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4h05 du matin, bonjour. À l'instant, c'était le groupe EXO avec le titre Pardonne-nous. Oui, pardonne-nous. Bonjour, bon réveil. Jeudi 9 juillet 2026. J'espère que ça va bien de votre côté. Presque la fin de la semaine. On est en forme, j'espère, ce matin. Malgré le froid qui s'installe. Et bon courage à Saldessé d'ailleurs qui bosse ce matin. Ben, sortez couvert. Hein, un petit bonnet, un petit paleteuse, un petit pascol. Surtout, faites-le plein de vitamine C. Parce que l'hiver, ben, c'est en plein en ce moment. En tous les cas, bienvenue dans votre pré-matinal Morning Breeze. Toujours Nathan au micro jusqu'à 6h pour vous accompagner. On reçoit également vos dédicaces sur le 52 53 84 84, comme d'habitude. Et vos appels téléphoniques également. Ben, si vous avez du mal à envoyer des messages, ou c'est beaucoup plus facile pour vous, beaucoup plus simple de nous appeler, eh bien, vous pouvez nous envoyer des messages. Ben, vous pouvez nous appeler pour vos dédicaces. Allez, je vous donne tout de suite votre phrase motivante du matin. Écoutez ça, ce jeudi 9 juillet. Un petit geste répétitif. Répéter chaque jour vaut mieux qu'un grand effort fait une seule fois. Alors, continuez. On va écouter du Julio Iglesias pour démarrer ce matin, un titre de 1978. Le mal de toi au menu ce matin, justement. Nous aurons Sarah Menescal, Hayley Reinhardt, Lionel Richie qui est dans la place ce matin, Pierre Bachelet pour faire plaisir ce matin, deux aînés, Michel Delpech, Bonnie Tyler avec sa voix extraordinaire, avec It's a Heartache, The Call, Alain Barrière également qui est au menu ce matin pour vous accompagner, pour vous catapulter, on va dire, en ce jeudi matin. Allez,

Et on fait un petit effort, on se réveille dans la joie et la bonne humeur malgré le froid. Nous, on est là pour mettre un petit peu de soleil dans votre vie, dans votre maison, dans votre cœur ce matin. J'ai le mal de toi, signé Rolio Ecclésias. On y va tout en douceur ce matin. Hein, donc, on se presse pas, on prend son temps, on fait son thé, son café. Allez, on y va. Excellente écoute, bon réveil et bienvenue.

J'ai le mal de toi, signé Roulion Ecclésias pour vous à 4h12 du matin. On va lire quelques messages dans une poignée de secondes, mais pour le moment, here comes the sun, du moins on l'espère. Sarah Menascal pour vous ce matin, excellent réveil à vous tous.

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À l'instant, c'était Céline Dion, When I Need You, joué pour Coraline, qui nous écoute ce matin du côté de l'île Rodrigue. D'ailleurs, bienvenue, bien le bonjour, bon réveil à vous, l'île Rodrigue. On vous embrasse en tous les cas, continuez à nous écrire. Alors,

Alors, bonjour à Moussa du côté de Terre Rouge, qui dit bonjour à son amour Françoise, ma chère, avec ses trois enfants. Un petit coco pour Janine, avec la famille et pour la famille Milagarde de Vanguard. Merci beaucoup. Bonjour à Tisa ce matin qui est avec nous. Coucou à maman Germaine et à sa famille, les amis de la radio. Merci. Bonne journée à vous tous, malgré faire frais. Alors, bon, on va dire bonjour également à Marilyn de Poudre d'Or, une chanson de Simon & Garfunkel. Je vais essayer de caler ça pour vous, The Sound of Silence. Par contre, je vais vous proposer ce titre, mais dans une autre version. Vous m'en direz des nouvelles. Alors, bonjour à vous tous et bon courage, bon jeudi. Coucou à Sajid de Rosier, à Miko et Gisèle de Château-Bénarès, à Rose Ménaghen de Trangba, Arlette de Chebel, Yvette Monseigneur Lynn, Shelley Mario, Jennifer et ses trois belles princesses, Giovanni et sa chérie Pascaline, Vingta du côté de Texas. D'ailleurs, on en profite pour dire bonjour à la diaspora qui nous écoute à travers le monde entier. Merci d'être là ce matin. Et ça, c'est signé Micheline et Régis de Beaubassin. Merci d'être là. Bonne journée à vous. Allez, nous avons qui ce matin? Oui, voilà. Donc, c'est tout pour les messages. Continuez à nous écrire tout à l'heure. 5253-8484. Un petit coucou également à notre cher ami et collègue Elsa, qui est à l'écoute ce matin. Eh ben, on embrasse ses enfants. Big bisous à vous. Allez, on va écouter du Pierre Bachelet ce matin. Flow suivi de Dépêche Mode. Voilà. Quoi de mieux pour démarrer cette belle journée avec ces deux grands artistes? Pourquoi pas? 4h25 du matin presque. Allez, on y va. C'est tout de suite. C'est maintenant.

0: Ça, c'est la voix de Lionel Richie ce matin avec le titre Easy. 4h52. On y va tout de suite pour la chronique Regard sur l'histoire. Bienvenue à vous.
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2: Chers auditeurs, bonjour. Je vous parle aujourd'hui d'une personnalité du 19e et du 20e siècle. Il est le précurseur de l'engagement indo-mauricien en politique. Cette personnalité est aussi un commerçant qui a le sens des affaires et devient propriétaire de plusieurs sucreries. Il est conseiller municipal de Port-Louis de 1909 jusqu'à sa mort. Je vous parle ce matin de Ghulam Mahomed Issak. Il naît à Petite-Rivière le 5 janvier 1872. Son père, d'origine afghane, est natif de Calcutta. Le jeune Ghulam fait ses études primaires à l'école du gouvernement Louis-Albert Célestin de Petite-Rivière. Issu d'une famille aisée, il part faire des études supérieures à Cooch Butch en Inde. De retour à Maurice, il se joint au commerce de son oncle, Ramjan Kaltia. En 1905, Ghulam Issak ouvre son propre magasin de commerce au 11 rue de la Corderie. Il gère si bien ses affaires.

0: d'affaires, qu'il amasse une belle fortune. Cela lui permet de devenir un propriétaire de plusieurs établissements sucriers, notamment ceux de Union Park, Grande Retraite, Bonair et Massilia. En décembre 1909, il est conseiller municipal de la ville de Port-Louis. Lors des troubles de 1911, il joue un rôle pacificateur et contribue à mettre fin aux émeutes. La même année, il fait une brève entrée en politique en posant sa candidature pour un siège de député à Rivière-du-Rempart. Il ne participe pas toutefois aux élections et cède sa place à René Mérandon. Il sera adjoint au maire de la municipalité de Port-Louis à plusieurs reprises de 1911 à 1920. Isaac est membre de l'Action libérale, un parti politique dirigé par le docteur Eugène Laurent. D'ailleurs, Isaac ne tarde pas à émerger comme un des lieutenants dévoués à Eugène Laurent. Pour consolider son action politique de libéralisme et de nationalisme, Ghulam Isaac fait l'acquisition du journal de Maurice et du petit journal qui fusionnent en une seule publication par la suite. En tant que francophile et philanthrope, c'est lui qui initie le mouvement pour que les villages dévastés de Landiffet et de Blérancourt dans l'Aisne soient jumelés à la municipalité de Port-Louis. Il recueille avec les contributions de ses amis une somme conséquente pour leur venir en aide. Cependant, après la guerre, Ghulam Isaac connaît un revers de fortune. Il est contraint de vendre ses biens et se retire du commerce. Il est membre de plusieurs sociétés philanthropiques, promoteur de la culture islamique. C'est l'un des membres fondateurs de la Sunni Sulti Society et de la Muslim Educational Society. Ghulam Isaac s'éteint à Port-Louis le 16 février 1927 à l'âge de 55 ans. Il est inhumé au cimetière de Richter.
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2: On va dire bonjour ce matin à Rosemé du côté de Trankbar, une chanson « L'homme en blanc » par Pierre Bachelet. Pour Axel Nagen, Kimberly, Chania, Alisha, Isabella, Cindy et Navin, les deux Yvette, les deux Nadège, Anne-Marie, Suzy, Laurent, Micheline, Laura, Josiane, Margaret, Maryse. Merci beaucoup, Chalet dans la place ce matin. Bonjour à Patrice, Ariane, Anne-Sophie, Valérie, Michel, Joyce, Micheline et Régis, Marie-Ange, Boutia, Margaret, Yvette, de Monseigneur Lynn, Nicole, Rosemée de Trankbar, Yvette de Trankbar et les autres amis de la radio. Merci beaucoup. Un petit coucou ce matin aux familles Lola, Ramsa, Victor et l'Active en mémoire de mon ami Benoît Augustin qui habitait à New Grove. Merci de passer la chanson Annie Song de John Davis. Ce sera calé pour demain matin. Ne vous inquiétez pas. Ça, c'est notre ami Gilbert qui est à l'écoute ce matin. Bienvenue à vous tous. Allez, on va clôturer la première partie de votre Morning Breeze avec Pierre Bachelet, justement, l'homme en blanc.

0: Pierre Bachelet pour vous ce matin, l'homme en blanc. Bonjour, bon réveil à vous tous.
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0: Bienvenue dans la deuxième et dernière partie de votre Morning Breeze, toujours avec Nathan jusqu'à 6h pour vous accompagner ce matin en ce jeudi 9 juillet 2026. On souhaite bon courage à celles et ceux qui se préparent pour le taf ce matin. Bon courage à vous, bien moi en ligne, un étudiant aussi, hein, nous sommes en plein examen. Bon courage, bonne chance et bonne second finish the night shift, la paix rentrée, ben, reposez-vous bien et surtout n'oubliez pas de nous écouter également. Et là qui fait que les V qui sont sous la couette, c'est difficile de sortir du lit ce matin. Je sais que c'est pas évident. En tous les cas, prenez soin de vous. Take care. Passez une excellente journée. Et là, on y va. On monte le tempo dans cette dernière partie de votre Morning Breeze. On vous donne un petit peu de courage ce matin pour affronter cette nouvelle journée. Merci d'être là en ce jeudi matin. The East avec le titre Mama. Écoutez ça.

0: Son de T-East Mama, 5h05, ça fait longtemps, n'est-ce pas? Allez, je vous donne la programmation pour cette dernière tranche. Le plat principal, à venir Sting and the Police de Roxanne. American Pie, signé Madonna. À venir, juste après, ce sera La Tribune avec Mailing Balou. Abba qui va suivre avec le groupe Queen, juste après. Alicia Keys, Sly, Kinvi, Be The Signal, Nutea. Et on va terminer par une surprise. Je vous laisse deviner. Allez, on y va tout de suite, zéro blabla. Que de la bonne musique pour vous ce matin. Morning Breeze, c'est maintenant, jeudi 9 juillet. Good morning.
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Bonjour, il y a une phrase qui a tué de rien. Une phrase qui a aussi tué, je vous en prie, avec plaisir. C'est tout naturel et tout ce que ces formules portaient avec elles. L'idée qu'un service rendu est une chose normale, que la courtoisie circule dans les deux sens, que remercier quelqu'un mérite mieux qu'un acquiescement distrait. La phrase c'est « pas de soucis ». Elle est partout, dans les boutiques, dans les bureaux, dans les emails de service client. On vous remercie, pas de soucis. On s'excuse d'avoir fait attendre, pas de soucis. On exprime une gratitude sincère pour quelque chose qui a coûté du temps, de l'effort, de l'attention, pas de soucis. Comme si le problème avait toujours été le souci. Comme si ce qu'on cherchait dans l'échange poli, c'était une assurance, une dépollution émotionnelle. T'inquiète, je ne t'en veux pas d'exister. Ce glissement est plus révélateur qu'il n'y paraît. De rien signifier ce que j'ai fait pour vous ne pèse rien. C'était normal, c'était humain. Pas de souci signifie « vous m'avez causé un problème potentiel et je vous absous ». La générosité a été remplacée par la gestion, le don par la décharge. On a apporté ça de l'anglais « no worries, no problem », sans mesurer ce qu'on laissait derrière, une certaine façon de se parler, une certaine idée que les formules de politesse ne sont pas des vides rhétoriques, mais de petits contrats sociaux, des façons de se dire, à intervalles réguliers, « je te vois ». Tu comptes, cet échange est réel. Essayez, la prochaine fois qu'on vous remercie, de répondre avec plaisir. Observez la tête de l'autre. Il y a une fraction de seconde où quelque chose se passe, une légère surprise, presque du trouble, comme si vous aviez dit quelque chose d'inattendu, comme si pour rendre plaisir à rendre service était une information étrange, une bizarrerie, le signe que vous avez lu trop de livres ou grandi dans une autre époque. Le plus drôle, enfin, le plus triste, c'est qu'on a gardé les merci. On remercie beaucoup, énormément, à tout moment, parfois trois fois dans le même email. Merci pour votre retour. Merci d'avance. Merci encore. La gratitude est devenue inflationniste, automatique, vidée de substance, à force d'être répétée. Mais la réponse à ces merci, la reconnaissance de la reconnaissance, si l'on veut, c'est effondré. On remercie dans le vide. Pas de souci, n'est pas une réponse, c'est une fermeture de porte, une façon de dire « le circuit s'arrête ici ». Je ne joue pas ce jeu-là, la politesse, c'est votre truc, pas le mien. Et peu à peu, à force de ne recevoir que des pas de soucis en retour, on finit par se demander si remercier sert encore à quelque chose. On finit par se demander si l'autre est là. 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

0: Ça c'est Queen, Kind of Magic, sorti en 1986. Chanson qui a été écrite par le batteur Roger Taylor pour le film Highlander, même si la chanson est née pour le cinéma. Elle est rapidement devenue l'un des plus grands succès du groupe et figure sur l'album du même nom. King, a kind of magic. La phrase, justement, est inspirée d'une réplique prononcée dans le film Highlander. 5h24, allez, on poursuit. Cette fois-ci avec Sly. Flamme, c'est pour vous ce matin. Bon réveil.
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0: NSYNC pour vous ce matin, This I Promise You, 5h32, on y va tout de suite pour les avis de décès.
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On nous prie d'annoncer le décès de M. Ramsay MacDonald Rabboud. Décès de M. Ramsay MacDonald Rabboud, aussi connu sous le nom de Marcette, ex-habitant de l'île Rodrigue. Il était âgé de 80 ans, le convoi mortuaire, quittera le domicile de sa fille, Mme Marie-Louise Gautran, morcellement Boussawane, à Bois-Pignolet, à Terre-Rouge, aujourd'hui à 9h, pour se rendre en la cathédrale de Saint-Louis à Port-Louis, et de là au cimetière de Bois-Marchand. Le décès de M. Louis-François Cotéga, décès de M. Louis-François Cotéga,

aussi connu sous le nom de François, il était âgé de 74 ans. Le convoi mortuaire quittera son domicile à Cambelin, numéro 1 Henrietta, aujourd'hui à 9h30, pour se rendre dans l'église Sacré-Cœur à Glen Park, avec quoi et de là au cimetière de Bigarat. Le décès de Monsieur Antonio Rose. Décès de Monsieur Antonio Rose, aussi connu sous le nom de Tonio. Il était âgé de 74 ans, le convoi mortuaire. Il quittera son domicile au bloc C56, décès à Riambelle, aujourd'hui à 11h, pour se rendre en l'église Saint-Joseph à Suriname et de là à l'incinérateur de Bigarat. Le décès de Madame Feng Kiao Chang Yam Fong. Décès de Madame Feng Kiao Chang Yam Fong, aussi connue sous le nom de Feng Kiao. Elle était âgée de 96 ans. Le convoi mortuaire sortira de la chapelle ardente d'Elian Sun Sabobassa aujourd'hui à 12h15 pour se rendre en l'église Sainte-Thérèse à Curpipé de là au cimetière de Saint-Georges-les-Salines. Le décès de Madame Marie-Céline Ramien. Décès de Madame Marie-Céline Ramien, aussi connue sous le nom de Tiffy, elle était âgée de 85 ans. Le convoi mortuaire quittera le domicile de son frère, M. Jean Ramien, à Pile Lane, avenue Berthaud à 4 bornes, aujourd'hui à 13h30, pour se rendre en l'église Notre-Dame du Rosaire à 4 bornes, et de là au cimetière de Saint-Jean 4 bornes. Le décès de M. Laval-France Moutoussamy. Décès de M. Laval-France Moutoussamy, aussi connu sous le nom de France Tigui. Il était âgé de 76 ans. Le convoi mortuaire quittera le domicile de son fils, M. Mike Eddy Moutoussamy, au bloc 4A, Capitaine Bruce Street à Rosil, aujourd'hui à 13h30, pour se rendre en l'église Saint-Odile, à Caen-le-Vieux-Rosil et de là au cimetière de Saint-Jean à 4 bornes. Le décès de M. Savri Moutou Ramassamy. Décès de M. Savri Moutou Ramassamy, aussi connu sous le nom de Tambi, il était âgé de 77 ans. Le convoi mortuaire quittera le domicile de son épouse, M. Pechai Ramsamy, à Swastika Road à Bonne-Mère, aujourd'hui à 14h, pour se rendre en l'église de Saint-Julien-Village et de là au cimetière de Saint-Julien-Village. Le décès de Mme Marinella Idiville-Bétan, décès de Mme Marinella Idiville-Bétan, née Nia, aussi connue sous le nom de Moon. Elle était âgée de 48 ans. Le convoi mortuaire quittera son domicile à Reservoir Road à Sotis, à Grand-Bay, aujourd'hui à 14h30, pour se rendre en l'église Saint-Ange Gardien à Grand-Bay et de là au cimetière de Cap-Malheureux. Le décès de M. Roland Edouard. Décès de M. Roland Edouard, aussi connu sous le nom de Roland Lapeau. Il était âgé de 70 ans. Le convoi mortuaire quittera son domicile au bloc A3 à Palmier Street, à Bactricassé à Sainte-Croix, aujourd'hui à 15h, pour se rendre en l'église Notre-Dame de l'Assomption à Rochebois et de là au cimetière de Rochebois. Le décès de M. Armand Tchélène. Décès de M. Armand Tchélène, aussi connu sous le nom de Gobain. Il était âgé de 60 ans. Le convoi mortuaire quittera le domicile de sa mère, Mme Maria Tchélène, au numéro 37 à l'avenue Ollier à 4 bornes, impasse Coutchien, aujourd'hui à 15h, pour se rendre au cimetière de Saint-Martin à Rochebrune. Le décès de M. Paul Narein-Samy. Décès de M. Paul Narein-Samy, aussi connu sous le nom de Paul. Il était âgé de 92 ans. Le convoi mortuaire sortira de la chapelle ardente d'Elian Sun Sabobassa ce vendredi 10 juillet à 10h30 pour se rendre en l'église d'Immaculée Conception Port-Louis et de là au cimetière de Gébert, les Salines. Le décès de M. Chiap King Wang Cheng Hua. Décès de M. Chiap King Wang Cheng Hua, aussi connu sous le nom de Pierre. Il était âgé de 78 ans. Le convoi mortuaire sortira de la chapelle ardente de Moura à Petite Rivière demain vendredi à 10h45 pour se rendre au cimetière de Saint-Georges-les-Salines. Le décès de M. Guy-François Tokouri. Décès de M. Guy-François Tokouri, aussi connu sous le nom de François. Il était âgé de 66 ans. Le convoi mortuaire sortira de la chapelle ardente de Moura à Petite Rivière demain à 13h30 pour se rendre en l'église Sainte-Hélène à Curpipe et de là au cimetière de Saint-Martin, baie du Cap. Et le décès de Mme Marie-Josiane Nadège Romain. Décès de Mme Marie-Josiane Nadège Romain, née Boudou, aussi connue sous le nom de Nadège. Elle était âgée de 66 ans. Le convoi mortuaire quittera sa résidence au numéro

2, Kirkpeep Road à Kirkpeep, demain à 14h pour se rendre en l'église Sainte-Thérèse à Kirkpeep et de là à l'incinérateur de Bigara. Aux familles endeuillées, la MBC présente ses plus vives sympathies.

0: Les nouvelles du temps présent, communiqué de la météo pour Maurice, c'est mis à 4h30 ce jeudi matin. La situation générale, des nuages dans les Alizés influencent le temps local. Le fort anticyclone au sud-est des Mascareignes fait circuler un courant d'air modéré sur notre région. Voyons à présent les prévisions pour les prochaines 24 heures. Ciel parfois nuageux ce matin avec des pluies intermittentes, surtout sur la moitié est de l'île et sur les hauteurs. Il fera essentiellement beau dans l'après-midi. Côté température, la maximale sera entre 18 et 21 degrés sur le plateau central et entre 23 et 26 degrés sur les régions côtières et mi-couvert en général durant la nuit avec des pluies fines sur les hauteurs. Et la minimale sera entre 14 et 17 degrés sur le plateau central et entre 19 et 21 degrés sur les régions côtières. Et le vent soufflera du secteur est environ 20 km/h avec des rafales de l'ordre de 50 km/h. Mer forte au-delà des récifs avec des vagues de l'ordre de 3 mètres. Et bien sûr, les sorties en haute mer ainsi que dans les lagons sont déconseillées. L'état de la mer dans les lagons s'améliorera graduellement dans l'après-midi. Les marées hautes à 9h10 et 20h19 et les marées basses à 14h32 et demain à 3h32. Il fera jour à Maurice à 6h46 ce matin et le coucher est prévu pour 17h44 ce soir. La pression atmosphérique à 4h ce matin était de 1021 hectopascal. On prend tout de suite la direction de Rodrigue, communiqué mis à 4h30 également ce matin. Un avertissement de forte houle est en vigueur à Rodrigue et ce jusqu'à 10h ce matin. Le fort anticyclone au sud-est des Mascareignes occasionne un temps venteux et relativement froid sur la région. Voyons à présent les prévisions pour les prochaines 24 heures. Mi-couvert tout ce matin avec des pluies fines sur les hauteurs. Graduellement nuageux avec des pluies intermittentes au cours de la journée. Côté température, la maximale sera légèrement inférieure à la moyenne et sera entre 23 et 25 degrés et des pluies intermittentes sont toujours attendues durant la nuit. Et la minimale sera entre 19 et 21 degrés et le vent soufflera de l'est à sud-est de 25 à 35 km/h avec des rafales de l'ordre de 60 km/h. Mer très forte au-delà des récifs avec des houles du sud-ouest et la hauteur des vagues sera de l'ordre de 4 mètres. Les vagues pourraient déferler sur les zones côtières de basse altitude à l'ouest et au sud, surtout à l'heure des marées hautes. Il est fortement conseillé aux pêcheurs, aux plaisanciers et au public en général de ne pas sortir en mer et à l'heure des marées hautes, également de ne pas s'aventurer sur ces plages. La pluviométrie durant ces dernières 24 heures, il a plu très peu à l'île Rodrigue, à Plaine Corail par exemple 0,4 mm, Patate Théophile également 0,4 mm et 0 mm à Pointe-Canon, Songe et Rivière Banane. Les marées hautes 7h01 et 19h48 et les marées basses à 13h14 et demain à 2h35. Le lever du jour à Maurice, 6h22 à Rodrigue, pardon. Et il se couchera ce soir à 17h22. Voilà, c'était les nouvelles du temps pour Maurice et Rodrigue, 5h42.
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1: Bonjour à la team RM1. De 5h à 6h, Saroge. Saroge de 4 bandes est avec vous. Frissier, la bédoune balle, mais ça toujours motive nous. Mais c'est le but. Merci la team, merci à vous. Have a blessing day. Bah, vous aussi, bonne journée, merci d'être là. Également, nous avons qui ce matin? Bah, bonjour à vous, bonne journée. Une chanson pour Lolita, il n'y a pas. Moutou Samy, merci, bonne journée à vous. Chalet Mario dans la place, immense plaisir à écouter l'émission. Ben, c'est, ça fait plaisir de vous lire chaque matin, Chalet, merci d'être là également. Coucou à ma fille Dorothy, à mon fils Jean-Noël, ça c'est notre cher ami Marie-Josée Médon, du côté de Saint-Joseph à Montagne-Blanche. Allez, on y va tout de suite pour la pensée du jour.

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1: Notre pensée du jour est de Lao Tzu ce matin, qui nous dit ceci. Maîtriser les autres, c'est la force. Se maîtriser soi-même, c'est le vrai pouvoir. Maîtriser les autres, c'est la force. Se maîtriser soi-même, écoutez bien, c'est le vrai pouvoir. 5h45, c'était votre pensée du jour. On continue en musique. Alicia Keys à venir. No One.

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1: Chers auditeurs et auditrices, bonjour. Moi, Adel Chouamdini, officier de Faré, ça se mène à ma cause de la culture hydroponique. Pour rappel, la culture hydroponique, c'est une méthode de culture qui fait sous la serre au greenhouse, au sol. Mon cause de différents types la serre, l'avantage et limitation culture hydroponique, qui légumes nous cultiver dans une hydroponique et tout mal condition pour démarrage un projet hydroponique. Mon aussi cause de différents matériaux pour monter la serre et fertilisant qui est bien mélangé. Nous avons une table qui vous capable consulter dans un livre à Faré qui appelle

0: donc on dit que fertilizer, commercialize in Mauritius. Fertigation, c'est un terme que nous utilisons parce qu'il nous permet de fertiliser directement dans de l'eau. Nous avons calibré nos systèmes en utilisant un isimeter. Si nous pouvons servir un doseur, marque Mixrite, il est recommandé qu'il nous règle l'eau 0.5. Si nous pouvons servir un doseur, marque Dosatron, il est bien réglé l'eau 1%. Nous devons vérifier le EC à la plantation. Les besoins entre 1.2 à 1.5 millisiemens par centimètre. À la floraison, les besoins 1.8 à 2.0, excepté pour une laitue, les besoins restent au 1.10. Au stade récolte, besoin maintenir entre 2 à 2.3. Si vous avez une difficulté, j'ai un EC ou capable de chercher l'aide avec un officier phare. Le pH, besoin maintenir entre 5.5 à 6.5. Fréquence et quantité d'irrigation pour gérer par un irrigation controller. Nous sommes capables de régler nous l'appareil pour faire une irrigation à un intervalle de 15 minutes ou 30 minutes ou un étang. Majoritairement, c'est un goutteur de 2 litres par l'étang qui plantait à utiliser. Je veux dire, si vous faites un total de 60 minutes d'irrigation pendant la journée, vous donnez vos plantes 2 litres de l'eau. Un exemple, si nous commençons avec 1 minute chaque une étang, commencez 7 heures du matin à 6 heures l'après-midi, ça fait 12 intervalles fois 1 minute qui fait 12 minutes de l'eau, il représente 400 ml de l'eau qui nous donne chaque plante dans une journée. Au fur et à mesure que nos plantes grandissent, nous augmentons nos irrigations chaque semaine. Maximum de l'eau, c'est un total de 1,5 litres en hiver et 2 litres en été. Trois prochains jours, nous proposons 3 légumes qui cultivés. En serre, parmi de la tomate, poivron avec brinjel. Chers auditeurs et auditrices, moi arrête la même pour aujourd'hui. Pour plus de renseignements, vous êtes capable de contacter le bureau Extension Faré qui est plus près avec Zot. Merci pour l'écoute et me retrouve aux autres demain matin.
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1: Bonjour, il est 6h.

0: Un premier point avec Anjali Sirazian Fulchan. Bonjour Anjali.
1: Bonjour Sophie, bonjour à tous. Voici l'essentiel de l'actualité. Ava Technopark a été officiellement inauguré hier soir à Côte d'Or par le Premier ministre, le docteur Navid Ramgoolam. Spécialisé dans les dispositifs médicaux de haute précision, ce parc technologique représente un investissement de 42 millions d'euros et devrait générer à terme plus de 4000 emplois qualifiés. Le chef du gouvernement y voit un projet emblématique de la nouvelle économie axé sur l'innovation, l'intelligence artificielle et les technologies à deux pointes. Toujours sur le plan économique, les entreprises dirigées par des femmes sont encouragées à tirer parti des opportunités offertes par la zone de libre-échange continentale africaine. Un atelier consacré à ce sujet se tient actuellement à l'initiative de l'Economic Development Board et du Programme des Nations Unies pour le Développement. Selon le ministre des Affaires étrangères, Ritesh Ramphal, cet accord commercial constitue une avancée importante grâce à son protocole dédié aux femmes et aux jeunes entrepreneurs. Toujours avec le ministre des Affaires étrangères, interrogé sur un éventuel remaniement ministériel, Ritesh Ramphal a rappelé que toute décision concernant la composition du gouvernement relève exclusivement de la prérogative du Premier ministre. Direction à présent les tribunaux, l'homme d'affaires chinois Li Hai demande la radiation de l'accusation provisoire de blanchiment d'argent retenue contre lui. Son avocat estime que l'infraction à l'origine de cette accusation n'a pas été clairement identifiée et dénonce un abus de procédure. L'affaire a été appelée hier devant la cour de district de Port-Louis. Autre fait marquant de l'actualité, un passager est décédé hier lors de l'embarquement d'un vol d'Emirates à destination de La Réunion. Victime d'un malaise, il a reçu les premiers soins à bord avant d'être pris en charge par le médecin de l'aéroport. Malgré les tentatives de réanimation, son décès a été constaté au poste médical. Enfin, l'actualité internationale. Au Venezuela, le bilan du double séisme continue de s'alourdir. Les autorités font désormais état de 3685 morts. Les opérations de secours se poursuivent dans des conditions difficiles, tandis que plusieurs milliers de personnes restent sans abri. Les autorités ont annoncé une réouverture prochaine de l'aéroport international de Caracas afin de faciliter l'acheminement de l'aide humanitaire et la reprise progressive des vols. Voilà, c'est ainsi que prend fin ce Flash Info. Rendez-vous à 7h pour le Grand Journal.
0: Merci beaucoup Anjali, à venir les nouvelles du temps. Communiqué pour Maurice, émis à 4h30 ce jeudi 9 juillet. Des nuages dans les Alizés influencent le temps local. Le fort anticyclone au sud-est des Mascareignes fait circuler un courant d'air modéré sur notre région. Nuageux ce matin avec des pluies intermittentes, surtout sur la moitié est de l'île et sur les hauteurs. Il fera essentiellement beau dans l'après-midi. La température maximale sera entre 18 et 21 degrés sur le plateau central et entre 23 et 26 degrés.

sur l'éco-thermique ouvert en général durant la nuit avec des pluies fines sur les hauts. La minimale sera entre 14 et 17 degrés sur le plateau central et entre 19 et 21 degrés sur les régions côtières. Le vent soufflera du secteur est à environ 20 km/h avec des rafales de l'ordre de 50 km/h. Mer forte au-delà des récifs avec des vagues de l'ordre de 3 mètres. Les sorties en mer sont déconseillées. Et puis, le lever du soleil pour Maurice à 6h46 et le coucher à 17h44. Pour Rodrigue, un avertissement de forte houle est en vigueur à Rodrigue jusqu'à 10h aujourd'hui. Le fort anticyclone au sud-est des Mascareignes occasionne un temps venteux et relativement froid sur la région, mi-couverte ce matin avec des pluies fines sur les hauteurs, graduellement nuageux avec des pluies intermittentes au cours de la journée. La température maximale sera légèrement inférieure à la moyenne et sera entre 23 et 25 degrés. Et puis, des pluies intermittentes sont toujours attendues durant la nuit. Et la température minimale sera entre 19 et 21 degrés. Le vent soufflera de l'est-sud-est de 25 à 35 km/h avec des rafales de l'ordre de 60 km/h. Mer forte, très forte, au-delà des récifs avec des houles du sud-ouest. Et la hauteur des vagues sera de l'ordre de 4 mètres. Ces vagues pourraient déferler sur les zones côtières de basse altitude à l'ouest et au sud, surtout à l'heure des marées hautes. Alors il est fortement conseillé aux pêcheurs, aux plaisanciers, au public en général de ne pas sortir en mer à l'heure des marées hautes. Lever du soleil pour Rodrigue à 6h22 et le coucher à 17h22. Donc on a pas mal de communiqués ce matin.

0: Le Central Electricity Board avise les abonnés de Clairefonds-Vaquois habitant les régions aéro suivantes. Clairefonds numéro 1, numéro 2, numéro 3. Indépendance Avenue, Yves Brelu-Brelu Avenue, Brown Sequard Avenue, Symmetry Road, André Martin Avenue, Mahankabia Temple Road, Subi Lane, Aria Mandi Lane et les environs, que la fourniture d'énergie électrique sera interrompue entre 8h30 et 17h le dimanche 12 juillet. Et puis, les abonnés, cette fois-ci du Highlands, habitant les morcellements et rues suivantes, morcellement MTMD, morcellement Val d'Oise, morcellement Blueprint, morcellement Parmessa, morcellement Omnicane, morcellement VRS Belter, NHDC Highlands, Cité 50, Bassin Road, Boundary, Road, Railway Road, Dispensary Road, Nades Road, File Road, Campement Road, une partie de Toucourt Road et Owa Dali, que la fourniture d'énergie électrique sera interrompue entre midi et 14h. Aujourd'hui, jeudi, le 9 juillet, les abonnés résidents morcellement via Asbelter, ils sont avisés que la fourniture d'énergie sera interrompue le dimanche 12 juillet entre 8h30 et 16h. Les abonnés de Clairefonds-Vaquois, habitant les régions suivantes, numéro 1, 2 et 3, Clairefonds, Independence Avenue, Yves Brelu-Brelu, Brown Sequard Avenue, Symmetry, André Martin Avenue, Mahan Kabir Road, Subi Lane, Aria Mandil, ainsi que les environs, que la fourniture d'énergie sera interrompue entre 8h30 et 17h le dimanche 12 juillet. Et puis, une partie de Glen Park, avenue des Vergues, eux, ils sont avisés que la fourniture d'énergie électrique sera interrompue entre 9h et midi le samedi 11 juillet. Et puis, les habitants, les rues suivantes, partie de Henrietta, Branch Road, Delphi's Lane, Connor Caldwell et Rajabali Lane, ils sont avisés que la fourniture d'énergie électrique sera interrompue entre 11h et 15h le samedi 11 juillet. Et puis, les abonnés de morcellement Irémia Côte d'Or et les environs, ils sont avisés que la fourniture d'énergie électrique sera interrompue entre 8h30 et 11h le dimanche 12 juillet. Et les abonnés de Belter Village et les environs, ils sont avisés que la fourniture d'énergie sera interrompue entre 11h et 14h le dimanche 12 juillet. Donc ces fournitures, bien sûr, qui seront rétablies sans préavis à l'achèvement des travaux. Le CEB s'excuse auprès de sa clientèle affectée par ces coupures.
1: Merci Sophie pour toutes ces nouvelles et ces communiqués. Place à la musique, chers amis. En ce jeudi, on a calé pour vous débuter cette matinale avec Andy Grammer. Ça s'appelle Magic. Bonjour et bienvenue.

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1: Bonjour Sophie.
2: Bonjour Patrice. Bonjour. Ça va mieux, vous allez mieux?
1: Ça va, ça va. Bonjour ça va Maurice, bonjour Rodrigue, bonjour le monde.
2: Oui.
1: Oui, enfin ça va mieux, oui ça va mieux, mais ça ne va pas bien. Mm. Alors là...
2: Voilà, mais c'est un match football là, qui fait au malade, moi, venez.
1: Hein. Qui match?
2: Vous venez, hein.
1: Oui, ben... On dit n'importe quoi.
2: Oui.
1: Sinon, tu joues pas tout bien.
2: Exactement.
1: Je joues pas bien, dis-tu. Hein, mais non, c'est pas un match football. Il va le fatiguer. Oui. Depuis le temps que je regarde le football, matelot, fouf. Mais non, ce n'est pas ça, pas du tout. Alors là, j'ai une mauvaise, très mauvaise grippe. Alors j'ai demandé de faire attention tout le monde. Avec ça, un frais là, et bien, oh, moi, tout malade.
2: Mais il y a bien même, là.
1: Là, maintenant, il y a un bien même.
2: Il n'y a pas les guidous.
1: Non. Non, il m'a eu, moi. Pas venu, man, je m'en qui, que c'était, moi, j'étais content, moi. Mais maladie aussi, pareil, j'ai trop de l'air, reste. Mais bon, ben voilà, il fait froid, et il prend un peu les temps pour y aller. Mais bon, mais l'équipe dit assez aillé, mais d'accord, vous paraissez si vite travail, là.
2: Ouais.
1: Après, vous avez ça à casa.
2: Oui. Ou plus malade, non?
1: Non, mais il est pas assez aillé, là. Sérieusement, il est pas assez aillé. Mais et puis, comme vous savez, qu'on aime notre travail, et, ben, Enzo, correct. Mais de l'eau des Enzo, là, pas assez aillé.
2: Mais il faut se reposer des fois pour revenir en force et en forme.
1: Oui.
2: Voilà.
1: Ben, on va essayer. Ben, là, déjà, ça va un peu mieux. Et on va loin espérer que demain ça ira encore mieux. On est jeudi déjà, trouvé la monnaie des eaux, là, fouf.
2: Mais quoi, on a dit tout là.
1: Mais quoi? Mais c'est quoi, week-end?
2: Non.
1: On est jeudi, on est le 9 juillet 2026, 190e jour de l'année. Il nous reste 175 jours avant la fin de cette année. Comme on est jeudi, on a quoi au programme, au sommaire de cette émission, Sophie?
2: Alors aujourd'hui, ben on a pas mal de... Ben oui, on a le taux de change comme d'habitude. Et puis le sport à 6h30, Tech Talk avec Meiling Balou, Reza Duli Mahmoud qui nous ramène en 2001. Et en deuxième partie, notre rubrique économie avec Amlesh Bekori. Okay. Et puis on aura la tribune, l'horoscope et la question du jour. Et en dernière partie, un invité.

0: invité, donc l'interview de la matinale.
1: Oui.
0: Regard sur l'histoire. Bah, aujourd'hui, Fanzone, qui était en congé deux jours. Hein, on va se rattraper.
1: Ça tombe très bien.
0: C'est pas grave. C'est un mélange de créole et ouais.
1: Je vous explique tout à l'heure pourquoi. Mm-hmm. Et ben, on passe directement à l'éphéméride du jour. Mark Almond, le chanteur de Soft Cell, fête aujourd'hui ses 69 ans. Mark Almond qui a fait une longue carrière solo, mais avant ça, il était le chanteur de Soft Cell. Soft Cell, c'est ça, écoutez.

Love, chers amis, et puis Kelly McGillis, celle qui joue aux côtés de Tom Cruise dans le premier Top Gun, chers amis. Actrice américaine, qui joue le rôle de Charlie dans Top Gun. Écoutez, à la fin du film, il y a ce morceau.

pas qu'à la fin du film, mais au milieu du film, c'est là qu'ils se rencontrent. Tom Cruise qui vient chanter ce morceau avec ses amis alors qu'elle était au bar en train de prendre un verre. Fais-moi envie, Real Gibson, d'aller à là. Et puis Jim Kerr, le chanteur des Simple Minds, en fait, c'est 67 ans aujourd'hui, les Simple Minds, c'est ça.

0: dont You Forget About Me, aussi Mandela Day, plein d'autres tubes. Ils nous viennent d'Écosse, chers amis. Et puis Ahmed Mouissi, le chanteur de Powwow, fête ses 63 ans qu'on écoute dans quelques instants. Jack White, le leader des White Stripes, fête ses 51 ans, on écoutera plus tard. Et puis le chanteur allemand Patrice, fête ses 47 ans aujourd'hui. Et aujourd'hui, Sophie, c'est la journée.
1: Oui, la journée internationale de la destruction des armes légères depuis 2001. Et puis, si vous vous appelez Amandine, Amanda, Edna, Enya, ou Mandy Moore, donc, oui. C'est votre fête aujourd'hui.
0: Donc on parlait d'Ahmed Mouissi, le chanteur de Powwow, qui fête aujourd'hui ses 63 ans. Groupe chantant a cappella, chers amis. Powwow, ça s'appelle Le Chat. Bonjour, il est 6h16.

0: Ça, c'est la voix d'Angar, chers amis, et son tout dernier single, Gaieté Côte Nous Été. Nous, on entend des voix qui nous parlent des Jeux des Îles, du sport en général, que la performance des athlètes mauriciens. Tout de suite, le taux de change.
1: Le taux indicatif de vente pour l'euro aujourd'hui à 54,64 €. La livre sterling à 63,95 €. Le dollar américain à 47,88 €. Le rand sud-africain à 3,14 €. Et le dollar canadien à 35,40 €.

0: Ça c'est Tainted Love, c'est signé Soft Cell, puisqu'aujourd'hui c'est l'anniversaire de Mark Almond, le chanteur des Soft Cell qui fête aujourd'hui ses 69 ans.
1: Oui.
0: On a un gâteau d'anniversaire, n'est-ce pas Sophie ?
1: Si c'est l'anniversaire de quelqu'un de votre entourage aujourd'hui, un ami, un proche, un voisin, un collègue de travail, et que vous voulez lui faire la surprise d'anniversaire, il faut s'inscrire en envoyant Anif, A-N-N-I-F, par WhatsApp au 52 53 84 84, ou nous appeler sur le 402 84. 80. La personne repartira bien sûr avec son gâteau offert par Carrefour et sa bouteille de Pure Heaven.
0: Merci Sophie. À venir le sport, chers amis, pas de match hier soir, mais la vie continue. Hein? Il y a que je mène une match Coupe du Monde, mais on s'arrête là. Non, il y a Sintrix, ça s'appelle The Reason, c'est une nouveauté, écoutez.

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1: 16h passé de 30 minutes, le sport avec Rajiv Gumpet. Bonjour Rajiv.
2: Bonjour Sophie, bonjour à toutes et à tous. Coupe du monde de la FIFA. Trois quarts de finale sont à suivre sur MBC11 et l'intégralité de la compétition sur l'application MBC Play. Les rendez-vous sur MBC11, d'abord ce soir avec France-Maroc à minuit, demain soir 23h Espagne-Belgique et finalement le choc entre la Norvège et l'Angleterre dans la soirée de samedi à dimanche à 1h du matin. Ce rendez-vous sur MBC 11 et sur l'application MBC Play Remake de la demi-finale de la Coupe du Monde 2022, remportée 2-0 par les Français, le quart de finale France-Maroc. Un coup d'envoi à minuit et qui doit voir les Bleus revenir dans le jeu et dans leur force après le combat contre le Paraguay. Match où on ne peut pas vraiment juger les Français avec la polémique autour de l'engagement physique de l'équipe adverse. Aurélien Tchouaméni, touché à la cuisse, est très incertain pour ce quart de finale. Désiré Doué devrait, lui, débuter sur le côté gauche de l'attaque. Côté marocain, Aguerre et Zalzouli sont blessés alors que Saïbari est incertain. Touché à la cuisse contre le Canada, l'attaquant marocain devrait être trop juste pour affronter l'équipe de France. Le futur joueur du Bayern devrait ainsi être remplacé par Soufiane Raimi à la pointe du 4-2-3-1 des Lions de l'Atlas. Le Maroc, digne représentant africain, cherchera donc une revanche et a les moyens de se qualifier, ce qui rend ce duel très intéressant. La confiance est d'ailleurs affichée côté marocain. Prise d'antenne sur MBC 11 à 22h30 avec l'émission En route vers New York en compagnie de nos consultants. Pour rappel, certains matchs sont aussi rediffusés en début de soirée sur MBC 11. Alors que la Fédération française de football avait demandé l'annulation du carton jaune reçu par Michael Olise contre le Paraguay en 8e, elle a appris hier que l'avertissement était maintenu. Olise doit donc être prudent ce soir car il risque de manquer une éventuelle demi-finale s'il reçoit un autre carton jaune. Ce quart de finale qui devrait se jouer dans des conditions clémentes, 29 degrés sont annoncés à Boston et aucun orage n'est prévu. En raison de la mauvaise qualité de la pelouse, les Diables Rouges de la Belgique ont changé leur lieu d'entraînement hier pour finalement se préparer au camp des LA Galaxy, à 35 km au sud du centre-ville de Los Angeles. Certains joueurs présentent des signes de fatigue selon certains éléments de la presse internationale et le sélectionneur devra trancher sur ceux qu'il compte aligner contre l'Espagne demain. Miroslav Klose, qui a vu

0: Lionel Messi battra son record de buts en Coupe du Monde, a échangé par téléphone avec l'Argentin. C'est ce qu'a révélé l'Allemand lors d'une émission. Conversation rendue possible, selon Klose, par le sélectionneur Scaloni, qui a été le coéquipier de Miroslav Klose en club. Éliminée mardi par l'Argentine, l'Égypte a décidé de maintenir sa confiance à Osama Hassan, la fédération égyptienne qui a annoncé avoir approuvé la prolongation du sélectionneur et compensé pour le parcours historique des pharaons. Éliminé en huitième, le Mexique a officialisé le départ de Javier Aguirre. Son adjoint Rafael Marquez prend la tête dans la continuité du projet lancé en 2024. La FIFA qui a annoncé côté spectacle hier soir la présence de Justin Bieber lors du show de la mi-temps de la finale de la Coupe du Monde le 19 juillet. Il rejoint notamment Madonna et Shakira à l'affiche. La Fédération argentine de football, selon certaines informations, est dans le viseur du FBI, les autorités américaines qui recueilleraient actuellement des témoignages autour des agissements financiers de l'instance aux États-Unis. Selon notamment un quotidien argentin, le FBI qui cherche à déterminer si l'AFA a pu se rendre coupable de faits relevant du blanchiment d'argent ou de la fraude bancaire. Au niveau des transferts, Chelsea et Manchester United ont trouvé un accord pour le transfert du milieu international brésilien André Santos. Passé par Strasbourg, revenu à Chelsea l'année dernière après son prêt, il ne s'est jamais durablement imposé sous Enzo Maresca ou Liam Rosenior. Les Red Devils vont débourser 50 millions de livres pour ce joueur de 22 ans. Par ailleurs, recruté il y a plus d'un an par Chelsea, qu'il avait laissé se développer une saison supplémentaire au Sporting Portugal, le prometteur ailier de 19 ans, Giovanni Quenda, est arrivé à Londres. Il est désormais engagé avec les Blues jusqu'en 2034. Le milieu français Aurélien Tchouaméni a lui prolongé avec le Real Madrid jusqu'en juin 2031. Mason Greenwood devrait quant à lui quitter Marseille. L'attaquant de 24 ans est annoncé à Fenerbahçe pour 40 millions d'euros. Selon certaines informations, l'Atlético Madrid tente également un forcing afin de le signer. Tour de France, dans un final désorganisé par une chute, Olav Kuij a empoché le premier bouquet des sprinteurs hier sur la cinquième étape. Le Néerlandais qui a battu Max Kanter et Tim Merlier. Le Norvégien Thorsten Train est en jaune. En tennis, Wimbledon face à un Taylor Fritz qu'il n'arrivait pourtant plus à battre depuis deux ans. Le numéro 3 mondial, Alexander Zverev, s'est facilement qualifié 6-4, 6-4, 6-2 hier pour les demi-finales du tournoi. Autant pour cette page, merci d'avoir été avec nous. Excellente matinée à toutes et à tous.
1: Merci beaucoup Radji, va venir les avis d'obsèques.
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3: On a pris d'annoncer le décès de M. Ramsay MacDonald Raboud. M. Ramsay MacDonald Raboud, aussi connu sous le nom de Marcette, âgé de 80 ans, le convoi sortira de chez sa fille, Marie-Louise Gontran, à Morcellement, Boussaouane, Bois-Pignol et Terre-Rouge, aujourd'hui à 9h, pour se rendre dans la cathédrale Saint-Louis à Port-Louis et de là au cimetière de Bois-Marchand. Le décès de M. Louis-François Cotéga, Monsieur Louis-François Cotéga, âgé de 74 ans, le convoi sortira de son domicile à Cambelin, numéro 1, à Henrietta, aujourd'hui à 9h30, pour se rendre dans l'église Sacré-Cœur, à Glen Park, Vacquois, et de là au cimetière de Bigard. Le décès de Monsieur Antonio Rose, Monsieur Antonio Rose, aussi connu sous le nom de Tonio, âgé de 74 ans, le convoi sortira de son domicile, numéro C56, EDC. Riambel, aujourd'hui à 11h, pour se rendre dans l'église Saint-Joseph à Suriname, et de là au cimetière de Bigara. Le décès de Madame Fong Kiao Chan Yam Fong, Madame Fong Kiao Chan Yam Fong, ex-propriétaire du magasin au bas prix, âgée de 96 ans, le convoi sortira de la chapelle ardente d'Eliensen Sabobassin, aujourd'hui à 12h15, pour se rendre la basilique, en église plutôt, de Sainte-Thérèse à Cœur-Pipe et de là au cimetière de Saint-Georges-les-Salines. Le décès de Madame Marie-Céline Ramia, Madame Marie-Céline Ramia, aussi connue sous le nom de Tiffy, âgée de 85 ans, le convoi

sortira de chez son frère, Monsieur Jean Ramien, à Pilet Lane, avenue Berthaud, 4 bornes, aujourd'hui à 13h30, pour se rendre dans l'église de Notre-Dame du Rosaire, à 4 bornes, et de là au cimetière de Saint-Jean. Le décès de Monsieur Laval France Moutoussamy. Monsieur Laval France Moutoussamy, âgé de 76 ans. Le convoi sortira de chez son fils, Monsieur Mike Eddy Moutoussamy,

0: Bruce Street à Rosehill. Aujourd'hui à 13h30 pour se rendre dans l'église de Sainte-Odile à Caen-le-Vieux, Rosehill, et de là au cimetière de Saint-Jean. Le décès de M. Savry Moutou Ramsamy. M. Savry Moutou Ramsamy, aussi connu sous le nom de Tambi, âgé de 77 ans, le convoi sortira de chez son épouse, Pichai Ramsamy, à Swastika Road, Bonne Mère, aujourd'hui à 14h, pour se rendre dans l'église de Saint-Julien Village, et de là au cimetière de Saint-Julien Village. Le décès de Mme Marinella Idiville Betang. Madame Marinella Idiville Betang, née Nia, aussi connue sous le nom de Moon, âgée de 48 ans, le convoi sortira de son domicile à Reservoir Road, Sutty's, Grand Bay, aujourd'hui à 14h30 pour se rendre dans l'église de Saint-Ange Gardien à Grand Bay et de là au cimetière de Cap Malheureux. Le décès de M. Roland Édouard. M. Roland Édouard, aussi connu sous le nom de Roland Lapeau, âgé de 70 ans, le convoi sortira de son domicile au bloc A3, Palmier Street, Battery Cassé Sainte-Croix, aujourd'hui à 15h pour se rendre dans l'église de Notre-Dame de l'Assomption de Rochebois et de là au cimetière de Rochebois. Le décès de M. Armand Tchélen, aussi connu sous le nom de Goben, âgé de 60 ans, le convoi sortira de chez sa mère, Maria Tchélen, au numéro 37 avenue Ollier 4 Bornes, aujourd'hui à 15h, pour se rendre au cimetière de Saint-Martin à Rochebrune. Le décès de M. Paul Narensamy, habitant rue Brodier à Beaubassin, âgé de 92 ans, le convoi sortira de la chapelle ardente des Liensons à Beaubassin, aujourd'hui à 10h30, pour se rendre dans l'église Immaculée Conception à Port-Louis, et de là au cimetière de Gébert, les Salines. Le décès de M. Chapkin Wanchenwa, aussi connu sous le nom de Pierre, habitant numéro 21, rue l'Indépendance à Vacoa, est âgé de 78 ans, le convoi sortira de la chapelle ardente de Moura à Petite Rivière, demain à 10h45 pour se rendre au cimetière de Saint-Georges, les Salines. Le décès de M. Guy François Tocori, habitant chemin Souillac à Chemin Grenier, âgé de 66 ans, le convoi sortira de la chapelle ardente de Moura à Petite Rivière, demain à 13h30 pour se rendre dans la basilique de Sainte-Hélène à Curepipe et de là au cimetière de Saint-Martin à Baie-du-Cap. Et le décès de Madame Marie-Josiane Nadège Romain, née Boudou, âgée de 66 ans, le convoi sortira de son domicile à rue Naz, Curepipe Road, Curepipe, demain à 14h pour se rendre dans l'église de Sainte-Thérèse à Curepipe et de là à l'incinérateur de Bigard. Nos sympathies aux familles endeuillées.
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0: film préféré, Top Gun, avec Tom Cruise et Kelly McGillis. Kelly McGillis qui fête aujourd'hui ses 69 ans. Le morceau est signé The Riders Brothers. You've lost that loving feeling. Ça, c'est le titre dans Tech Talk aujourd'hui.
1: Oui. Sophie. Écoutez, votre voiture, elle vous surveille désormais au volant. Hein.
0: Qu'est-ce qu'il y a?
1: Votre voiture vous surveille désormais au volant. Plus besoin de traceur ou voilà.
0: Ça veut dire, vous avez eu le dog. Moi, c'est le dos, là.
1: Bah, écoutons ce que Meling nous raconte.
0: Allez.
2: Bonjour et bienvenue dans Tech Talk. Depuis le 7 juillet, tous les nouveaux modèles homologués en Europe doivent intégrer un système de surveillance du conducteur. Une obligation issue d'un règlement européen destiné à réduire le nombre d'accidents graves sur les routes. Concrètement, une caméra placée derrière le volant ou au sommet du tableau de bord analyse en permanence le regard, les mouvements de la tête et la fréquence des clignements des yeux. Si elle détecte une perte d'attention, une fatigue importante ou une distraction prolongée, elle déclenche une alerte sonore ou visuelle. Cette technologie répond à un problème bien identifié. Selon les études européennes, la distraction au volant est impliquée dans une part importante des accidents mortels. Quelques secondes passées à consulter un écran suffisent parfois à provoquer un drame. Cette nouvelle caméra s'ajoute à une longue liste de technologies embarquées. Les véhicules récents enregistrent déjà de nombreuses informations. Vitesse, freinage, localisation, utilisation des aides électroniques. L'habitacle devient un espace de plus en plus connecté, où le véhicule collecte une quantité croissante d'informations sur son conducteur et ses déplacements quotidiens. Les constructeurs assurent que les images ne sont généralement pas enregistrées, que les traitements sont réalisés directement dans le véhicule, sans transmission vers des serveurs distants. En théorie, ces données resteraient temporaires et anonymisées. Mais cette promesse suffira-t-elle à rassurer tous les automobilistes? À l'heure où les cyberattaques se multiplient, certains s'interrogent sur la sécurité des véhicules toujours plus connectés. Une voiture moderne contient déjà plusieurs dizaines d'ordinateurs et des connexions permanentes à Internet. L'objectif affiché reste bien de sauver des vies, pas de contrôler les citoyens. Reste que chaque nouvelle innovation embarquée pose désormais la même question. Jusqu'où sommes-nous prêts à accepter que notre voiture nous observe au nom de notre sécurité? C'était Tech Talk sur RMA.

0: signé Huggle à côté de Tropic et de Zorvl Air. Le titre Take Me Away et on part dans le passé avec Reza.
1: Voilà. Alors aujourd'hui, allégations d'entente délictueuse, fourniture d'uniformes et santé publique.
0: On écoute Reza Julie Mahmoud.
2: Le 9 juillet 2001, allégations d'entente délictueuse. Alors qu'il est provisoirement inculpé de recel et d'entente délictueuse pour entrave à la justice, le député Devenham a écrit au speaker pour l'informer qu'il compte s'absenter de l'Assemblée jusqu'à ce que la Cour statue sur les accusations qui pèsent à son encontre. Fourniture d'uniformes. La police aurait fait une commande d'uniformes à la National Business Agency. Aujourd'hui, les autorités policières voudraient résilier le contrat accordé en juin dernier à la NBA. Le contrat alloué s'élève à une valeur d'1,4 million de roupies, mais le gros problème qui se pose est que la NBA n'est pas une entité légale dûment enregistrée. Santé publique. Les médecins pratiquant dans les hôpitaux à travers l'île s'inquiètent de la qualité des gants qu'ils utilisent. Le président de l'association des médecins des hôpitaux, le docteur Ashok Raghubar, se plaint du fait que les hôpitaux n'ont plus reçu de gants de qualité décente depuis près d'un an. Les gants utilisés pour les examens vaginaux et rectaux ne seraient pas stérilisés tandis que ceux utilisés par les chirurgiens seraient rigides et causeraient certaines allergies. Le ministère de la Santé en a été informé et compte agir rapidement.
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0: Ça, c'est le Eurythmics, chers amis. Here comes the rain again. Il pleut. Oui, il pleut tous les jours. Faites attention quand vous sortez. Couvrez-vous bien. Il fait froid. Il pleut. Une petite trempe. Et quand tu es malade, hein, maman, elle est là. On arrive à la fin de cette première partie, Sophie.
1: Tout à fait, donc à venir là, le journal, on aura le sport également. Et puis bah, les nouvelles du temps, hein, parce qu'on veut savoir comment va se passer ce jeudi.
0: Oui.
1: Et puis bah, la musique, les rubriques, tout ça à venir en deuxième heure. Et puis bah, on vous demande de bien vous chauffer surtout, hein, parce que c'est vrai que ça caille là ce matin.
0: Allez, la musique pour vous réchauffer, ça c'est sûr. Jungeli, Jiménez et tout le monde, ça s'appelle Petit. Petit génie, on se retrouve juste après l'interview, juste après le sport.

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1: Il est 7h. Le journal avec Anjali Siraten Fulchan. Bonjour Anjali.
2: Bonjour Sophie, bonjour à tous.
1: Et les titres?
2: Hier à Côte d'Or, le Premier ministre, le docteur Navin Ramgoolam, a inauguré Ava Technopark, un investissement de 42 millions d'euros dans les dispositifs médicaux de haute précision. Entrepreneuriat féminin, 2 jours d'atelier à Maurice pour aider les entreprises dirigées par des femmes à saisir les opportunités de l'Afsifta et accéder au marché africain. Le ministre des Affaires étrangères, Ritesh Ramphal, réagit aux spéculations autour d'un remaniement ministériel. Il a rappelé que la décision relève de la prérogative du Premier ministre. En France, Marine Le Pen, candidate à la présidentielle de 2027 malgré sa condamnation. Et Coupe du Monde de la FIFA, place au quart de finale avec d'abord France-Maroc en direct sur la MBC. Les détails à suivre dans le journal des sports. Merci d'être avec nous pour le journal ce matin. Ava Technopark a été officiellement inauguré hier soir à Côte d'Or par le Premier ministre, le docteur Navin Ramgoolam. Spécialisé dans les dispositifs médicaux de haute précision, ce parc technologique représente un investissement de 42 millions d'euros et devrait générer à terme plus de 4000 emplois qualifiés. Pour le chef du gouvernement, ce projet illustre la volonté de développer de nouveaux secteurs porteurs comme l'intelligence artificielle, les technologies de pointe et les énergies renouvelables en ligne avec les orientations du budget 2026-2027. Écoutons le Premier ministre au micro d'Adrien Valère.
3: Ces emplois ne sont pas seulement des emplois, ce sont des emplois qualifiés, des emplois d'avenir, des emplois dans une industrie qui associe la science, la technologie et la qualité. Ce sont les emplois que nous voulons pour la jeunesse mauricienne. Une jeunesse qui ne doit pas être condamnée à choisir entre rester à Maurice et réussir dans le monde. Notre devoir est de faire de sorte qu'elle puisse le faire les deux, c'est-à-dire rester à Maurice et participer au monde. C'est cela la vraie ambition. L'avenir de nos jeunes ne va pas se construire pas seulement dans les secteurs traditionnels, il se construira aussi dans les laboratoires, dans les centres de conception, les unités de production intelligente, la qualité réglementaire, les biotechnologies, l'intelligence artificielle, les énergies renouvelables et les industries exportatrices. Notre jeunesse ne demande pas la charité. Elle demande des plateformes, elle demande des opportunités, elle demande un pays qui lui ouvre ses portes. Ava Technopark est l'une de ses portes.
2: Ava Technopark produit notamment des cathéters à ballonnets, des dispositifs médicaux de haute précision utilisés lors d'interventions spécialisées. Au-delà de cette activité, le Premier ministre a réaffirmé l'ambition du gouvernement de faire de Côte d'Or un véritable pôle d'innovation tourné vers les technologies de pointe et les industries d'avenir.
3: J'ai dit dans le budget 26-27, le gouvernement a défini une orientation stratégique très claire. Nous construisons une future-ready economy, une économie plus innovante, une économie prête pour l'avenir, une économie qui innove, une économie qui produit, une économie qui exporte, une économie qui utilise, comme je l'ai dit, l'intelligence artificielle pour améliorer sa compétitivité. Une économie où les micros, les petits,

0: petites et moyennes entreprises peuvent évoluer avec moins de contraintes. Vous disiez tout à l'heure que avant vous ne pouviez pas vendre vos cafetières ici à Maurice. Pourquoi? On les fabrique à Maurice et on importe des autres pays. Heureusement que le ministre a pu corriger cela, le ministre Bechou. Une économie capable de s'adapter aux chocs et aux mutations du monde. Dans cette perspective, les travaux pour le développement d'une zone économique spéciale axée sur la technologie à Côte d'Or ont déjà démarré. Le centre de Côte d'Or offrira un écosystème tourné vers l'avenir, aux industries numériques et aux entreprises axées sur la technologie. De plus, la participation de Maurice à l'initiative America India Connect de Google renforcera davantage la connectivité numérique.
1: Les entreprises dirigées par des femmes sont appelées à saisir les opportunités offertes par le marché africain. C'est l'objectif de l'atelier Unlocking AfSIFTA Opportunities for Women-led Businesses in African Markets, organisé par l'Economic Development Board en collaboration avec le Programme des Nations Unies pour le Développement. Pendant 2 jours, les participantes sont accompagnées pour mieux comprendre les débouchés qu'offre la zone de libre-échange continentale africaine, un marché de plus de 1,4 milliard de consommateurs. Pour le ministre des Affaires étrangères, Ritesh Ramphal, cet accord constitue une avancée majeure, notamment grâce à son protocole dédié aux femmes et aux jeunes. Écoutez le ministre.
2: Tout le temps, moi, j'ai dit, plusieurs accords, mais nous pas vraiment venti ce man accord-là, sensibilise les stakeholders, les entrepreneurs, pour prendre l'avantage de ce man accord-là. Alors, c'est la raison pour laquelle aujourd'hui, mon ministère fait nous organiser ce workshop-là, pour que madame entrepreneur prend un maximum d'opportunités qu'on vraiment qui ben l'avantage qu'ils ont dedans pour qu'ils soient capables bien sûr prospérer dans ce business qu'ils ont dedans. Pourquoi c'est un man unique l'accord que c'est un protocole spécial juste pour ben madame entrepreneur et ben jeune aussi.
1: C'est la prérogative du Premier ministre, affirme Ritesh Ramphal, qui a également été interrogé sur un éventuel remaniement ministériel. Alors que son nom est évoqué pour prendre la responsabilité du portefeuille des finances, le ministre des Affaires étrangères a rappelé que toute décision concernant la composition du gouvernement relève de la prérogative du Premier ministre.
2: Ça c'est le prérogative du Premier ministre, bien sûr. Et là, nous pouvons cause le budget. Et s'il y a un remaniement, bien sûr, c'est au Premier ministre de décider.
1: Direction les tribunaux, accusé de blanchiment d'argent, l'homme d'affaires chinois Li Hai, par l'intermédiaire de son homme de loi, réclame à la radiation de l'accusation provisoire. Il a comparu hier en cour de district de Port-Louis. Li Hai avait été arrêté en décembre dernier à la suite d'un important transfert d'argent effectué vers son compte personnel à Hong Kong en 2014. Son avocat remet en question la validité de l'accusation provisoire de blanchiment d'argent. Le point avec Lovina Sophie.
3: L'avocat de l'homme d'affaires soutient que l'infraction à l'origine de cette accusation n'a pas été clairement identifiée. Il estime également que les éléments présentés ne permettent pas d'établir un soupçon raisonnable à l'encontre de son client. La défense dénonce aussi un abus de procédure. Selon elle, les faits reprochés remontent à novembre 2014 alors que l'accusation provisoire n'a été déposée qu'un an plus tard. Elle souligne également qu'aucun progrès significatif n'a été enregistré dans l'enquête de la FCC au cours des 8 derniers mois. Li Hai, directeur de Yihai International Investment Management Limited, est le promoteur à l'origine du projet de Smart City de Pai qui a fait l'objet d'une question parlementaire mardi. Le Premier ministre, le Dr Navin Ramgoolam, a détaillé les irrégularités présumées relevées dans le projet Smart City de domaine Les Pai, ainsi que les actions engagées contre Yihai. Selon le Dr Navin Ramgoolam, le dossier a été transmis à la Financial Crimes Commission en mai 2026. Une plainte formelle a également été déposée par les parties concernées.
1: Changeons de registre à présent. Dans l'histoire de la Special Mobile Force, c'est une cicatrice qui ne s'est jamais refermée. Il y a 62 ans, le 9 juillet 1964, un simple exercice de routine à Poste Lafayette a basculé dans l'horreur, emportant 7 jeunes soldats face à la fureur de l'océan. Ce matin, au pied du mémorial, la commémoration annuelle de cette tragédie redonnera des noms et des visages à ces hommes tombés en service. Retour sur les faits avec Jean-François Lecning.
4: Ça ne devait être qu'un exercice de routine, des manœuvres d'entraînement ordinaires pour 25 hommes de la SMF déployés en campement à Poste Lafayette. Au programme, entre autres, des simulations d'embuscade. Mais ce jeudi 9 juillet 1964, tout bascule. Ce jour-là, un groupe

0: d'officiers prend la mer quand très vite le piège se referme sur eux. Des vagues imprévisibles et les courants destructeurs de Post-Lafayette ballottent leur embarcation qui se retourne puis chavire. 10 hommes sont projetés à l'eau, livrés à la furie de l'océan. 7 d'entre eux ne remonteront jamais, avalés par les courants. Le sergent Nadal, les privates Sandu, Virasamy, Célestin, Dahari et Dunford. À terre, l'angoisse s'installe à mesure que le jour décline. L'alerte est donnée. Policiers et pêcheurs de flaques fouillent le noir à la lueur des torches. Mais face au grondement assourdissant de la mer, impossible de mettre un bateau à l'eau. Les secours sont condamnés à l'impuissance. 62 ans plus tard, l'hommage de ce matin rappellera que le sacrifice de ces soldats reste gravé à jamais dans la mémoire de la SMF.
1: Toujours dans l'actualité nationale, un passager âgé est décédé hier lors de l'embarquement du vol MK238 d'Air Mauritius à destination de La Réunion. Selon un communiqué de la compagnie aérienne, le passager a été victime d'un malaise. Les membres d'équipage lui ont immédiatement prodigué les premiers soins avant l'intervention du médecin de l'aéroport. Après une évaluation médicale, il a été débarqué et transféré au poste médical de l'aéroport où il a malheureusement rendu l'âme malgré les efforts déployés. Et puis un appel lancé par la police après la découverte du corps de Jonathan Richard Kachun Kouyamtou le 11 juin 2026 à Chassé-Dauvillard, Midlands. La MCIT du CCID poursuit l'enquête pour établir les circonstances exactes de ce décès. Une récompense de 500 000 roupies est offerte à toute personne fournissant des informations crédibles pouvant faire avancer l'enquête. Les renseignements seront traités en toute confidentialité. Le public peut contacter le Central CID au 208-08-68 ou au 5-499-84-77. Et en France, Marine Le Pen confirme qu'elle sera candidate à l'élection présidentielle de 2027 malgré sa condamnation en appel dans l'affaire des assistants parlementaires européens. La chef du Rassemblement national a été reconnue coupable de détournement de fonds publics et condamnée à une peine de prison aménagée sous bracelet électronique. Toutefois, la réduction de l'interdiction de se présenter à une élection ainsi que son pourvoi en cassation lui permettent à ce stade de maintenir sa candidature. Une décision qui divise la classe politique française et relance le débat sur la moralisation de la vie publique. Nouvelle qui nous amène à la fin de cette édition. Merci de l'avoir suivi. Merci à Cathy et Romanso à la réalisation et à Vie à la technique. Place au journal des sports avec Rajiv Ganpat qui nous parlera bien évidemment de la Coupe du Monde.
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3: h 12, bonjour. Trois quarts de finale sont à suivre sur NBC11 et l'intégralité de la compétition. Bien sûr, sur l'application NBC Play. Les rendez-vous sur NBC11 d'abord ce soir avec France-Maroc minuit. Demain soir, 23h, Espagne et Belgique. Et finalement, le choc entre la Norvège et l'Angleterre dans la soirée de samedi à dimanche à 1h du matin. Ce rendez-vous sur NBC11, je vous le disais, sur l'application NBC Play, remake de la demi-finale de la Coupe du Monde 2022, remportée 2-0 par les Français, le quart de finale France-Maroc, avec un coup d'envoi à minuit et qui doit voir les Bleus revenir dans le jeu et dans leur force après le combat contre le Paraguay. Match où on ne peut pas vraiment juger les Français avec la polémique autour de l'engagement physique de l'équipe adverse. Aurélien Tchouaméni, touché à la cuisse, est très incertain pour ce quart de finale. Désiré Doué devrait lui débuter sur le côté gauche de l'attaque. Chez les Marocains, Guerre et Zelzouli sont blessés alors que Saïbari est incertain. Touché à la cuisse contre le Canada, l'attaquant marocain devrait être trop juste pour affronter l'équipe de France. Le futur joueur du Bayern devrait ainsi être remplacé par Soufiane Raimi à la pointe du 4-2-3-1 des Lions de l'Atlas. Le Maroc, digne représentant africain, cherchera donc une revanche et a les moyens de se qualifier. D'ailleurs, ils affichent la confiance, ce qui rend ce duel très intéressant. Prise d'antenne sur NBC 11, 22h30, avec l'émission En route vers New York, en compagnie de nos consultants. Pour rappel, certains matchs sont aussi rediffusés en début de soirée sur NBC 11. La France qui pourrait jouer en vert. L'équipe de France qui a fait le choix de mettre cette tunique extérieure alors qu'elle possède le statut d'équipe recevante. Le maillot inspiré de la couleur de la statue de la

0: Liberté fait déjà fureur chez les supporters tricolores. Alors que la Fédération française de football avait demandé l'annulation du carton jaune reçu par Michael Olise contre le Paraguay en 8e, elle a appris hier que l'avertissement a été maintenu. Olise doit donc être prudent ce soir car il risque de manquer une éventuelle demi-finale s'il reçoit un autre carton jaune. D'ailleurs, au moins 20 joueurs devront afficher la prudence lors de ces quarts, dont 3 pour l'équipe de France et un peu plus de 5 même selon les chiffres obtenus du côté de l'Angleterre. Un quart de finale qui devrait se jouer dans des conditions clémentes. 29 degrés sont annoncés à Boston et aucun orage n'est prévu. En raison de la mauvaise qualité de la pelouse, les Diables Rouges de la Belgique ont changé leur lieu d'entraînement hier pour finalement se préparer au camp des LA Galaxy, à 35 km au sud du centre-ville de Los Angeles. Certains joueurs présentent des signes de fatigue et le sélectionneur devra trancher sur ceux qu'il compte aligner contre l'Espagne demain. Miroslav Klose, qui a vu Lionel Messi battre son record de buts en Coupe du Monde, a échangé par téléphone avec l'Argentin. C'est ce qu'a révélé l'Allemand lors d'une émission. Conversation rendue possible, selon Klose, par le sélectionneur argentin Scaloni, qui a été le coéquipier de l'Allemand en club. Éliminée mardi par l'Argentine, l'Égypte a décidé de maintenir sa confiance à Osama Hassan. La fédération égyptienne qui a annoncé avoir approuvé la prolongation du sélectionneur est compensée pour le parcours historique des pharaons. Éliminé en 8e de finale, le Mexique a officialisé le départ de Javier Aguirre. Son adjoint Rafael Márquez prend la tête dans la continuité du projet lancé en 2024. Côté spectacle, la FIFA a annoncé hier soir la présence de Justin Bieber lors du show de la mi-temps de finale de la Coupe du Monde le 19 juillet. Il rejoint notamment Madonna et Shakira à l'affiche. Et cette information, la Fédération argentine de football serait dans le viseur du FBI. Les autorités américaines recueilleraient actuellement des témoignages autour des agissements financiers de l'instance aux États-Unis. Selon un quotidien argentin, le FBI qui cherche en effet à déterminer si la FA a pu se rendre coupable de faits relevant du blanchiment d'argent ou de la fraude bancaire. Autant pour cette page spéciale Coupe du Monde, à ne pas manquer bien sûr les rendez-vous sur MBC11 et l'application MBC Play. Merci de votre attention, excellente matinée à tous.
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0: comment ça va? Maz and Dot Ginton et la Feia. Ça, c'est jolie fille. C'est pas toutes les jolies filles. Hein.
1: Toutes, oui, toutes les filles, toutes les filles sont jolies, hein, mais si.
0: Exactement. Là,
1: il a, sans exception.
0: C'est un mauvais dire. Voyez les contraires, moi. Et tout de suite, les nouvelles du temps.
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1: On doit avoir notre prévisionniste ce matin, Yoshna Parbotia, bonjour.
4: Bonjour.
1: Oui, on espère que vous avez bien dormi, ça va. En forme pour attaquer ce jeudi?
4: Ouais.
1: Oui. Ouais. Alors, est-ce qu'on a des nouvelles aujourd'hui? Parce que ben, il fait bien frais. Hein. Allez, dites-nous.
4: Oui. Et pour l'île Maurice, il y a un nuage dans les Alizés qui peut influencer le temps ce matin. Et que, aussi, il y a un faux anticyclone au sud-est des Mascarins qui peut occasionner un courant d'air modéré dans nos régions. Car matin, pour une appli, qui est tout le la moitié l'est et le plateau central. Dans l'après-midi, les temps les plus de bon. Et la maximale est pour environ 18 degrés à Grand Bassin et que 26 degrés à Port-Louis. À soir, les temps les plus couverts avec la pluie l'aubaine hauteur. Et la minimale est pour environ 15 degrés à Barcois et 21 degrés l'aubaine région côtière. Divan, les pessouflets depuis secteur l'est, environ 20 km par heure avec rafale de l'ordre de 50 km par heure. Et la mer, les mauvais en débrisant avec bande vague de l'ordre de 3 mètres, bande sortie en débrisant et demande lagon, il est déconseillé. Dans l'après-midi, l'état bande lagon pour durer graduellement. Maintenant, à Rodrigue, là-bas, nous avons un avertissement de faute houle qui est en vigueur, l'île Rodrigue, et qui est valable jusqu'à aujourd'hui à 10h. Et que le faux anticyclone, là-bas aussi, il peut occasionner un étang venteux et relativement froid sur la région à l'île Rodrigue. Bonne ce matin pour une attire l'appli et que par la suite, pendant la journée, qu'à soir, l'étang pour une appli intermittente. Et au cours de la journée, température maximale est légèrement inférieure à la moyenne et qu'il est capable d'arriver jusqu'à 25 degrés. À soir, et la minimale, il peut environ 21 degrés. Divan, il peut souffler depuis l'est sud-est de 25 à 35 km par heure avec rafale de l'ordre de 60 km par heure. Et la mer, il n'est pas praticable à l'île Rodrigue et n'a la houle depuis sud-ouest avec ban hauteur vague de l'ordre de 4 mètres en déhorizon. Ban la houle capable aussi de bord dans ban la côte l'ouest et les sud. Surtout dans les marées hautes, ban sortie en déhorizon et dans ban lagon, il est conseillé. Maintenant, à Agalega, il y a un nuage venant du sud-est qui peut influencer les temps par moment. Donc, les temps les pommiers couverts à parfois nuagés avec la pluie des temps en lieu et la maximale est environ 29 degrés au cours de la journée et que la minimale est environ 24 degrés. Divan, il peut souffler depuis sud-est environ 30 km par heure et la mer est mauvaise avec vague de 2-3 mètres et bonne sortie en mer est déconseillée. Et voilà, c'était pour la météo du jour et bonne journée à tous.
1: Merci beaucoup, bonne journée à vous également. À venir les communiquer.
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1: Des communiqués du Central Electricity Board qui avisent les abonnés habitant les environs de Morcellement-Raffray, Morcellement-Bierjaraz, Morcellement-Bellevue, avenue Ouragan, avenue Victory, avenue Saint-Gérand, avenue Bounty, avenue Albatros, avenue Dahlia, avenue Tulipe, avenue Frangipane, avenue Rose, avenue Œillet et les environs que la fourniture d'énergie sera interrompue entre 9h et 9h30 et de 15h à 15h30. Aujourd'hui, jeudi le 9 juillet. Et puis les abonnés de Cure Pipe, habitant les rues et périmètres suivants, une partie de Lise Street, Commerce

0: Street, La Croix Street, Victor Hugo Street, Bessac Street, Morel, L'Almaty, Dallé, Morcellement Senneville, Maxime Boulet, Impasse Henri, Impasse Maigrot, Ducré, alors Dupéré, et dans les environs que la fourniture d'énergie sera interrompue le dimanche 12 juillet entre 8h30 et 16h. Ceci est dû au réseau des travaux d'entretien qui seront effectués sur le réseau électrique. Ces fournitures seront rétablies sans préavis à l'achèvement des travaux. Le CEB s'excuse auprès de tous ceux affectés par ces coupures.
1: Merci Sophie. À venir, la rubrique de Kamlesh Bakori. Aujourd'hui, il parle de l'inflation en juin.
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3: Bonjour. Les taux d'inflation ont reculé le mois dernier. En glissement annuel, le taux est passé à 3,7% contre 4,3% en mai. Le taux d'inflation en moyenne annuelle, donnant une meilleure indication des mouvements de prix, ce taux a chuté à 4,1%. Selon le bulletin mensuel de Statistics Mauritius, entre les mois de mai et juin, les prix des produits et services de base ont augmenté de 0,3% en moyenne. Les principaux contributeurs à cette hausse sont les réajustements du prix des cigarettes et du taux d'intérêt sur les prêts logements. Sur cette tendance, de manière générale, on pourrait espérer un taux d'inflation moindre cette année-ci. Cependant, le pays importe des produits pétroliers et d'autres commodités essentielles. Le prix de ces produits évolue au gré des événements mondiaux. Par exemple, mardi, les États-Unis ont bombardé plus de 80 sites en Iran et ont interdit une fois de plus la vente du pétrole iranien. Qui dit retour aux armes, dit nouvelle flambée de prix après un mois de répit et le taux d'inflation repartirait à la hausse.
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0: Adèle, le titre c'est High Hopes. Chers amis, à venir à la tribune de Meding Balou ce matin.
1: Oui. Ils arrivent, le titre de sa tribune.
2: Bonjour, ils arrivent, toujours après, toujours avec cette expression particulière, mi-essoufflé, mi-ravi, de quelqu'un qui vient de traverser des épreuves que vous ne pouvez pas imaginer. Le métro, un appel, un imprévu, la vie, vous comprenez? La vie est compliquée, la vie ne prévient pas, la vie leur réserve systématiquement et à eux seuls des obstacles que les autres n'ont pas. Ils posent leur manteau, ils s'installent, ils disent « désolé, vite », du bout des lèvres, de la même façon qu'on dit « santé » quand quelqu'un éternue, par réflexe, sans y penser vraiment. Et la conversation reprend comme si de rien n'était, comme si les 20 minutes qu'on vient de passer à attendre, à vérifier son téléphone, à commander quelque chose pour se donner une contenance, à se demander si on a bien le bon endroit, le bon jour, si l'autre a oublié, si quelque chose est arrivé, comme si tout cela ne comptait pas, comme si le temps des autres était une ressource renouvelable qu'on peut prélever sans autorisation et sans contrepartie. Le retard chronique n'est pas un défaut d'organisation, c'est une déclaration. Elle dit, sans le dire, « Mon temps est plus plein que le tien. Ma vie est plus dense, plus imprévisible, plus débordante que la tienne. Moi, j'ai des choses qui arrivent. Toi, tu attends. » La hiérarchie est là, posée sur la table avant même qu'on ait commandé. Ce qui est fascinant, c'est la façon dont le retardataire chronique s'est construit une mythologie personnelle autour de son propre désordre. Il est comme ça. Il a toujours été comme ça. Sa mère vous le dira. Ses amis vous le diront avec ce sourire attendri qu'on réserve aux enfants turbulents et aux génies excentriques. C'est son côté justement. Ce côté vivant, débordant, impossible à contenir dans des horaires. Lui mettre un agenda, ce serait l'amputer de quelque chose d'essentiel. On a pris l'impolitesse, on l'a appelé un trait de caractère. La vérité, moins romanesque, est que ponctuel ou pas, tout le monde a 24 heures. Tout le monde a des imprévus, des embouteillages, des matins qui partent de travers. La différence, c'est que certains anticipent pour ne pas faire peser leur désordre sur les autres. Et d'autres ont décidé un jour, sans s'en rendre compte, que leur désordre à eux était le problème des autres. Ce n'est pas de la malveillance, c'est de l'inattention. Une inattention à l'autre si profonde, si ancienne, si confortable. Confortablement installée, qu'elle ne se voit même plus. On attend, ils arrivent, on dit que c'est normal, eux aussi. Et la prochaine fois, ils seront en retard, vous attendrez encore. Et quelque part, en les regardant s'installer, avec ce sourire d'excuse qui n'en est pas vraiment un, vous vous demanderez pourquoi. C'est toujours vous qui êtes là à l'heure. La réponse est simple, parce que vous pensez aux autres avant de partir.
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0: aller dans les routes qui fait des dans mes chambres.
1: Ouais, c'est mon crier. Ouais.
0: Hein? Crier, danger, lever les bras. Mais Marie, sérieux. En tout cas, respect, les gars. Merci pour cette création, Samo. Cela venir à l'horoscope. Et on débute avec les béliers.
1: Alors, osez prendre une initiative, la chance vous accompagne.
0: Les taureaux.

0: attire le succès.
1: Les Vierges.
0: Organisez vos priorités pour une journée efficace.
1: Les Balances.
0: Le dialogue favorise l'harmonie.
1: Les Scorpions.
0: Gardez votre calme face aux imprévus.
1: Les Sagittaires.
0: Une bonne surprise pourrait égayer votre journée.
1: Oui, les Capricornes.
0: Vos efforts commencent à être récompensés.
1: Les Verseaux.
0: Vos idées originales feront la différence.
1: Et les Poissons.
0: Faites confiance à votre ressenti et avancez sereinement.
1: Merci Sophie, aujourd'hui c'est l'anniversaire de Jim Kerr, le chanteur des Simple Minds. Il fête aujourd'hui ses 67 ans. Il est écossais, c'est un groupe écossais. Et puis ils nous ont fait plein de morceaux. On se souvient de Don't You Forget About Me, on se souvient de Belfast Child, on se souvient aussi de Mandela Day. Mais puis il y a aussi ce morceau. Alive and Kicking, Simple Minds, sur RMA.

Pourquoi la disparition des forêts d'eucalyptus menace-t-elle les koalas? Parce que l'eucalyptus est essentiel à leur survie. Pour le koala, cet arbre est à la fois une maison, une source de nourriture et un refuge. Le koala se nourrit presque exclusivement de feuilles d'eucalyptus. Ces feuilles sont pourtant difficiles à digérer et contiennent des substances toxiques. Mais au fil du temps, le koala a développé un système digestif adapté qui lui permet de tirer profit de cette alimentation particulière. Lorsque les forêts d'eucalyptus disparaissent à cause de la déforestation, des incendies ou de l'urbanisation, les koalas perdent leur habitat naturel et leur nourriture. Ils sont alors obligés de se déplacer davantage, ce qui augmente les risques d'accidents et de rencontres dangereuses. La disparition de ces forêts fragilise aussi les populations de koalas, car les animaux sont davantage isolés, avec moins de possibilités de se reproduire. Protéger les eucalyptus, ce n'est pas donc seulement protéger des arbres, c'est préserver tout un équilibre naturel dont dépend la survie des koalas.

0: Chabouzi, chers amis, c'est son tout dernier, ça s'appelle Cowgirl. À venir le journal, et puis juste après le journal, dans l'interview de la matinale, il y a quoi aujourd'hui, Sophie?
1: Eh bien, Anjali Siratan-Fulchan reçoit Bhavish Jagannat, économiste. Ils aborderont les grands dossiers économiques du moment.
0: Et puis, chers amis, pour avant de vous laisser, parce qu'on termine cette deuxième partie de la matinale,

On a calé pour vous, comme on n'a pas de blind test aujourd'hui, un live du groupe anglais Dire Straits. Le titre, Romeo and Juliet en live, ça dure 10 minutes. 10 minutes de bonheur. Appréciez si vous êtes en route. Et ça, n'inquiète ses mains. Prends compte ses mains, c'est moi. 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C'est un truc vraiment à part. Romeo et Juliette, Dire Straits sur RMA.

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1: Belle matinée, bonne route, il est 8h. Le Grand Journal avec Anjali Siratan-Fulchan. Bonjour Anjali.
2: Bonjour Sophie, bonjour à tous.
1: Et les titres.
2: Hier à Côte d'Or, le Premier ministre, le docteur Navin Ramgoolam, a inauguré Ava Technopark, un investissement de 42 millions d'euros dans les dispositifs médicaux de haute précision. Entrepreneuriat féminin, 2 jours d'atelier à Maurice pour aider les entreprises dirigées par des femmes à saisir les opportunités de l'AFSIFTA et accéder au marché africain. Le ministre des Affaires étrangères, Ritesh Ramphal, réagit aux spéculations autour d'un remaniement ministériel. Il a rappelé que la décision relève de la prérogative du Premier ministre. En France, Marine Le Pen, candidate à la présidentielle de 2027 malgré sa condamnation. Et Coupe du Monde de la FIFA, place au quart de finale avec d'abord France-Maroc en direct sur la MBC. Merci d'être avec nous pour le journal ce matin. Ava Technopark a été officiellement inauguré hier soir à Côte d'Or par le Premier ministre, le docteur Navin Ramgoolam. Spécialisé dans les dispositifs médicaux de haute précision, ce parc technologique représente un investissement de 42 millions d'euros et devrait générer à terme plus de 4000 emplois qualifiés. Pour le chef du gouvernement, ce projet illustre la volonté de développer de nouveaux secteurs porteurs comme l'intelligence artificielle, les technologies de pointe et les énergies renouvelables en ligne avec les orientations du budget 2026-2027. Écoutons le Premier ministre au micro d'Adrien Valère.
3: Ces emplois ne sont pas seulement des emplois, ce sont des emplois qualifiés, des emplois d'avenir, des emplois dans une industrie qui associe la science, la technologie et la qualité. Ce sont les emplois que nous voulons pour la jeunesse mauricienne. Une jeunesse qui ne doit pas être condamnée à choisir entre rester à Maurice et réussir dans le monde. Notre devoir est de faire de sorte qu'elle puisse le faire les deux, c'est-à-dire rester à Maurice et participer au monde. C'est cela la vraie ambition. L'avenir de nos jeunes ne va pas se construire pas seulement dans les secteurs traditionnels. Il se construira aussi dans les laboratoires, dans les centres de conception, les unités de production intelligente, la qualité réglementaire, les biotechnologies, l'intelligence artificielle, les énergies renouvelables et les industries exportatrice. Notre jeunesse ne demande pas la charité. Elle demande des plateformes. Elle demande des opportunités. Elle demande un pays qui lui ouvre ses portes. Ava Technopark est l'une de ses portes.
2: Ava Technopark produit notamment des cathéters à ballonnés, des dispositifs médicaux de haute précision utilisés lors d'interventions spécialisées. Au-delà de cette activité, le Premier ministre a réaffirmé l'ambition du gouvernement de faire de Côte d'Or un véritable pôle d'innovation tourné vers les technologies de pointe et les industries d'avenir.
3: J'ai dit dans le budget 26-27, le gouvernement a défini une orientation stratégique très claire. Nous construisons une future-ready économie, une économie plus innovante, une économie prête pour l'avenir, une économie qui innove, une économie qui produit, une économie qui exporte, une économie qui utilise, comme je l'ai dit, l'intelligence artificielle pour améliorer sa compétitivité. Une économie où les micros, les petites et moyennes entreprises peuvent évoluer avec moins de contraintes. Vous me disiez tout à l'heure qu'avant, vous ne pouviez pas vendre vos cafetières ici à Maurice. Pourquoi? On les fabrique à Maurice et on importe des autres pays. Heureusement que le ministre a pu corriger cela, le ministre Béchou. Une économie capable de s'adapter aux chocs et aux mutations du monde. Dans cette perspective, les travaux pour le développement d'une zone économique spéciale axée sur la technologie à Côte d'Or ont déjà démarré. Le centre de Côte d'Or offrira un écosystème tourné vers l'avenir, aux industries numériques et aux entreprises axées sur la technologie. De plus, la participation de Maurice à l'initiative America India Connect de Google renforcera davantage la connectivité numérique.
2: Les entreprises dirigées par des femmes sont appelées à saisir les opportunités offertes par le marché africain. C'est l'objectif de l'atelier.

0: Les Unlocking AfSIFTA Opportunities for Women-led Businesses in African Markets, organisé par l'Economic Development Board en collaboration avec le Programme des Nations Unies pour le Développement. Pendant 2 jours, les participantes sont accompagnées pour mieux comprendre les débouchés qu'offre la zone de libre-échange continentale africaine, un marché de plus de 1,4 milliard de consommateurs. Pour le ministre des Affaires étrangères, Ritesh Ramphal, cet accord constitue une avancée majeure, notamment grâce à son protocole dédié aux femmes et aux jeunes. Écoutez le ministre.
1: Tout le temps, moi, j'ai dit, nous signons plusieurs accords, mais nous pas vraiment vantir ce man accord là, sensibilise ban stakeholders, ban entrepreneurs pour prendre l'avantage de ce man accord là. Alors, c'est la raison pour laquelle aujourd'hui, mon ministère fait nous organiser ce workshop là, pour que madame entrepreneur prend un maximum d'opportunités, qu'on vraiment qui ban l'avantage qu'ils ont dedans pour qu'ils soient capables bien sûr prospérer dans ce business qu'ils ont dedans. Pourquoi c'est un man unique l'accord que c'est un protocole spécial juste pour madame entrepreneur et ban jeune aussi.
0: C'est la prérogative du Premier ministre, affirme Ritesh Ramphal, qui a également été interrogé sur un éventuel remaniement ministériel. Alors que son nom est évoqué pour prendre la responsabilité du portefeuille des finances, le ministre des Affaires étrangères a rappelé que toute décision concernant la composition du gouvernement relève de la prérogative du Premier ministre.
1: Ça c'est le prérogative du Premier ministre, bien sûr. Et là, nous pouvons cause le budget. Et s'il y a un remaniement, bien sûr, c'est au Premier ministre de décider.
0: Et direction les tribunaux à présent, accusé de blanchiment d'argent, l'homme d'affaires chinois Li Hai, par l'intermédiaire de son homme de loi, réclame la radiation de l'accusation provisoire. Il a comparu hier en cour de district de Port-Louis. Li Hai avait été arrêté en décembre dernier à la suite d'un important transfert d'argent effectué vers son compte personnel à Hong Kong en 2014. Son avocat remet en question la validité de l'accusation provisoire de blanchiment d'argent. Le point avec Lovina Sophie.
2: L'avocat de l'homme d'affaires soutient que l'infraction à l'origine de cette accusation n'a pas été clairement identifiée. Il estime également que les éléments présentés ne permettent pas d'établir un soupçon raisonnable à l'encontre de son client. La défense dénonce aussi un abus de procédure. Selon elle, les faits reprochés remontent à novembre 2014 alors que l'accusation provisoire n'a été déposée qu'un an plus tard. Elle souligne également qu'aucun progrès significatif n'a été enregistré dans l'enquête de la FCC au cours des 8 derniers mois. Li Hai, directeur de Yihai International Investment Management Limited, est le promoteur à l'origine du projet de Smart City de Pai qui a fait l'objet d'une question parlementaire mardi. Le Premier ministre, le Dr Navin Ramgoolam, a détaillé les irrégularités présumées relevées dans le projet Smart City de domaine Les Pai, ainsi que les actions engagées contre Yihai. Selon le Dr Navin Ramgoolam, le dossier a été transmis à la Financial Crimes Commission en mai 2026. Une plainte formelle a également été déposée par les parties concernées.
0: Changeons de registre à présent. Dans l'histoire de la Special Mobile Force, c'est une cicatrice qui ne s'est jamais refermée. Il y a 62 ans, le 9 juillet 1964, un simple exercice de routine à Poste Lafayette a basculé dans l'horreur, emportant 7 jeunes soldats face à la fureur de l'océan. Ce matin, au pied du mémorial, la commémoration annuelle de cette tragédie redonnera des noms et des visages à ces hommes tombés en service. Retour sur les faits avec Jean-François Leckning.
3: Ça ne devait être qu'un exercice de routine, des manœuvres d'entraînement ordinaires pour 25 hommes de la SMF déployés en campement à Poste Lafayette. Au programme, entre autres, des simulations d'embuscade. Mais ce jeudi 9 juillet 1964, tout bascule. Ce jour-là, un groupe d'officiers prend la mer quand très vite le piège se referme sur eux. Des vagues imprévisibles et les courants destructeurs de Poste Lafayette ballottent leur embarcation qui se retourne puis chavire. 10 hommes sont projetés à l'eau, livrés à la furie de l'océan. 7 d'entre eux ne remonteront jamais, avalés par les courants. Le sergent Nadal, les privates Sandu, Virasamy, Célestin, Dahari et Dunford. À terre, l'angoisse s'installe à mesure que le jour décline. L'alerte est donnée. Policiers et pêcheurs de flaques fouillent le noir à la lueur des torches. Mais face au grondement assourdissant de la mer, impossible de mettre un bateau à l'eau. Les secours sont condamnés à l'impuissance. 62 ans plus tard, l'hommage de ce matin rappellera que le sacrifice de ces soldats reste gravé à jamais dans la mémoire de la SMF.
0: Toujours dans l'actualité nationale, un passager âgé est décédé hier lors de l'embarquement du vol MK238 d'Air Mauritius à destination de La Réunion.

0: Selon un communiqué de la compagnie aérienne, le passager a été victime d'un malaise. Les membres d'équipage lui ont immédiatement prodigué les premiers soins avant l'intervention du médecin de l'aéroport. Après une évaluation médicale, il a été débarqué et transféré au poste médical de l'aéroport où il a malheureusement rendu l'âme. Et puis un appel lancé par la police après la découverte du corps de Jonathan Richard Kachonkouyamtou le 11 juin 2026 à Chassé-Dauvillard, Midlands. La MCIT poursuit l'enquête pour établir les circonstances exactes de ce décès. Une récompense de 500 000 roupies est offerte à toute personne fournissant des informations crédibles pouvant faire avancer l'enquête. Les renseignements seront traités en toute confidentialité. Le public peut contacter le Central CID au 208 08 68 ou au 5 499 84 77. En France, Marine Le Pen confirme qu'elle sera candidate à l'élection présidentielle de 2027 malgré sa condamnation en appel dans l'affaire des assistants parlementaires européens. La chef du Rassemblement national a été reconnue coupable de détournement de fonds publics et condamnée à une peine de prison aménagée sous bracelet électronique. Toutefois, la réduction de l'interdiction de se présenter à une élection ainsi que son pourvoi en cassation lui permettent à ce stade de maintenir sa candidature, une décision qui divise la classe politique française et relance le débat sur la moralisation de la vie publique. Et puis sport, Coupe du Monde de la FIFA, trois quarts de finale sont à suivre sur MBC 11 et l'intégralité de la compétition sur l'application MBC Play. Les rendez-vous sur MBC 11, d'abord ce soir avec France-Maroc à minuit, demain soir à 23h Espagne-Belgique et finalement le choc entre la Norvège et l'Angleterre dans la soirée de samedi à dimanche à 1h du matin. Voilà donc pour cette édition. Merci de votre fidélité. Merci à Cathy et Romanso à la réalisation et à Vie à la technique. À suivre l'interview de la matinale, je reçois aujourd'hui le docteur Bhavish Jagannath, économiste.
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1: Bonjour et bienvenue dans l'interview de la matinale. Avec vous, c'est Anjali Siroton-Pulchen. Donc, en ce jeudi matin, nous consacrons notre entretien aux enjeux économiques après la présentation du budget 2026 et 2027 il y a quelques semaines de cela. Quelle réponse apporter aux défis auxquels fait face l'économie mauricienne? Quel impact pour les ménages, les entreprises? Pour en discuter, nous avons avec nous le docteur Bhavish Jagannath, économiste. Bhavish Jagannath, bonjour et merci d'être avec nous ce matin.
2: Bonjour, avec plaisir.
1: Donc, pour commencer, avec quelques semaines de recul, Dr Bhavish Jagannath, est-ce que vous pensez que le budget 2026-2027 répond réellement à l'urgence de l'économie mauricienne ou bien c'est un budget pour redresser les finances publiques?
2: Bon, pour commencer, nous connaissons le contexte un peu que le budget a été préparé. Nous ayons une croissance de presque 3,6%, ce qui nous est projeté. Et ça, il est tombé depuis presque 5% de 2024, premièrement. Deuxièmement, nous ayons à peu près public debt. Il est presque, il arrive aux 85%, 86%, la dette publique. Et aussi, nous ayons en même temps l'inflation, qui est presque aux alentours de 3 à 5%. Donc, le contexte macroéconomique peut montrer, et d'ailleurs plusieurs rapports, que ce soit le rapport de Moody's, le rapport

0: de la FMI, peut tirer à l'homme l'eau sabane statistique macroéconomique qui ne peut causer là. L'année dernière, il y a un premier budget du nouveau gouvernement qui met un peu in faire la base. Mais entre-temps, nous trouvons qu'il y a pas mal de situations macroéconomiques qui viennent en jeu. Par exemple, il y a la guerre qui vient, la guerre en Iran qui vient, et il y a un prix de plus ou moins de matières premières, un prix fret à l'impôt qui est augmenté massivement. La barille, c'est presque 70 dollars et il est presque arrive dans les alentours de 130 dollars la barille. Donc, quand nous guettons la contexte, ça fait une inflation grandissante, panique pour Maurice, mais le monde en entier, ça trois jusqu'à janvier, presque, on est capable de dire avril, mais le monde est affecté. Et tous nos partenaires économiques qui nous fait un trade, comment nous dire, sont aussi affectés. Donc, le budget nous prend lit un peu d'un contexte, la transformation. Nous tenons un peu, quand nous guettons lit, qu'on nous dit la dette publique, la croissance, mais aussi nous avons le contexte de la population vieillissante qui nous dit nous avons une contribution extraordinaire dans le welfare state. Donc, prenons ça en considération, nous tenons le gouvernement qui a besoin de prendre des mesures pour amener une réforme. Donc, la réforme, c'est plus ou moins une discipline budgétaire pour la transformation et plus, on peut dire, d'un rééquilibrage économique. Donc, quand nous guettons ça, c'était nécessaire pour amener la transformation. Comment le budget qui nous trouvait que le gouvernement il fait, il met beaucoup l'emphase sur ce qu'il nous appelle l'intelligence artificielle, l'économie bleue, l'innovation, PME et aussi la modernisation du secteur clé. Et c'est plus ou moins pour augmenter la croissance, nous pour besoin très important pour énormément sa ban pool d'investissement là, investissement étranger et dans ban façon qui lui amène plus de productivité et la création de la croissance et d'emploi. Donc pour vous dire que ban défi là c'est énorme. Nous avons plusieurs défis, c'est la productivité, pénurie de main d'œuvre. Parce que nous connaissons avec un drapeau qui peut montrer, population peut vieillir, nous payons un jeune qui peut venir dans l'emploi, et nous avons une dépendance persistante, l'urban consommation, qui nous peut besoin importer. Et là, nous dépendons totalement, presque 90%, même de notre secteur exportatif, de notre production qui nous exporte, de notre matière première, nous payons toujours pas besoin d'importer. Nous avons aussi le déficit de notre secteur exportateur, qui jetait pas mal de pression, de notre problème financier, avec ban marché qui est affecté, avec dernier données, avec les bases géopolitiques, mais aussi nous avons une transition numérique qui nous pouvons faire. Donc, quand nous guettons, nous trouvons que le budget-là, c'est plus ou moins une consolidation, comment un peu ban rapport type suggéré. Mais maintenant, moi, je pense que sa transformation économique-là, il peut dépendre énormément comment nous capables d'implémenter le gouvernement pour exécuter sa bonne réforme qui vient proposer dans le budget. Il n'est pas pour besoin d'un effet d'annonce, comme on a pu dire, mais il est pour besoin d'un budget qui est capable de ramener la confiance pour les ménagers et aussi pour les investisseurs.
1: Et Dr. Pavichagana Toufindjali, le budget peut miser sur l'intelligence artificielle et la digitalisation. Est-ce que, selon vous, c'est un bon pari alors qu'il n'y a pas de préoccupation comme le hausse du coût de la vie?
0: Bon, quand nous guettons l'intelligence artificielle, pour moi, moi-même dans le secteur, moi-même, après qui moi un comptable, moi un économiste, moi un besoin re-upskillement, moi un besoin reçu dans le cours dernier 4 ans pour apprendre un peu l'intelligence artificielle. Même comme un comptable maintenant, un comptable qui est gradué presque 10 ans de cela, tous les secteurs, même la comptabilité, tout peut aller vers l'intelligence artificielle. Pour vous dire que ce n'est pas une option. C'est le monde en entier qui peut aller vers l'intelligence artificielle. Si nous prenons l'exemple Singapour, par exemple,

0: Exemple, Singapour, à partir grade 3, ça, ben, les enfants qui peuvent aller là, je peux déjà être dans un curriculum scolaire, déjà, il y a l'intelligence artificielle. Quand on peut dire l'intelligence artificielle, c'est, il y a ben, qu'on appelle ben coding, ben programming, qui nous sert au Python, ben, on peut déjà peut faire. Donc, pour vous dire que, ben, on peut déjà préparer cette population, ben, nouvelle, génération qui peut venir, sans ça, ben, outil-là, les plus difficiles. Qui fait les vignes importants maintenant, que nous trouvons l'intelligence artificielle, l'IP aide, baisse le coût. Énormément dans ben plusieurs secteurs. Avant, nous pouvions dire dans ben secteur mécanisation, mais maintenant, on trouve, nous capables de dire n'importe quel secteur, c'est l'intelligence artificielle.
1: Il n'y a pas de menace pour l'emploi en ce moment.
0: Donc, si nous guettons là-dedans, avec, pour promouvoir la croissance, nous avons besoin de baisser les dépenses, augmente la productivité. Ce que l'intelligence artificielle peut faire dans plusieurs secteurs, elle peut prendre un peu ben de travail manuel. Au-delà, par exemple, dans une firme comptabilité, de trouver un travail qui presque 40 bookkeepers peuvent faire pour faire un input, c'est l'intelligence artificielle, la robotique peut faire lui numériquement. Donc, presque un travail 40 personnes, c'est l'intelligence artificielle peut faire. Mais c'est moi, il y a un nouveau créneau qui lui peut créer, par exemple, dans une firme comptable, pas si besoin d'un data analytics, parce que nous gagnons beaucoup d'informations, nous avons besoin d'un programming. Comment pour servir cette information-là, nous avons besoin de ce programming-là. Donc, ce qui nous peut dire, il y a un travail que l'intelligence artificielle peut faire, mais c'est moins de l'autre côté, il y a un nouveau créneau qu'il peut créer, et c'est pour cela qu'il nous peut besoin, nous payons un choix, pour moi, nous payons un choix, nous besoin vers ce nouveau outil-là, et nous besoin encourage nous jeunes, mais n'empêche, même ben, une population existante qui peut travailler, ben, là aussi, comment moi, me faire, nous pouvons upskill nous-mêmes pour apprendre ce ben, nouveau outil-là. Sinon, dans la banque aujourd'hui, à l'extérieur, nous guettons, puis dans même ben, tel aujourd'hui. C'est un robotique, ou dans l'hôpital à l'étranger, c'est puis dans un réceptionniste, c'est nous capables de servir nos numéros portables, nos ID, n'est que nos médecins là-dedans. Fini si un affaire numériquement via l'autre système. Donc, c'est-à-dire qu'il peut trouver toutes affaires pour venir la robotique. Donc, c'est moi, c'est qu'il nous besoin connaît. Ça n'est pas du jour au lendemain. C'est une préparation, c'est ça qui nous dit à la transformation économique. Nous besoin comment se préparer. Les résultats qu'il nous peut atteindre, il faut dire que ça va une nouvelle génération qui a stirpé et commence à mettre dans sa manière numérique-là. Peut-être qu'il peut prendre 5 ans, 8 ans, qui va être capable commence mettre ça dans la pratique. Et aussi, nous, ben, firme, nous, besoin commencer à mettre ben, scheme, et nous, besoin faire ben, upskilling pour nous, ben, firme, dans tous les secteurs, du production, qui, ben, n'est capable d'implémenter. Donc, ce qui nous peut dire, le résultat n'est pas aujourd'hui, quand on annonce lui, c'est demain, nous trouvons les actifs. Il prend un peu de temps. Donc, c'est ça que l'initiation, c'est très important. Au moins, ne pas dire, pour répondre aux questions que, le coût de la vie n'est pas important, c'est très très important, mais c'est moi, n'ai pas besoin aussi pas guette l'avenir. Les métiers de demain, c'est la préparation, c'est un peu les stratégies qui nous besoin guetter, qui n'ont pas besoin laisser à l'arrière.
1: Et qu'en est-il justement de la classe moyenne avec hausse du coût de la vie, tout ça? Est-ce que vous pensez ce budget-là est une bonne mesure pour protéger la classe moyenne?
0: Bon, quand nous guettons la classe moyenne, c'est presque, nous guettons 30 à 70% de bonne main-d'œuvre, de bonne workforce, c'est la classe moyenne. Donc, c'est ça qui, économiquement parlant, c'est maintenant qui amène la production, c'est maintenant qui fait l'économie prospérer. Mais quand nous guettons les dernières données, quand nous guettons qui n'arrivait avec les données macroéconomiques, ces dernières années, derniers 5 ans, avec il y a plusieurs la crise financière mondialement, nous avons été commencé par l'Afrique, il y a le Asian crisis, maintenant il y a la guerre, les tensions géopolitiques, etc. Et surtout comment nous dépendons dans l'impôt, comment nous ne fait que discuter. Donc ce qui est arrivé, si nous guettons, c'est le prix en général avec l'inflation, la dépréciation, l'inaugmenté. Donc, ce qui veut dire que maintenant, nous payons un chiffre qui est établi pour dire la classe moyenne. Normalement, nous disons la classe moyenne, c'est 7 personnes qui gagnent entre 30 000 à 50 à 60 000. Nous considérons, on est monthly basis, nous considérons comme la classe moyenne. Mais avec un prix qui est augmenté, le coût de la vie qui est augmenté,

0: Maintenant, ces bandes-là qui nous trouvaient, qui n'affectaient le maximum. C'est-à-dire maintenant, si nous disons 30 000 roupies, si nous prenons en considération presque le salaire minimal, les presque 18 000 roupies, et la classe moyenne peut commencer 30 000, aujourd'hui, avec 30 000 roupies pour une famille, c'est très, très difficile. Donc, c'est-à-dire que sa couche-là, mais c'est moi, nous trouver avec plusieurs budgets, c'est toujours, il y a plusieurs incitations qui nous peuvent donner à famille vulnérable, c'est-à-dire en bas 30 000. Donc, peut-être, ici, nous besoin reconnaître que peut-être, peine assez incitatif, incentive pour sa classe moyenne-là, par exemple, logement, l'éducation, et l'incentive, même le côté, le coût de la vie, peinant grand pour sa masse-là, une grande incitation. Donc ici, me penser, peut-être le gouvernement besoin faire un peu plus l'effort, un peu de scheme. Sinon, ce qu'il nous trouvait, si là, je ne pas produire, comme on dit, le secteur productif, la croissance économique dépend de l'autre, middle-income earners. Là. Et si je ne suis pas bien dans la peau, je ne suis pas économiquement parlant, je ne suis pas capable de produire, mais je ne suis pas capable de faire face à l'avenir, une situation économique qui est capable d'amener à la negative growth, comme on dit.
1: Et Dr. Jagannath, maintenant, nous causons une mesure budgétaire qui, justement, peut continuer à faire débat. C'est la réforme des pensions. Selon vous, est-ce qu'il nous bise une stratégie pour attirer plus d'investissements justement pour financer la pension universelle ou bien nous bise vers une réforme même?
0: Bon, ça c'est un débat toujours qu'on nous connaît, c'est les complexes et les compliqués. Donc, d'ordinairement, on peut dire la pension, c'est une affaire que toute personne est éligible. Vous êtes besoin de gagner, c'est la pension universelle, si nous êtes bien en général. Mais quand nous êtes le contexte mauricien, comment il y était, nous trouvons que presque, le rapport peut montrer, dans presque 2035, presque la population qui pour là aux 60 ans, pour presque arrive dans les 35 à 40% la population qui peut dépendre leur pension. C'est à cause de ça, plusieurs rapports ils font état qui nous pour besoin revoir le système de pension. Mais maintenant, quand nous revoir ça, effectivement, avec les conditions macroéconomiques, la croissance, etc., les papes dans la mesure à ce tiers-là, si nous guettons le modèle économique qui est capable de payer sa bonne pension-là et ça, pour continuer à augmenter les poids, n'est pas soutenable. Il y a un peu pareil comment un peu l'autre pays, comme l'Australie, comme le Canada, qui fait face à la même situation. Donc, pour besoin, faire une réforme définitivement. Mais c'est moi, ce qui, moi, me pensais personnellement, les pour besoin, on est phase basis. Ce qui nous dit, c'est que nous pour besoin donne un peu l'occasion à nous, des gens qui travaillent, faire ce planning. Comment nous dire, c'est ça, un financial planning, un peu comme en Canada, comme en Australie, tu fais. Tu commences déjà à mettre à l'égard la population qui s'en est difficile, les objets commencent à préparer cette retraite. Donc, il y a beaucoup de schemes qui sont venus, comme le superannuation funding, le financial planning funding. Comme ça, il y a assez de temps pour préparer cette, pour commencer à préparer la retraite.
1: Est-ce que vous êtes d'accord avec le ciblage?
0: Bon, le ciblage, comment nous dire, nous avons la population vieillissante, nous avons la population middle-income earners et disons nous allons dire population vulnérable. Mais quand on nous dit c'est pas quand on dit le targeting, c'est pas seulement sa couche de vulnérable là qui n'est que nous besoin d'une seule, c'est aussi sa middle income earners là. Donc pour moi, le ciblage besoin faire d'une certaine façon par catégorie, pas juste vulnérable, les plus besoin que la population en général ce qui peut contribuer, je pas retrouve je comme un middle income earners avec le temps, je suis capable de venir dans une population vulnérable. 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Donc, le ciblage, l'immorcer quelque part, mais aussi, nous besoin mettre les données case-to-case basis, l'eau, ça va de famille-là.
1: Une dernière question rapide.

0: 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Est-ce que l'économie mauricienne peut offrir assez perspective à sa Banjon?
1: 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Donc, c'est-à-dire, pour maintenant, l'expérience peut faire défaut, mais aussi, nous trouvons, nous avons un problème qui nous peut faire face, c'est le mismatching. C'est-à-dire, ça maintenant, quand je vais rentrer dans le monde du travail, c'est pas exactement ce que l'industrie a pu chercher. Donc, maintenant, retrouve-je dans une situation que je suis gradué, je suis dans une qualification, mais l'industrie peut bouger ailleurs, je suis dans une place. Mais maintenant, quand nous guettons un peu, maintenant, avec le coût de la vie, nous guettons un peu de logement pour maintenant, avec un salaire minimal de 17 000, presque rien possible pour sa banque jeune-là, un, pour gagner un travail. Deuxième, les plutôt contractuels, c'est 2 ans, 3 ans, je ne retrouve pas récit gain un loan. Et si le coût de la vie peut augmenter, peut être difficile pour acheter une case, pour effectivement, ça affecter un peu la famille, un peu, pour faire une famille, etc. Donc, perspective ailleurs, nous mettons dans le monde financier, Luxembourg peut offrir à sa banque jeune-là 3 fois, 4 fois sa salaire qui se peut gagner ici-là. Donc, pour moi, c'est définitivement un concern pour la population, pour le gouvernement. 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Tant qu'il y a une croissance, si nous réussissons à arriver 6%, 7%, nous donne un bon incentive, nous augmente un peu notre bon salaire, etc., c'est OK. Mais à ce jour, nous allons dire définitivement, ça va une couche-là, il y a un problème, mais nous pensons la solution pour déjà, c'est la croissance et l'économie rétablie le plus vite possible.
0: Merci beaucoup, Dr. Bhavish Jagannath, pour cet échange ce matin.
2: Oui, docteur. Merci, docteur. 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
2: 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Écoutez.
1: Merci.

0: Les chansons choisies par notre invité aujourd'hui, et là tout de suite, Reza Dulli Mahmoud qui nous raconte l'histoire d'un personnage, et c'est l'histoire d'Edouard Nérac.
1: Chers auditeurs, bonjour. Je vous parle aujourd'hui d'un homme politique qui vécut au 19e et au-delà de la première moitié du 20e siècle. Cette éminente personnalité mène une brillante carrière en occupant le poste de procureur général et plus tard celui de chef-juge. Je vous parle ce matin d'Edouard Nérac. Il naît le 15 mars 1876 à Port-Louis. Il fait ses études secondaires au Collège Royal. En 1895, il est lauréat de la Bourse d'Angleterre. Edouard Nérac est reçu avocat au Middle Temple de Londres en 1898. De retour au pays, il s'inscrit au barreau avant de se lancer en politique. De 1908 à 1925, on retient le rôle qu'il joue en politique. Il se joint d'abord au parti progressiste du docteur Eugène Laurent, l'Action libérale. Par son éloquence et la force de ses convictions, Nérac attire les foules. En 1908, il est conseiller municipal de Port-Louis. Devant la commission Swettenham, une commission d'enquête royale sur l'industrie sucrière à Maurice, Édouard Nérac expose ses doléances. Parmi ses réclamations figure la création d'un syndicat des petits planteurs et une réduction des dépenses publiques. En décembre 1909, il est élu dans le Ward 2 de Port-Louis et représente cette région jusqu'en 1921. Élu député de la capitale en 1911, grâce à son pouvoir de persuasion et à ses qualités d'orateur, il réussit à calmer les esprits après les émeutes qui éclatent lors des élections. Il devient maire de Port-Louis en 1913. Au départ de

0: Jeune Laurent, c'est Édouard Nérac qui prend le leadership de l'Action libérale. En 1921, il arrive à contrer le mouvement rétrocessionniste mené par Anatole de Boucherville. De 1921 à 1922, il est encore maire de Port-Louis. Depuis cette époque, il lance le débat sur l'usage de la langue maternelle au sein de l'Assemblée. En effet, il prend la défense du conseiller Mahmoud Elam quand ce dernier s'exprime en patois créole. La motion n'est pas retenue, mais l'idée est lancée. Après une défaite lors des élections de 1926, il accepte un siège de nominé au Conseil législatif. Nérac est au service du gouvernement pendant 8 ans, période pendant laquelle il occupe la fonction de procureur général en 1927 et la fonction de chef-juge jusqu'à sa retraite en 1940. Édouard Nérac est fait chevalier en 1938. Quand la Seconde Guerre mondiale éclate, il rallie un grand nombre de Mauriciens à travers ses causeries radiophoniques pour la cause de la France libre. Il décède en 1960 à l'âge de 84 ans. Depuis 1965, son ancienne maison coloniale de Saint-Paul abrite l'hôtel de ville de Vacoix-Phoenix.
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5: Oui, Fun Zone de retour.
6: Ben oui, de retour après deux jours. Deux jours de maladie.
5: Donc deux jours sans histoire de Coupe du Monde. Écoutez, ça nous a manqué quand même.
6: Parce
5: que vous nous avez mis dans une sauce. Enfin, vous nous avez raconté la Coupe du Monde 1994. Et puis quatre ans après... qui accueille la Coupe du Monde? Donc, 4 ans après, ça fait 1998.
6: 98, c'est peut-être une des plus belles Coupes du Monde. Ben, c'est la seconde fois que la France organise la Coupe du Monde après 1938. Il s'agit du premier mondial à réunir 32 équipes en phase finale. Un tournoi amical, le tournoi de France, est disputé en 1997 en guise de préparation à l'organisation de l'événement. Et bien, le début de cette Coupe du Monde est endeuillé par contre par la disparition de Fernand Sastre, qui est coprésident avec Michel Platini du comité d'organisation de la compétition, qui meurt d'un cancer le matin du 13 juin 1998. À savoir que les investissements dans les stades de la Coupe du Monde 1998 se montent à 600 millions d'euros. La construction du Stade de France nécessite 420 millions d'euros. Les 9 autres stades sont rénovés pour la somme de 180 millions d'euros.
5: Oh,
6: voilà. C'est quand même pas mal.
5: Beaucoup.
6: C'était en 1998, là. Hein. Ça va, ça va.
5: Ça va encore.
6: Ouais.
5: Et puis, selon vous, quels sont les pays qui participent pour la première fois à la Coupe du Monde?
6: Ben écoutez, il y a 174 pays qui, au départ, ont voulu conquérir la Coupe du Monde, mais qui doivent d'abord passer par une phase de qualification, à l'exception de deux pays, la France, le pays organisateur, et le Brésil, qui est championne du monde en titre. Quatre sélections obtiennent pour la première fois le droit de participer au Mondial. L'Afrique du Sud, la Croatie, la Jamaïque et le Japon, Sophie.
5: Ok, mais est-ce qu'il y a eu des matchs qui sont restés gravés?
6: Écoutez, on va aller directement à ces matchs. Tout d'abord, on passe tout de suite en huitième de finale où il y a un match entre l'Argentine et l'Angleterre qui se termine sur un score de 2-2 et l'Argentine qui gagne sur tir au but dans ce match. David Beckham, qui est un des meilleurs joueurs sur le terrain, mais malheureusement, il fait une connerie. D'après tout le monde, il fait une connerie. C'est une petite connerie avec une grosse conséquence par derrière. Il reçoit un carton. Il écope d'un carton rouge. Et l'Angleterre, qui menait à cet instant du match, se fait rejoindre par les Argentins. Et l'Angleterre qui se fait battre. Ça, c'est un match qui est resté dans les annales. Et puis, le match entre la France et le Paraguay. La France qui gagne le match grâce à un but en or de Laurent Blanc. Et puis, autre match qui reste dans les annales, le match contre de la France contre la Croatie. La France qui est en demi-finale contre la Croatie. La Croatie qui marque le premier.

0: premier but et la France qui doit remonter ce but et doit marquer encore un but. Et c'est Lilian Thuram, le défenseur qui sort de nulle part, qui marque un doublé pour envoyer la France en finale. Contre qui ? Contre le Brésil, qui avait battu les Pays-Bas par sur pénalty. Donc, France-Brésil au Stade de France, c'est mythique. Et nous car je m'appelle la santé. La la la la la la la la la la la la la la. Si on peut mettre ça pour les I will survive de Hermes House Band. Et juste pour vous dire que, moi je suis un supporter du Brésil, mais je suis aussi un supporter de l'équipe de France parce que j'ai fait mes études en France et mes études de football en France. Et ce moment que la France gagne contre le Brésil en finale, 3-0 et 1 et 2 et 3-0, 2 buts de Zidane et 1 but d'Emmanuel Petit. C'est la consécration de cette école de foot, de cette formation française. Et chapeau, franchement, chapeau à cette formation française qui... Il n'y a pas mieux que ça que de battre le Brésil en finale de la Coupe du Monde. Donc, c'est la première étoile de l'équipe de France. Et puis, ça continue comme ça et jusqu'à l'heure. Depuis 1998 jusqu'à maintenant, la France a toujours été là, sauf en 2002 et en 2010, ils avaient fait des conneries. Mais la France est toujours là, toujours présente dans le dernier carré, dans les quarts de finale ou en finale. Ils ont gagné de toute façon en 2018. Donc, bravo à cette formation française. Oui. On écoute cette chanson qui est restée mythique. Il y avait plus d'un million de personnes dans Champs-Élysées ce soir-là. Donc bravo à l'équipe de France, bravo à Aimé Jacquet, bravo à Didier Deschamps, à tous ces joueurs, et Didier Deschamps qui est aujourd'hui sélectionneur de l'équipe de France. Donc ça suit sa route. Tout doit passer par la formation. Si vous voulez arriver à quelque chose, je passe un message aux dirigeants de notre pays. Si vous voulez que l'île Maurice aille loin, il va falloir passer par la formation, par une bonne structure, avec des gens compétents, pas n'importe qui. Merci et bravo à la France.
1: Merci, oui. On va écouter cette chanson, I Will Survive.
0: Exactement.

0: 9 juillet. Alors, MBC 1 à 20h15, Zéro Stress avec Miselaine sur la MBC 5 à 20h, Telenovela, Un amour sauvage. Sur la MBC 5 à 20h50, Telenovela en français, Valentina My Special Love. Sur la MBC 5 à 21h40, donc documentaire, Le mystère du dernier Van Gogh. Sur la MBC 5 à 22h40, documentaire, Iran from above in the mountains. Sur la MBC 5 à 23h25, autre documentaire, In the belly of AI. Sur la MBC 11 à midi, alors c'est rediffusion. Donc le match Canada contre Maroc. Sur la MBC 11 à 18h, rediffusion également du match Portugal contre...
1: Je sais pas moi, Portugal
0: L'Espagne.
1: Contre Espagne.
0: Oui.
1: Ben oui.
0: Et puis sur la MBC 11 à 21h30, le Mondial 2026 en route vers New York.
1: Ouais.
0: Et puis, on parle du match de ce soir là,
1: sur
0: la MBC 11.
1: Ce soir, c'est France contre Maroc à minuit.
0: D'accord.
1: Et puis à la radio, en ce jeudi, entre 10h et 11h, sur Point Virgule Antidote, Soblen Ramen reçoit le docteur Krishna Bidessi, Regional Public Health Superintendent. Au cœur des échanges, les conséquences du tabac et de l'alcool sur la santé à partir de 11h. Place à Point Virgule Écologie, Roselyne Désiré reçoit Navinia Gadjili, accompagnante en santé menstruelle et membre fondatrice de l'association Zero Waste au Mauritius, au programme serviettes périodiques, tampons et quel impact sur notre santé et sur l'environnement. Tout de suite, notre gâteau d'anniversaire.
0: On doit avoir Anne-Sophie en ligne. Bonjour.
1: Bonjour Anne-Sophie.
2: Oui, bonjour.
0: Ça va Anne-Sophie
2: bien. Ça va très bien et vous?
0: Oui.
1: Ça va.
0: Alors Anne-Sophie, c'est quoi le plan aujourd'hui?
2: Alors, on ne sait pas si on colle là, on est en train de décider.
1: En train de décider? Qui c'est qui décide? C'est vous ou les autres?
2: C'est tout le monde qui décide.
1: Mais à la fin de l'histoire, c'est vous qui allez prendre la décision finale?
2: Oui, exactement.
1: Pourquoi c'est vous qui allez prendre la décision finale?
0: Ouais.
2: Ben, on va voir un peu quelles sont les surprises qu'ils proposent et après on va voir.
1: Non, parce qu'aujourd'hui, c'est votre anniversaire.
0: Oui,

0: Birthday to you, Anne-Sophie.
1: Merci beaucoup.
2: Il faut dire merci à maman Marie-France, hein, c'est elle qui a fait la surprise là.
1: Ouais, mais... D'accord, je vais l'appeler. C'est bon, merci. Ouais.
0: Profitez-en, bat de bis bien même.
2: Marie-France, je suis pressée, beaucoup de téléphones. Ne soyez pas pressés parce que nous, si personne n'a rien prévu, ben, on a quelque chose déjà.
0: Ouais.
2: Nous prenons-t-il avance.
0: On a quelque chose pour vous.
2: Voilà, c'est un gâteau d'anniversaire offert par Carrefour et aussi la bouteille de Pure Heaven. Donc, ça, c'est pour prendre une bonne santé avec la famille et tout.
0: Voilà.
1: Merci beaucoup.
2: Amusez-vous bien.
0: Bonne journée à vous. Bye bye.
2: Bye bye. Merci, Romain Saujust.
0: Oui, l'équipe du matin.
2: Merci, Cathy, Martin. Merci à Avi, à la technique. Le sport avec Rajiv Gumpet. Le journal et l'interview de la matinale avec Anjali Siratan Fulchan. Nos rubriques Mailing Balou, Reza Duli Mahmoud, Kamlesh Bakouri. Et Achibachou. Merci, Patrice.
0: Merci, Sophie. On se retrouve demain.
2: Oui.
0: Chers amis, tout de suite, à venir dans 10 secondes, les news in English with Eris Stewart. Yeah. You have 10 seconds to get ready. All right.

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2: Bonjour à tous, tout de suite les avis d'obsèques. On a pris d'annoncer le décès de Monsieur Antonio Rose. Le décès de Monsieur Antonio Rose, aussi connu sous le nom de Tonio. Il était âgé de 74 ans. Le convoi mortuaire sortira de son domicile. C'est 56 EDC à Riambelle à 11h aujourd'hui pour se rendre à l'église de Saint-Joseph à Suriname et de là à l'incinérateur de Bigara. Le décès de Madame Feng, Kiao Chan Yam Fong. Le décès de Madame Feng, Kiao Chan Yam Fong. Ex-propriétaire du magasin Au Bas Prix, elle était âgée de 96 ans. Le convoi mortuaire sortira de la chapelle ardente d'Eliensen Sabobassin à 12h15 aujourd'hui pour se rendre à l'église de Sainte-Thérèse à Cœur-Pipe et de là au cimetière Saint-Georges, les Salines. Le décès de Madame Marie-Céline Ramia, le décès de Madame Marie-Céline Ramia, aussi connue sous le nom de Tiffy. Elle était âgée de 85 ans. Le convoi mortuaire sortira de chez son frère, Monsieur Jean Ramia, à Pile Lane, avenue Berthaud, Quatre-Bornes, à 13h30 pour se rendre à l'église de Notre-Dame du Rosaire à Quatre-Bornes et de là au cimetière Saint-Jean. Le décès de Monsieur Laval France Moutoussamy. Le décès de Monsieur Laval France Moutoussamy. Il était âgé de 96 ans. Le convoi

Mortuaire sortira de chez son fils, M. Mike Eddie Mutusami, à Capitaine Bruce Street à Roseville, à 13h30, pour se rendre à l'église de Saint-Odile à Caen-le-Vieux, Roseville, et de là au cimetière de Saint-Jean. Le décès de M. Savré Motu Ramsamy. Le décès de M. Savré Motu Ramsamy, aussi connu sous le nom de Tambi, il était âgé de 77 ans. Le convoi mortuaire sortira de chez son épouse, Pechai Ramsamy, à Swastika Road, Bonne Mère, à 14h. Pour se rendre à l'église Saint-Julien Village et de là au cimetière de la localité. Le décès de Mme Marie Nella Idiville, Bétang. Le décès de Mme Marie Nella Idiville, Bétang. Aussi connue sous le nom de Moon, elle était âgée de 48 ans. Le convoi mortuaire sortira de Réservoir Road à Sottise Grand B à 14h30 pour se rendre à l'église de Saint-Ange Gardien à Grand B, de là au cimetière de Cap Malheureux. Le décès de M. Roland Édouard. Le décès de M. Roland Édouard, aussi connu sous le nom de Roland Lapeau, il était âgé de 70 ans. Le convoi mortuaire sortira du bloc A3, Palmier Street, à Batricassé-Sainte-Croix, à 15h. Pour se rendre à l'église de Notre-Dame de l'Assomption à Rochebois et de là au cimetière de Rochebois. Le décès de M. Armand Tchélène. Le décès de M. Armand Tchélène, aussi connu sous le nom de Gouben. Il était âgé de 60 ans. Le convoi mortuaire sortira chez sa mère, Maria Tchélène, à l'avenue Ollier 4 Bornes, impasse. Veuillez m'excuser, donc impasse Cochien, à 15h aujourd'hui pour se rendre au cimetière de Saint-Martin à Rochebrune. Le décès de M. Paul Narensamy. Le décès de M. Paul Narensamy, ex-habitant de Beaubassin, il était âgé de 92 ans. Le convoi mortuaire sortira de la chapelle ardente d'Eli Hansens à Beaubassin demain, vendredi à 10h30, pour se rendre en l'église Immaculée Conception à Port-Louis et de là au cimetière Gébert-les-Salines. Le décès de M. Chapkin Wan Chun Fa. Le décès de M. Chapkin Wan Chun Hua, aussi connu sous le nom de Pierre, ex-habitant de Vaqua. Il était âgé de 78 ans. Le convoi mortuaire sortira de la chapelle ardente de Moura à Petite Rivière à 10h45 demain vendredi le 10 juillet et de là au cimetière Saint-Georges-les-Salines. Le décès de M. Guy François Tecoury. Le décès de M. Guy François Tecoury, ex-habitant de Chemin Souillac à Chemin Grenier, il était âgé de 66 ans. Le convoi mortuaire sortira de la chapelle ardente de Moura à Petite Rivière demain vendredi à 13h30 pour se rendre en la basilique Sainte-Hélène-Kerpipe et de là au cimetière Saint-Martin à Baie-du-Cap. Et le décès de Madame Marie-Josiane Nadège Romain. Le décès de Madame Marie-Josiane Nadège Romain, née à Boudou, elle était âgée de 66 ans. Le convoi mortuaire sortira de la rue Naz, Kerpip Road, Kerpip, à 14h demain, vendredi 10, pour se rendre en l'église de Sainte-Thérèse à Kerpip et de là, l'incinérateur de Bigara. À ses familles endeuillées, RMA présente ses plus vives sympathies.

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1: Plusieurs rendez-vous vous attendent ce matin, déjà à partir de 10h et ce jusqu'à 11h. Point virgule antidote avec Soublane Ramen qui reçoit le docteur Bidessi, Regional Public Health Superintendent. Au cœur des échanges, les conséquences du tabac et de l'alcool sur la santé. Puis, à partir de 11h, place à point virgule écologie. Rosine Désiré reçoit donc Navinia Djaghili,

0: accompagnante en santé menstruelle et membre fondatrice de l'association Zero Waste Mauritius. Elles parleront donc des serviettes périodiques, tampons, quel impact sur notre santé et sur l'environnement. Ne manquez pas le rendez-vous aujourd'hui entre 10h et midi pour nos différents points virgule. Je vous souhaite de passer une belle journée. On se laisse en musique avec Seal et Love's Divine.
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1: Bonjour à tous et bon jeudi, il est 10h. Nous avons un communiqué du CEB pour les abonnés habitants Highlands. 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

0: 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Et la fourniture d'énergie sera interrompue entre midi et 14h aujourd'hui, le jeudi 9 juillet 2026, en raison des travaux urgents qui seront effectués sur le réseau électrique. La fourniture sera rétablie sans préavis à l'achèvement des travaux et le CEB qui s'excuse pour tout inconvénient.
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2: À 10h passées de 9 minutes en ce jeudi 9 juillet, nous avons le plaisir d'accueillir Monsieur Soblaine Ramel et son invité pour Point virgule Antidote. Monsieur Ramel, bonjour.
3: Bonjour Joannita, bonjour à toutes et à tous. Et merci de nous rejoindre pour cette nouvelle émission. On salue les auditeurs de AM1, nos fidèles auditeurs aussi, qui s'est relayé sur AM1. Alors aujourd'hui, nous abordons un sujet majeur de santé publique, les conséquences du tabac et de l'alcool sur la santé, sous le thème « Deux addictions, un même danger ». Le tabac et l'alcool figurent parmi les principales causes évitables de maladies et de décès dans le monde. Leur consommation est à l'origine de nombreuses pathologies, notamment les cancers, les maladies cardiovasculaires, les affections respiratoires et les maladies de foie. Au-delà de leurs conséquences sur la santé, ces addictions ont également un impact important sur les familles, les communautés et le système de santé. Pour nous éclairer justement sur ces problématiques, les actions de prévention mise en œuvre à Maurice, les défis à relever, et nous avons le plaisir de recevoir aujourd'hui un responsable du ministère de la Santé et du Bien-être, le docteur Krishna Bidesi, Regional Public Superintendent. Et bonjour, merci, et vous acceptez nos invitations, docteur Bidesi.
4: Bonjour monsieur Ramel, bonjour aux éditeurs de RME.
3: Alors, nous, on est habitués de l'MBC de toute façon. Ça fait plaisir. Et aussi, pour nous pédier, Regional Public Superintendent, parfois, nous ne pas trop connaître c'est quoi cette fonction exactement.
4: Alors, déjà, la petite correction, c'est Regional Public Health Superintendent. Pourquoi Regional Public Health Superintendent? Principalement à cause Public Health, il englobe beaucoup, beaucoup de choses.
3: D'accord.
4: Inclut l'alcool et la cigarette. Alors, mon rôle au sein du ministère de la Santé, c'est le Regional Public Health Superintendent dans un premier temps. Et deuxièmement, le point

0: focale pour le sevrage tabagique et un problème lié à l'alcoolisme.
1: Et ça regroupe l'île Maurice dans son ensemble?
0: Dans son ensemble, inclut Rodrigue. Okay. Parce qu'il y a une intervention aussi qui nous lançait un petit peu partout. Et voilà un petit peu le rôle du Regional Public Health Superintendent et le point focal pour l'alcool et la cigarette.
1: D'accord. Est-ce qu'il nous a dit que c'est un fléau, ces deux, l'alcool et le tabac? Et parce qu'il me trouvait que le ministère met beaucoup d'emphase sur ça, et beaucoup de campagnes, beaucoup de conscientisation. Et est-ce que c'est vraiment un problème de la santé publique?
0: Alors, pour commencer, je vais dire que globalement déjà, il y a un très gros problème de la santé publique, du fait que le tabagisme est chiffré troisième problème lié à la santé publique majeur dans le monde. 8 millions de décès déjà annuellement à cause du tabagisme. Comparativement, l'alcool aussi, il y a un problème majeur de santé publique et que vous trouvez qu'il y en a 2,6 millions de décès annuellement à cause de l'alcoolisme chronique.
1: D'accord.
0: Alors, quand on peut englober un petit peu, ça a deux facteurs qui sont modifiables. Ça veut dire nous capables de changer, modifiables. Nous capables d'arrêter la consommation excessive d'alcool, nous capables d'arrêter de fumer. Il y a déjà un gros, gros avancement, un gros improvement qui nous fait dans le système de la santé. Comme on connaît, les deux facteurs qui ont cité, l'alcoolisme et le tabagisme, les facteurs principaux qui causent ma maladie non transmissible, ma non-communicable diseases.
1: D'accord. Et nous pouvons, déjà, commence par tout ce qui est tabac. Et qui s'amène, qui les fait? Parce que bon, le tabac nous causait, c'est vrai. Et vous pensez aussi qu'il finit là quand même une diminution du tabac, de consommation de tabac, parce qu'il m'aurait manqué qu'il diminue et beaucoup plus conscientisé. Je pas fumé à l'intérieur, je pas fumé devant l'endroit public, enfin majoritairement, moi, puis dire. Quand même, quelque part, il y a un gros travail qui a été fait. Mais le plus gros travail, nous vous l'avons déjà dit à l'heure, c'est par rapport à pourquoi vendre si c'est aussi nocif que ça. Ça, c'est un autre débat. Ouais. Mais comment il agit le tabagisme justement sur notre corps, sur la santé?
0: Alors, dans un premier temps, la note positive que vous mentionnez, c'est déjà, Maurice, nous trouvons un déclin dans le tabagisme. Nous basons-nous sur le NCD Survey, le Non-Communicable Disease Survey. Quand nous guettons le NCD Survey 2021, le dernier qui a été conduit, nous trouvons que le pourcentage de fumeurs est 18,1%. Comparativement, en 2015, il était 19,3%. Déjà, les PBC par 1%, c'est déjà
1: pas mal.
0: Une amélioration. Maintenant, comment fonctionne le tabac dans le corps? Certainement, comme on connaît, une personne qui peut fumer est exposée à 40 000 produits chimiques de différentes qualités, de différentes capacités pour causer la maladie. Et il y a environ 40 carcinogènes du type A dans un produit de tabac. Ça veut dire que carcinogène du type A est directement lié à la cigarette. Deuxièmement, quand nous pouvons une cigarette, dans la fumée qui nous peut inhaler là, quand nous pouvons fumer, il y a trois produits qui sont très, très importants qui nous ont mentionné. Premièrement, il y a la nicotine, la substance la plus addictive. Il prend environ 9 secondes pour la nicotine qu'on peut inhaler. Quand la nicotine rentre dans l'école, il prend 9 secondes pour y aller au cerveau. Déjà, l'action est très rapide.
1: D'accord.
0: Deuxième produit, c'est la nicotine, ou soit le goudron.
1: D'accord.
0: C'est quoi la nicotine et c'est quoi le goudron? C'est tout simplement ce que vous pouvez trouver quand vous coltez en chemin. C'est un masiné quand vous inhalez ce gaz-là, vous pouvez recouvrir toute ou paroi respiratoire avec une couche de goudron. On appelle ça tar en langue anglaise. Mais ça, c'est le goudron qui peut affecter ou ma paroi respiratoire. Et troisièmement, les gaz toxiques, carbone monoxyde, carbone dioxyde. C'est ça, mon principal élément qui est dans une cigarette. Maintenant, qui est arrivé quand une personne prend sa première puff of cigarette, ça veut dire pour la première fois, il peut inhaler la cigarette, mais on fait déjà 9 secondes suffisant pour y arriver dans le cerveau. Quand il arrive dans le cerveau, il y a le domaine récepteur qui est déjà présent, il logue la dopamine. La dopamine, c'est quoi? C'est l'hormone de la détente, du plaisir. Alors, aussitôt que la personne peut fumer, il sent qu'il est détendu rapidement, il est plus relâché, il sent qu'il est relax, et de là, qui l'addiction à la nicotine déjà commencé. Il commençait par une cigarette, après une semaine, il vient deux cigarettes par jour, après vous trouvez une fille qui commence à fumer un paquet 20 par jour.
1: Et en fin de compte, c'était une addiction, c'est une drogue.
0: C'est une drogue.
1: C'est une drogue qui, qui un pépli quoi, comment nous

0: comment nous capables de qualifier par rapport à la drogue dure?
1: Alors, nous disons ça en termes techniques. L'alcool et la cigarette, they're soft drugs.
0: OK.
1: Pourquoi soft drugs? Tout simplement parce que beaucoup de personnes doivent commencer avec l'alcool et la cigarette. Après, éventuellement, c'est vers les hard drugs. Alors, nous disons que les soft drugs sont le gateway to hard drugs. Ça veut dire principalement, ils commencent par l'addiction à la nicotine, l'addiction à l'alcool. Après, ils trouvent qu'ils ne peuvent pas gagner le même élément de relaxation, ils ne peuvent pas gagner sa sensation de plaisir là. Là, il y a vers les hard drugs. Maintenant, le plus important est de souligner qu'ils ou commencent plus jeunes, ils deviennent plus difficiles à traiter.
0: D'accord. Je rappelle aux auditeurs qu'ils sont capables d'appeler nous au 402 80 80, 402 80 80, si vous avez une bonne question, si vous avez un bon témoignage par rapport à tout ce qui est tabagisme et l'alcool. Et docteur, quand nous pédions ça, nous avons une bonne maladie justement qui est associée fréquemment à tout ce qui est tabagisme, quand on dit une fumée, elle est associée tout de suite avec une maladie bien grave.
1: Exactement. Alors, on a différentes maladies qui est capable de gagner. Je tout connais, mais mentionnant au début d'émission, il y a un carcinogène de type 1. Alors, qui est un type de cancer qui est capable de gagner avec le tabagisme? Il y a un cancer de la bouche, cancer des lèvres, cancer ORL, ça veut dire ear, nose, throat, cancer du larynx, cancer du poumon. Ensuite de cela, il y a les autres man cancers qui sont capables de développer cancer colorectal. Mais nous pas besoin d'oublier que madame qui peut fumer, en sus de tout ce man cancer qui m'a mentionné là, c'est aussi capable de développer le cancer du sein et le cancer du col de l'utérus quand je peux fumer beaucoup. Alors, juste pour faire la comparaison, un fumeur comparé avec un non-fumeur est 4 fois à 10 fois plus apte à développer un cancer comparé avec un dimoun qui est totalement non-fumeur.
0: Et plusieurs cancers aussi.
1: Plusieurs
0: ça
1: ne
0: s'arrête pas que là.
1: Ça ne s'arrête pas que là. On mentionne toute une liste de cancers, mais il y a aussi un facteur à risque pour le cancer du pancréas, cancer de la peau. Il y a plusieurs types de
0: plusieurs
1: cancers.
0: De cancers. Voilà. Ça veut dire... Et là, comment ça processus là, fait? C'est un goudron-là qui,
1: voilà.
0: qui a le...
1: Dans un premier temps, quand on peut fumer, et non, un élément d'inflammation. Ça veut dire un élément d'inflammation. Quand ça la fumée cigarette là, elle rentre en contact avec une paroi muqueuse, avec une paroi respiratoire, il y a un flamme-li. Ça veut dire que ce goudron-là, il fait un élément d'inflammation et qu'il reste constamment enflammé. C'est même qu'il nous trouvait, quand nous pouvons trouver un fumeur, surtout le matin, il y a un crachat, tous ces fumeurs, nous disons ça en créole, les typiques. Ça veut dire lui montrer une irritation constante, une irritation chronique. Par la suite, sa paroi-là, sa surface muqueuse-là, il n'a pas gagné l'étang régénéré, il n'a pas gagné l'étang en vie normale, tellement il peut être exposé avec sa fumée cigarette-là. Et par la suite, il développe une division abnormale de cellules.
0: D'accord.
1: Déjà, quand il y a une division abnormale de cellules, il commence à faire une tumeur qui... éventuellement, il développe le vilain cancer. Voilà.
0: Et là, nous pouvons causer un pourcentage, si nous avons pour dire, un fumeur qui, effectivement, est infecté par le cancer, c'est au niveau de pourcentage,
1: Globalement, quand on a guetté, d'après l'OMS, quand on a trouvé, plus de 70% des cancers qui sont répertoriés, c'est un fumeur. Il y a plusieurs des autres facteurs.
0: Oui,
1: risque,
0: bien sûr.
1: Mais il reste isolé, mancala, inguetté, inétudié, il y a plusieurs études, 70% de cancer, de patients qui développent cancer, de type fumeur.
0: D'accord.
1: Quelque part dans leur vie.
0: À un moment donné.
1: Voilà.
0: Et vous êtes capable aussi d'avoir une bonne question sur nos WhatsApp, 52538484, 52538484. Et avec nous, c'est le docteur Krishna Bidissi du ministère de la Santé. Alors, docteur Ndiali, il y a ça. Et est-ce qu'il y a des gens qui nous ont dit que c'est un fumeur passif? OK, nous puis à côté un dimon qui fumait, est-ce qu'il nous a pas affecté justement par le temps?
1: Alors, Mofeo, un petit classe technique, en parenthèse, avant nous devions dire fumeur passif, mais à ce temps, nous dire environmental tobacco smoke.
0: D'accord.
1: C'est quoi le environmental tobacco smoke? Et un second hand smoker et un third hand smoker. Qui fait un mot dire ça parce qu'il y a un impact. Je donne un exemple, ou à côté moi là, je peux fumer une cigarette ou un second hand smoker. Par contre, quand l'émission peut finir, je suis une petite studio, moi là, moi une fumée, moi une sortie, une atteinte d'une

0: il nettoie le studio, mm-hmm. un third hand smoker. Mm-hmm. Qui ferme déjà ça parce qu'il toujours est-il que quand une personne une fumée, quand on rentre dans sa chambre là, après 2 heures de temps, 3 heures de temps, où sentit sa cigarette là? Il dépose partout, il dépose au man meuble, il dépose au man vêtements, il dépose le sol, mm-hmm. mais il est également exposé. Normalement, quand on nous dit un second hand smoker, il est exposé à 60%, ça, l'effet néfaste là, parce qu'il est en contact direct avec mm-hmm. un fumeur. La personne qui est un third hand smoker, qui peut évoluer dans un environnement que tu ne fumais précédemment, il y a 40%, ça m'a l'effet néfaste là, capable d'affecter lui.
1: D'accord.
0: Alors, un passif smoker, 1,2 million de décès par année, d'après l'OMS, globalement. Wow.
1: C'est quand, beaucoup, même quand même
0: très conséquent. Et on le voit très souvent dans le contexte local, mm-hmm. quand on trouve une madame qui peut souffrir cancer du sein, peut venir. Dans un premier temps, les végétariennes, les pas consomment l'alcool, les pas fumer. Mais quand on lui demande l'historique, nous trouvons que son époux, ce partenaire, fumeur chain smoker, 20 cigarettes par jour, mmh. et fumait à l'intérieur de la maison, que sa madame là aussi, une vilaine second hand smoker. Mmh. Voilà. Il est aussi grave que ça.
1: D'accord. Et là, Mopé Koutou, et c'est, ça paraît quand même assez conséquent, assez grave, et peut-être qu'il nous pas ne faire assez campagne ou ça peut-être nous faire beaucoup campagne ou ben dimun qui fumait mais l'effet du tabac passif moi-même personnellement me prenais le moins je savais pas si c'était aussi grave que ça.
0: C'est aussi grave que ça, mais nous mettons l'accent toujours dans nos campagnes de sensibilisation sur le environmental tobacco smoke, mm-hmm. et deuxièmement sur les jeunes, parce que comme on connaît, il y a un fléau qui peut toucher beaucoup de jeunes à Maurice et à travers le monde.
1: Mais Montilienne l'a dit quelque part que les jeunes, tu arrêtes quand même, c'était plus à la mode. Nous dit Ali comme ça, pendant un moment donné. Ouais. C'était plus à la mode. Je ne sais pas si Céline Révine la mode, mais pendant quand même pas mal d'années, ces 15 dernières années, par exemple, même dans les écoles, c'était au contraire, c'était pas à la mode. Mais est-ce qu'il y a une récommencée? Ou est-ce qu'il y avait un retour à la cigarette ou... Est-ce qu'il...
0: Oui, bon, justement, l'événement polémique qui est très intéressant quand on guettait. Mm-hmm. Moi, comme petits-enfants à l'école, mm-hmm. nous rappelle qu'il nous tipait quand même une cigarette chocolat, mm-hmm. qui t'y bannit complètement par la suite. Mais l'industrie du tabac, il peut rester innové toutes les années, il peut innover ce produit. Mm-hmm. Maintenant, comme on le mentionnait, la cigarette n'est pas à la mode, oui, mm-hmm. mais nous trouvons une inondation des e-cigarettes sur le marché local.
1: D'accord.
0: Mais e-cigarettes, ce qui fait, nous trouvons ça inondé un petit peu parce qu'ils dominent plusieurs formes, mm-hmm. plusieurs arômes, plusieurs couleurs. Mm-hmm. Ils sont capables, même un gros, c'est un pendrive. Hein?
1: OK.
0: Ils sont capables, c'est une petite boîte de lait. Il y a plusieurs types de e-cigarettes qui nous ramassaient quand nous pouvons faire une saisie et que nous trouvons qu'il y a beaucoup de jeunes qui ont tourné vers e-cigarettes. Pourquoi?
1: Okay.
0: Parce que, tout simplement, il est plus facile à dissimuler dans un premier temps. Ça veut dire, si on met un petit gadget dans le sac, maintenant, pourquoi une pen drive,
1: ouais.
0: une pen en forme de cigarette. Deuxièmement, ça vient sous plusieurs couleurs, plusieurs arômes. Il paraît beaucoup, beaucoup plus intéressant pour un jeune qui peut trouver plusieurs arômes, plusieurs couleurs. La curiosité est développée, qui, ce jeune-là, il a tourné vers ce produit-là.
1: D'accord.
0: Troisièmement, il y a on appelle ça e-juice, ou soit mm-hmm. vapor juice. Mm-hmm. Alors, dans une e-cigarette, vous trouvez une cartridge qui vous permet une solution qui vous capable fumer par la suite. Mm-hmm. Peinant aucune validation sur le contenu de sa solution-là.
1: Mm-hmm. Là, nous pouvons nous, là, justement, les cigarettes électroniques.
0: Oui.
1: Et là, nous avons une question, quand nous posons un auditeur qui a une question. Si l'alcool et la cigarette est si mauvais, pour la santé, pourquoi ça reste en vente?
0: Ah, ça c'est très intéressant. Bon, je vous ai déjà eu quelque chose, une anecdote. Il fait pratiquement 15 ans qu'il m'a vu dans la MBC et que moi je trouvais c'est la question qui est
1: la plus
0: commune. Dans un premier temps, si vous bannissez l'alcool et la cigarette, mm-hmm. qui peut arriver? Certainement, nous trouvons lié avec la drogue synthétique. Mm-hmm. Quand on bannit un produit, mm-hmm. beaucoup de personnes trouvent une alternative qui est non mandatée. Nous trouvons à Maurice. Dans les années 80, nous trouvons l'alcool frelaté qui est plus dangereux et qui cause beaucoup plus de décès.
1: D'accord.
0: Deuxièmement, nous trouvons une vague d'addiction mm-hmm. aux drogues synthétiques parce qu'il y a un prix dérisoire.

0: les plus accessibles, mais il n'y en a plus beaucoup, l'effet néfaste sur la santé. Alors, si vous pouvez bannir la cigarette et l'alcool, vous pouvez avoir une alternative qui peut émerger pour ce jeune-là qui est non mandaté, non validé. Maintenant, quand nous faisons la comparaison entre la cigarette et l'alcool, il y a toujours un point qui nous vient prendre en considération, c'est l'alcool, c'est-à-dire est correct pour la santé en modération. Mais la cigarette, zéro. Zéro tolérance, comme on nous dit. Pas gain droit, fume cigarette. L'alcool, il est difficilement qu'à bannir parce qu'il est mandaté par le FDA, la cigarette aussi. Mais c'est au choix de la personne de ne pas overconsumer l'alcool et de ne pas fumer. C'est comme ça, si nous guettons un petit peu l'historique, nous avons beaucoup, 30% des diabétiques et prédiabétiques à Maurice. Mais nous bannions le sucre. Nous avons les autres affaires comme un jeu télévisé, un jeu vidéo. Nous trouvons beaucoup d'enfants addicts à ça. Nous bannions ça aussi, mais nous pouvons un anistate, comment nous dire. Trop beaucoup de restrictions.
1: D'accord.
0: Quand on a trop beaucoup de restrictions, comme on connaît, invention is the mother of evil, que tu trouvais beaucoup du monde pour inventer des affaires qui plient grave encore.
1: D'accord. Bon, je ne suis pas très, très d'accord, parce qu'il me pensait que c'est une polémique, parce que, bon, c'est un gros business.
0: Ouais.
1: On oublie ce côté business-là quand on fait que ça.
0: Oui.
1: C'est qu'à la fin, ça tourne autour de l'argent, ça fait tourner, etc., l'économie. Mais, on nous a dit, allez là, si nous arrêtons, ben jeunes, par exemple, ou pas le verre, ben les autres quitteuses de la société, peu importe drogue ou peu importe ça. Mais quand même, il y a une action, par exemple, qui bizarre peut-être prend par rapport à tout ce qui est droit autour de la cigarette, qui à qui l'âge nous carbone une cigarette, enfin un tas de affaires qui bonne mesure peut-être qui demande réflexion
0: certainement, mais
1: parce que là nous trouver souvent la plus grande réflexion c'est qui bon nous mettre bonne photo du danger sur la boîte.
0: Oui,
1: c'est vrai que ça fait peur, mais ça fait pas peur un fumeur parce qu'il envie dépasse sa vision.
0: Ouais.
1: Et deuxièmement, on augmente le prix chaque année.
0: Ouais.
1: Ça augmente le business de l'autre côté. Ça veut dire du monde qui vend ni la guerre plus casse ou peu importe. Mais concrètement, comme si dans la réalité, stratégiquement, si vraiment nous on vit faire une affaire qui cigarette diminuée, moi pensez, nous on a encore l'espace pour améliorer dans nos bannes.
0: Bon, deux choses très importantes dans la réflexion qu'ils vont faire. Premièrement, moi, très content qu'il y ait un animateur qui non fumeur devant moi, parce qu'il y a beaucoup les autres activités qui nous ont implémentées. Par exemple, nous changeons la loi en 2022, le Public Health Act, Restriction on Tobacco Products. Nous changeons la loi, alors qu'il nous a implémenté le plain packaging, qui est très important. Le plain packaging, c'est quoi? Ça veut dire, une boîte de cigarette à stèze, elle devient une couleur spécifique qui est très dull. Ça veut dire Pantone Gray, on appelle ça. Que vous sentez, il n'est pas devenu un produit attractif. Il est dans ce pictorial warning, il est dans cette loi-là. Dans un pays africain, nous-mêmes premiers, il est dans cette pictorial warnings avec les couleurs gris. Gris vert, comment dire, on appelle ça Pantone Gray. Le plain packaging, nous l'implémentons l'année d'avant. Et qu'il fait ce preuve en Australie que nous trouvons une chute majeure dans la consommation de cigarettes. Deuxièmement, concernant les lois, nous, la loi qui nous mettait en 2022, la révision de la loi, est strictement en accord avec le Framework Convention on Tobacco Control, qui Maurice a ratifié comme premier pays africain en 2004. Ça veut dire qu'on appelle ça la Bible de la loi concernant la cigarette, c'est le Framework Convention on Tobacco Control, le FCTC.
1: D'accord.
0: Alors,
1: qu'est-ce qu'il y a de spécial dans ces
0: lois? Alors, le 2022, quand nous guettions, nous trouvions qu'il y a une jeune, une cible du tabagisme. Alors, quand on guettait à Stéa, 200 mètres dans le périmètre d'une école, pas gain droit à fumer.
1: D'accord.
0: Deuxièmement, nous avons smoke free places, public places, excepté la plage. Troisièmement, l'implémentation du plain packaging. Quatrièmement, les campagnes qu'on fait partout, à tous les niveaux, ils commencent pré-primaire, ils finissent jusqu'à dans un centre communautaire. Cinquièmement, nous avons une Tobacco Association Clinic, 16 en tout à travers le pays. plus accessible que ça, vous n'avez pas. Mm-hmm. Avec une hotline 821.
1: D'accord.
0: Mais tout ce même élément-là, nous peut calquer ça dans le modèle de l'OMS pour nous capables d'implémenter contextuellement à Maurice. Mm-hmm. Et comment on peut trouver un déclin

0: N%, on peut dire, moi, il n'est pas assez conséquent,
1: mais déjà, mais c'est
0: déjà
1: un déclin.
0: Une mm-hmm. bonne direction. Mm-hmm. Maintenant,
1: mais 16 centes aussi, c'est beaucoup.
0: 16 centes, c'est beaucoup, c'est accessible.
1: Tout à fait, ouais.
0: Les personnes qui sont fumeurs, je vous ai motivé, je t'ai levé à 120 centes, là, je te suis, vous êtes traitement.
1: Mm-hmm.
0: Maintenant, deuxième chose qu'ils ont dit à moi, ça m'a une photo là, mm-hmm. mais il y en a beaucoup fumeurs, je ne pas sensibilisé parce que je trouve ça, je ne développe un phénomène d'habitude.
1: Ouais.
0: Mais moi, personnellement, comme on trouve mal fumeur, parce que des cigarettes, parfois, je dis, moi, parlez sa boîte là, donne-moi le boîte là. Ça aussi, du présent, que tu trouves, qui est dans ma photo, encore fait de Guimper. Le ministère de la Santé, il peut venir, d'après la convention du Framework Convention Tobacco Control, il peut venir avec le projet Renouvelle tout son ma photo, et qu'il peut faire ça annuellement, soit chaque deux années. Mais déjà, une bonne direction avec le plain packaging comme premier pays africain qui l'a implémenté, mais nous pensons qu'il pouvait faire sa preuve comme une stratégie spécifique sur le tabagisme.
1: Mais c'est bien parce que vous pensez, nous, quand on a un exemple dans le monde, parce qu'il nous a 1,3 million de personnes, voilà. C'est facile à gérer quelque part. Bon, bah, connaissez-vous qui dans le métier pour...
0: Je peux vous dire que la consécration est déjà là.
1: Mm-hmm.
0: Avec deux prix internationaux, ça va être le Director General's WHO Award pour le cigarette et le Bloomberg Philanthropic Award pour la cigarette l'année dernière.
1: Ah, ça fait plaisir, ça.
0: Ça fait plaisir. La direction déjà est très bonne. But there's still room for improvement. Encore il y a l'espace pour faire maintenant l'amélioration, pour changer un petit peu le mode de vie man mauricien, pour diminuer l'accès à la cigarette man jeune. Il y a encore beaucoup de choses qu'il nous capable de faire.
1: Mais surtout, c'est les man très jeunes.
0: Très jeunes, voilà.
1: Ça m'a pensé, il y a un peu plus accessible, plus facile peut-être à gérer. Et une affaire qui est intéressante aussi, parce qu'il me connaît, nous, c'est interdit à Maurice, c'est les cigarettes électroniques. Qui tu peux dire elle est là et n'a ben produit qui nocif justement dedans.
0: Alors,
1: et à Maurice c'est interdit.
0: C'est interdit à Maurice, mais au bout du mois de moi, comment il rentre dans Maurice s'il est interdit à Maurice? Tout simplement parce qu'à la douane, si vous gagnez un consignment, vous pouvez vérifier tout le consignment. Mais maintenant, si quelqu'un, une personne, une tierce personne peut venir dans sa valise et mettre un affaire qui ressemble un peu à une pendrive. Mais on ne peut pas check personne par personne.
1: Oui.
0: C'est à travers de ça qu'il nous peut gagner accès à ma e-cigarette-là. Mais c'est quoi le e-cigarette? C'est tout simplement, il y a un Electronic Nicotine Delivery Device. On appelle ça ENDS en termes techniques. Et qu'il y a un élément qui chauffe un liquide qui donne un cartridge qui appelle le e-juice ou soit le vapor juice. Alors, qui arrive? Qui fait aligner face à la santé? Premièrement, le mécanisme de chauffage, il est responsable pour plusieurs incendies dans les autres pays ailleurs à travers le monde, surtout en Angleterre, en Amérique. Deuxièmement, le produit qu'on pégette lui, capable ou pégette lui, il n'est pas néfaste pour la santé. Mais quand il chauffe lui, il logue un produit comme propylène glycol, qui est également carcinogénique. Deuxièmement, et non, le benzène, également carcinogénique. Et que maintenant, qu'il y ait beaucoup de personnes PCAV, il y a une pathologie qui est spécifique, qui est attribué avec man fumeur e-cigarette. On appelle ça le popcorn lung. C'est quoi le popcorn lung? Quand on get un dimoun sur le poumon à l'intérieur et que les alvéoles, les bronches, nous trouvons comme une grappe de raisin. Quand on fume e-cigarette, tout ça l'aine déformé, les mines comme un popcorn. Ça veut dire que sa fonction aussi est altérée, est diminuée. Et que deuxièmement, divine, comment dire, un seuil, une seuil de développement pour différents types de cancers parce que la morphologie est complètement altérée.
1: Et là, nous bousons un petit guide, nous parlons de l'alcool. Avant de passer à l'alcool, donc, qui vous tient content, justement, passer comme message, qui vous pensez qu'il m'a dit, moi, j'ai une idée conçue, j'ai une idée reçue sur le tabagiste, qui vous tient envie d'éclaircir par rapport
0: alors,
1: à ça.
0: Alors, tout le temps, me dit, il paraît comme un volaire, pénanti volaire, pénant grand volaire. Mais fumer aussi, peut-être un petit fumeur, peut-être un grand fumeur. Si vous pouvez fumer une demi-cigarette aussi, ou un fumeur, et qu'on est capable de développer une maladie. Alors, la cigarette, il n'y a pas de modération. C'est complètement à bannir de votre mode de vie. Ça, premier d'abord. Deuxièmement, man jeune, la responsabilité citoyenne des man vendeurs de cigarettes, je vous exige une preuve d'identité, comme la loi mentionne lui. Avant, je peux vendre une cigarette si vous êtes en doute. Qu'un jeune, ça.
1: Et comment dire, par rapport à la santé aussi, un dimoun qui n'est pas fumé avec un dimoun qui est fumé, ou tu peux dire, il est allé là, quand même, il y a un abonné.

0: risque, pourcentage de risque très élevé pour voilà. un fumeur, tout type de maladie.
1: Tout type de maladie, qu'il est non transmissible, comme mm-hmm. un malade cardiaque, hypertension, diabète, qu'il est maladie plus grave, comme les cancers, vous êtes 4 à 10% plus apte à développer sa maladie-là si vous êtes fumeur. Et toujours, moi, faire un rappel, si on arrête de fumer pendant 15 ans, ou un facteur à risque, les révines normales, comme un non-fumeur. Mm-hmm, ça veut dire que c'est un changement totalement réversible.
0: D'accord. Nous parlons de l'alcool. Donc, nous avons dit au début, c'est deux addictions, un même danger. Nous pouvons trouver que socialement, cigarette n'est pas acceptée en général. C'est-à-dire, si un dimon fumé, un autre peut dire, bon, aldio, tu fumes, etc. Et contrairement à ça, l'alcool fait partie de la société, nous vous a dit Ali, et ça inclut le bonheur, le partage, il y en a beaucoup.
1: Les festivités.
0: Tout à fait, beaucoup de choses qui sont associées à l'alcool et à l'eau qui lit, et n'a même l'effet, quand nous fait une analyse médicale par rapport à tout ça, il y en a même l'effet qui le tabac. Alors l'alcool, la question est justement, comment les dangereux, qui fait les dangereux, doc?
1: Alors, premier d'abord, la phrase qui est très importante, c'est l'alcool, vous pouvez consommer en modération si vous connaissez la définition de la modération. Alors, il y en a beaucoup de monde qui disent, boire une cerveau à l'alcool par jour, mais la santé n'est pas bien, il n'est pas bien gâté, il n'est pas bien gâté, malade. Mais c'est quoi un verre standard d'alcool? Il y en a du monde qui dire la moitié verre, il y en a du monde qui dire un verre complet, il y en a du monde qui pour remplir l'inette, il n'est pas pour mettre mixeur, il n'est pas pour couper dans rien, il peut dire comme ça, on boit une seule verre à l'alcool. Nous, bizarre, connaît c'est quoi le verre standard. D'après l'OMS, normalement, le seuil de consommation, pour une consommation qui est en modération, il n'est pas besoin de dépasser deux verres standard pour un monsieur et un verre standard pour une madame. Comment nous connaît qu'était ça un verre standard? Donnez-nous un exemple. Si vous payez la bière à 4%, une canne de 333 ml, il constituait un verre standard. À mesure que la concentration peut augmenter, le volume va diminuer. Ça veut dire, si mon sortie de l'alcool, moi, consomme du vin, qui est à 10%, 10 ml, c'est suffisant à constituer un verre standard. Si moi, je prends du whisky à 40% d'alcool, 5 ml, c'est suffisant à constituer un verre standard. Mais faites d'aller, deux verres standards pour moi, monsieur, ou moins, et qu'un verre standard pour moi, madame. Tout ce qui dépasse 4 verres standard, c'est une consommation abusive de l'alcool. Alors, quand on dépasse sa norme prescrite là, même qu'on développe plusieurs les autres maladies. Comme on le mentionnait, l'alcool, il y en a un impact culturel, il est relié avec beaucoup de normes, de coutumes. De trouver, l'initiation se fait très jeune dans la communauté mauricienne. Quand on en fait fin d'année, je trouve mes enfants, ils avaient un problème de la santé parce qu'ils ont dit la fin de l'année, tu es capable de goûter un petit coup de deux doigts.
0: Tu as le droit.
1: Mais de là, c'est le accepted norm scénario. Ça veut dire qu'une finie cautionne sa consommation d'alcool, la coûte sa jeune, là, qui n'est pas bizarre à faire. Alors, si vous pouvez initialiser très jeune à l'alcool, il devient un petit guide à cause d'une festivité, il devient une habitude que des enfants là, ils peuvent consommer régulièrement et qu'ils deviennent dépendants à l'alcool.
0: Vos appels sur le 402 80 80 par rapport à l'alcool et le tabac, si c'était une bonne question ou une bonne idée à partager, pas hésiter, appelle-nous. Docteur Ounjadi, alors nous avons l'alcool court terme, l'alcool long terme, et mon revient le même point qui vous fait dire, c'est par rapport dans la société, nous cautionne, et l'exemple aussi cautionne.
1: Exactement.
0: Si les parents sont en train de boire devant les enfants, c'est des aînes, je peux déjà cautionner c'est que c'est quelque chose de bien. Même si je pas goûte lit devant les parents, mais une finie accepter lit comme une partie sociale que le partage se fait à travers l'alcool.
1: Techniquement, on parle du accepted norm scénario. Comme tu mentionnes, ça veut dire qu'il y a une norme qui est normale dans la famille. Il peut trouver ce parent peut consommer. Au contraire, si ce parent peut consommer, ça veut dire qu'il gagne facilement accès. Quand ce parent parle à la case, il gagne facilement accès à l'alcool. Il peut commencer à consommer. Il dit, si ce parent-là même peut consommer, lui aussi, il doit consommer. Il y a une restriction. C'est ça le accepted norm scénario quand il peut exposer un jeune à l'alcool.
0: D'accord. Et aussi, bon, il faut être... Il y a un plaisir qui est associé à l'alcool.
1: Certainement.
0: Alors un plaisir, ben, dis-moi, on se sent plus relax.
1: Plus détendu.
0: Plus détendu.
1: Plus relax.
0: Je suis capable. Je suis un free.

0: J'aime l'expression parfois.
1: Des inhibitions, ça veut dire que vous trouvez une personne qui parle, qui consomme l'alcool dans une fête, il consomme un cigarette, il commence à cause un petit peu trop, mm-hmm. il commence à larguer avec Manjimoun, mm-hmm. il commence à vivre très extrovert, mm-hmm. il touche divers topics qui sont très intéressants mm-hmm. d'actualité, oui. et par la suite, quand il continue de consommer, nous trouvons qu'il passe un seuil, que vous trouvez les pieds dormis mm-hmm. dans une coin.

0: alcoolique, le coma éthylique, comment nous dire, c'est où trouver une personne en état de somnolence, sous respiration pas normale, et que de là. Mmh. Autrement, nous trouvons aussi un scénario que une personne sous forte influence d'alcool se tomber mal à la tête.
1: Oui.
0: Du monde déjà les pieds dormis dans quoi les lits tranquilles, mm-hmm. pas fatigué du monde. Au fait, mal à la tête, c'est un aimant dans la tête mm-hmm. intracrânienne mm-hmm. et que vous trouvez qu'il rentre dans le coma. Mm-hmm. Socialement, qu'arrive quand une personne peut consommer beaucoup d'alcool, il retourne à la maison, il commence la guerre avec tout le monde. Mm-hmm. Après, il a dormi, il est capable de faire violence physique aussi. Après, il a dormi. Le lendemain matin, il dit non, pas moi ça. Mm-hmm. Confabulation. Mm-hmm. On appelle ça confabulation. D'accord. Ça veut dire pour remplacement de trop qui est non dans ce mémoire parce qu'il consomme trop beaucoup d'alcool, par lui-même sur ma conviction. Il va dire oh, non, moi, pas de la guerre avec toi, moi, toi qui n'as de la guerre avec moi. Moi, pas de lève la mélo, toi, moi. Mm-hmm. Toi qui ne provoque moi. Mm-hmm. Mais on comprend, il appelle ça le. La confabulation.
1: Mm-hmm. Voilà. Et là, vous nous allez aussi, c'est par rapport à quelle quantité d'alcool de boire, comme tu dis, mon cas à boire, qui livre un niveau, qui consommation d'alcool, là, vient dangereux.
0: Oui.
1: Vous nous allez aller là, mm-hmm. par rapport au verre, etc. Et au niveau de la santé à cette là, c'est quand nous commence à affecter nos bonnes organes, etc., dans nos type de consommation.
0: Alors, comment me définir la consommation abusive? Plus de 4 verres standards par mm-hmm. jour. Déjà, nous trouvons une détérioration, sa personne-là, sur la santé en général. Qu'arrive-t-il? Il y a beaucoup de troubles d'immunité. Ça veut dire qu'il gagne une infection, la grippe, ça plus souvent. Deuxièmement, plus de crise de foie, plus de gastrique, plus de disturbed sleep pattern. Ça veut dire que quand il a dormi, son mari a dormi, pas normal. Mm-hmm. Moins de concentration au travail. Mm-hmm. Et aussi, nous trouvons qu'il y a énormément de problèmes sociaux qui entourent lui. Man, dit, on n'a pas envie de fréquenter lui. Mm-hmm. Maintenant, qu'arrive si il continue de persévérer, il continue de consommer l'alcool en grande quantité, sainement de l'estomac, à cause d'un ulcère chronique, mm-hmm. perdre du sang, parce qu'il y a toute la paroi muqueuse de l'estomac, du système digestif, ou trouver qu'il mm-hmm. est enflammé. Le foie affecté, et dans cirrhose du foie, mm-hmm. parce qu'il trop beaucoup d'alcool, les foies-là ne sont pas capables de détoxifier le corps. Mm-hmm. L'IP commence à gagner une inflammation, l'IP commence à gagner un score, ça veut dire une cicatrice. L'IP vient, les foies, comment dire, totalement endommagées. L'architecture du foie est totalement compromise. Mm-hmm. Il développe la jeunisse. Pancréatite chronique, ça veut dire ce pancréas est enflammé. Nous, tout connaît, pancréas, c'est l'insuline. Qu'il est produit, il y a directement causation du diabète, et que inflammation de l'intestin, la lévine, un cancer de l'intestin. Parce qu'il nous connaît que 20% d'alcool est absorbé par l'estomac, 80% par l'intestin grêle. Mais tout ça, un facteur à faire qui un cancer là commence à développer.
1: Mais qui est un cancer qui est associé à l'alcoolisme?
0: Voilà, cancer de la bouche, mm-hmm. cancer de l'estomac, mm-hmm. cancer de l'œsophage, mm-hmm. cancer colorectal. Ça, mm-hmm. c'est un cancer qui est plus lié à l'alcoolisme. Cancer du foie, à cause cirrhose du foie. Et qu'aussi, cancer du pancréas, parce que le pancréas aussi est enflammé avec sa dose très préoccupante d'alcool qui sa personne n'a pas consommé. Mm-hmm.
1: D'accord. Et nous trouver aussi, bon, mis à part cette partie, tout ce qui est biologique, il y a beaucoup de problématiques qui sont associées à l'alcool.
0: Alors,
1: nous avons de problèmes mentaux.
0: Voilà.
1: Souvent, nous avons un problème d'addiction, d'alcoolisme, mentally. Il y a beaucoup de maladies mentales qui sont associées justement à l'alcool mm-hmm. aussi. Et bien sûr, après, c'est la famille. Mm-hmm. Parce que quand on est alcoolique, ben, c'est toute la famille qui est affectée. Mm-hmm. Et à ce niveau-là, justement, qui vous pensez par rapport à ça?
0: Alors, pour me mentionner, en début d'émission, il y a 2,6 millions de décès à cause de l'alcoolisme. 1,6 million, c'est à cause des maladies. Mm-hmm. Le reste, ça veut dire 1 million là, c'est un problème social. Mm-hmm. Man non-intentional injury, ça veut dire une personne sous l'emprise de l'alcool, il monte loin, il est tombé. Man cas de violence domestique. Man problème d'accident de route, mm-hmm. qui est très fréquent. Mm-hmm. Quand on peut trouver du monde, peut boire l'alcool, peut conduire. Mm-hmm. Et qu'aussi, man cas de suicide. Man problème social. Hein? Isolation sociale peut faire que du monde peut rentrer dans la dépression. Il perd le suicide, lui. Ça, il constituait 1 million de décès par année

0: mondialement. Globalement. Mm-hmm. Qui, à Maurice, quand nous pouvons guetter, malgré qu'il n'y ait la loi de zéro tolérance d'alcool volant, nous pouvons groupe et trouver manqué. Le pourcentage, 33% d'accidents causés par l'influence de l'alcool.
1: 33%, c'est beaucoup.
0: Qu'il y ait un conducteur, qu'il y ait un piéton qui peut marcher. Parce qu'il ne peut pas bien oublier, mais un piéton aussi, c'est de baloter quand vous êtes marché, il est difficilement contrôlé. Voilà. 33%, et que l'OMS qui dit alors ça, 33%-là, il chiffrait globalement un accident de route causé par l'alcool à 26%. Ça veut dire déjà nous en excès par 7%. Alors, malgré la loi qui nous est non, la sensibilisation vient toujours faire et que mon point de dépistage, que peut faire man à côté, il est un petit peu plus fréquent. Bien sûr, ne pas prendre mettre un test à côté, près côté de l'église, nous mettre ça côté de la discothèque, man la plage, etc., que nous capables de détecter mon cas.
1: Ouais, c'est surtout par rapport peut-être qu'il nous faisait, je sais pas, un peu plus strict par rapport à l'alcool au volant. Des allées strictes, hein, c'est déjà nos tolérances.
0: Ouais.
1: Mais ceci dit, c'est vrai c'est l'anonyme à la drogue aussi qui voilà. Vient se mélanger parce qu'il n'est pas encore vraiment capable de faire une vraie séparation de drogue et alcool dans les tests, c'est assez clair.
0: Le mécanisme même, comme on explique, où soft drug, hard drug, ils marchent en chambre.
1: D'accord.
0: Très difficilement pour dire des partages différemment.
1: Ben, moi, les auteurs ont une grande réflexion par rapport à ça. Et donc, nous pouvons l'écouter justement, un petit insert de Jennifer qui dit dans la famille, elle a son petit frère qui est alcoolique, entre guillemets, qui est très jeune. Et nous pouvons l'écouter au micro de Joanita Razaz.
2: Bonjour à tous, je suis Jennifer. Aujourd'hui, j'aimerais vous partager une expérience personnelle qui touche beaucoup ma famille et moi. Il s'agit de mon petit frère. Quand il était plus jeune, il avait tout pour réussir.
3: Il avait réussi une bonne éducation.
2: Il avait un bon travail et beaucoup de projets.
3: Nous sommes tous fiers de lui. Jamais j'aurais imaginé qu'un jour l'alcool prendra tant de place dans sa vie. Au début, tout semblait normal. Après le travail, il allait retrouver ses amis pour boire un verre et se détendre, comme beaucoup de personnes. Il contrôlait la situation. Et petit à petit, le verre est devenu vide. Depuis hier, sans vraiment s'en rendre compte, il est devenu dépendant. Nous avons commencé à voir des changements.
2: Mon frère s'est renfermé sur lui-même. Il ne riait plus comme avant. Il évitait les réunions de famille. Il était aussi devenu plus irritable et parfois agressif, ce qui n'était pas du tout son caractère. L'alcool a aussi eu des conséquences sur sa vie financière. Une partie de son salaire passait dans l'alcool et il a commencé à avoir des difficultés. Le plus difficile pour moi, c'est de voir que l'alcool ne fait pas souffrir seulement la personne qui boit, mais toute la famille souffre aussi. On ressent cette tristesse, cet impuissant, et on se demande quoi faire, quoi dire et comment aider la personne qu'on aime. Cette expérience m'a appris que l'alcoolisme est une maladie. Il ne faut pas avoir honte d'en parler ou de demander de l'aide. J'espère de tout mon cœur que mon petit frère acceptera un jour d'être accompagné pour retrouver la personne qu'il est. Si je partage ce témoignage aujourd'hui, c'est pour rappeler que l'alcool peut détruire une vie, même celle d'une personne qui avait un bel avenir. Personne n'est à l'abri. Soutenons les personnes qui souffrent et encouragez-les à demander de l'aide.
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1: L'alcool, une maladie, Doc?
0: Alors, tout simplement, le témoignage, il peut illustrer tout un facteur qui nous mentionnait.
1: Tout à fait.
0: Ça veut dire qu'il commençait petit à petit, très jeune, il avait une alcoolodépendance, que il consomme plus, et dans le facteur d'isolation, parce qu'il isole lui-même, et qu'aussi, il devient plus agressif envers son prochain. Il y a exactement le scénario qu'il nous trouvait. Mais en sus de cela, nous avons mentionné, tout le monde dit qu'il est alcoolodépendant, quand une famille ou soit un partenaire dit qu'il a un problème avec l'alcool, la première chose, c'est le déni.
1: D'accord.
0: Il dit comme ça,

0: pour boire, moi pas boire autant moi. Toi qui paye quoi, moi boire autant, parfois même provoque ma discussion très grave. Mm-hmm. Le déni est un problème qui nous trouvait que beaucoup d'alcooliques. Le problème qui nous trouvait que de mon alcoolique, c'est le eye-opening drinking. C'est quoi le eye-opening drinking? C'est aussitôt la personne, comment l'élever, dit consomme l'alcool. Pour son fonctionnement normal quotidien, dit bien sortideuse l'alcool. Eye-opening drinking aussi, il montrait une forte alcoolodépendance. Mm-hmm. Troisièmement, comment Jennifer il mentionnait dans ce témoignage, il mentionnait que même s'il peut donner une motivation, il devient très difficile parce que la communication est très difficile entre ce frère et Clee, et que nous tout connaît dans toutes sortes de traitements d'addiction, le support familial, l'encadrement social, ils jouaient un rôle tellement important. Mm-hmm. Mais Aline demandait aussi de ne pas connaître quoi faire, mais tout simplement, ce qu'il m'a besoin de dire, c'est la première chose, c'est l'alcool, avant nous tenons le concept qui attire l'alcool, brand, c'est quoi qui tient un fort élément de stigmatisation. Ça veut dire qu'un jour, on peut faire traitement à l'alcool, excuse-moi, je peux mentionner mm-hmm. comme ça, si on peut faire traitement, on sait quoi, soit il peut attirer à l'alcool, mm-hmm. soit il y a une personne qui fout.
1: D'accord.
0: Pour dire tout franchement, mm-hmm. qui n'est pas le cas. À Aster, l'élément de stigmatisation est complètement retiré parce que personne ne peut faire traitement à l'alcool, on sait quoi. Et dans ma unité psychiatrique, dans mon hôpital régional, quand Deus, Jitu, le Nord, quel que soit l'hôpital, que nous faire le traitement pour l'alcoolisme. Deuxièmement, la personne, quand elle parle pour le traitement d'alcool, elle est capable avec sa famille, l'encadrement, hein, elle est capable, dans un premier temps, dépendant de sa présentation, s'il y a une intoxication aiguë, on n'a pas de mettre pour faire traitement. Mm-hmm. C'est une intoxication chronique, ça peut faire plusieurs thérapies avec lui, ça peut mettre les médicaments, ça peut stabiliser cette situation. Mais qui arrive, c'est un patient instabilisé lors de ce traitement, il arrête de consommer l'alcool. Le suivi est également important. Alors, ce que le ministère fait en 2017, il décentralise le traitement pour l'alcoolisme qui est contrôlé dans mon centre de santé, qui est le Mediclinic et Rehab Center.
1: D'accord.
0: Mobilisation des spécialistes psychiatriques pour y aller dans ce Rehab Center là, mm-hmm. pour les capables de donner le traitement. Nous n'allons pas plus en avant
1: d'accord.
0: parce que une personne, quand elle peut faire traitement d'un dispensaire, mm-hmm. personne ne peut pas connaître le traitement d'alcool parce d'accord. qu'il est dissimulé, nous camouflage d'une façon mm-hmm. qui ou pas connaître le traitement sa d'accord. personne n'a pas.
1: Dire aujourd'hui, il est accessible.
0: Il
1: est aussi discret que tout capable à le faire au bon traitement. Quelle est la situation en termes de chiffres? Est-ce qu'il y a alarmant entre tout ce qui est tabac et l'alcool à Maurice?
0: À Maurice, moi, tu mentionnais 18,1%
1: ouais.
0: tabagisme, mm-hmm. 33% man monsieur, 3,7% man madame mm-hmm. pour tabac. Pour l'alcool.
1: L'alcoolisme, l'alcooliste en tant
0: le
1: que
0: tabagisme.
1: Tabagisme. Okay.
0: L'alcoolisme à Maurice. Là aussi, nous avons une bonne nouvelle. Mm-hmm. La consommation abusive en 2021, mm-hmm. 15,4%.
1: D'accord.
0: La consommation abusive en 2015, 19,1%. Ça veut dire que nous ne baissons pas 4%. Vous pensez largement à cause de mon service, mon stratégie qui nous listait, mm-hmm. qui nous a une baisse d'alcoolisme. Qu'en est-il de la consommation? 26% de monsieur, je consomme l'alcool. Qu'il y en excès, qui est en modération, 26%. Madame, 3%. Mm-hmm. Toujours, madame, moins ouais. indique ouais. à la cigarette ouais. et l'alcool. Mm-hmm. Mais toujours est-il qu'il est dans sa pourcentage de 15,4% de consommation alcoolique mm-hmm. excessive. Là-dedans, 20%, c'est la tranche d'âge de 19 à 28 ans. Malheureusement, mm-hmm. et que man jeune.
1: D'accord. Et une question d'un auditeur, docteur, c'est par rapport à qui mène la loi actuelle sur le tabac et l'alcool. Sont-elles suffisantes par rapport au ministère?
0: En la loi n'est pas pour suffisant jamais parce mm-hmm. qu'il y a dans diverses interprétations. Moi, capable de dire personnellement, moi, tu travailles ça dit la loi-là. La loi du tabagisme, il prend moins 3 ans. La loi de l'alcool, il prend moins N-10. L'acceptation de cette loi-là aussi, mm-hmm. divine, très difficile, parce que nous révisons la loi l'alcool en 2020, nous révisons la loi cigarette en 2021. Une marche de pair. Mm-hmm. Mais qu'en est-il de la loi de l'alcool? Mon accent qui nous mettait, c'est définir c'est quoi une boisson alcoolisée. Avant, pas tiennant.
1: Okay.

0: succès qui dépasse 0,4% dit constitué comme une boisson alcoolisée. Mm-hmm. Alors, déjà, dans un premier temps, deuxièmement, point de vente, toujours. Mais point de vente, pas gagne droit à vendre l'alcool avec man mineur. Troisièmement, dans ça, la loi, l'alcool là, nous mettons l'emphase un petit peu sur la taxation. Annuellement, 10% taxation sur l'alcool. Mm-hmm. Maintenant, d'autre part, food court, tout ça là, pas trop personne peut boire l'alcool. Mm-hmm. Une place publique, pas gagne droit à l'alcool.
1: Une autre question, moi, je suis content qu'il nous réponde ça, docteur. C'est un dimanche qui dit qu'il y consomme la cigarette 2 paquets par jour et il y aussi. Il boit l'alcool beaucoup, il ne connaît pas l'alcoolique. Qui conseille pour donner? C'est intéressant qu'il pose bonne question.
0: C'est intéressant parce qu'il y a un cas de figure très typique.
1: Ouais.
0: Parfois, nous avons beaucoup de patients qui viennent comme ça.
1: Mm-hmm.
0: Alors, premier d'abord, il y a un helpline. Ça veut dire qu'il y a 821 pour le tabagiste.
1: D'accord.
0: Il prend rendez-vous dans le centre le plus près de sevrage tabagique.
1: 821.
0: Mm-hmm. Oui. Il prend rendez-vous. Il y a dans son centre de sevrage tabagique, là, il commence ce traitement. Pour l'alcoolisme, les unités psychiatriques dans les hôpitaux sont toujours présents. Il y a même dans ce centre de santé, il fait état de l'état de santé, il fume 20 cigarettes, il boit beaucoup. Mm-hmm. On a donné une référence pour aller dans sa D.
1: D'accord. Il y a un support psychologique aussi, il y a quelqu'un qui peut suivre.
0: Alors, laisse-moi dire où, qui est le traitement pour le tabagisme, et il y a un counselor qui encadre lui dans ces 2 premières semaines de traitement.
1: Mm-hmm.
0: Pour l'alcool, il y a un psychologue dans mon soin, unité psychiatrique dans mon hôpital, qui donne un support, je fais une cognitive behaviothérapie, je booste un petit peu sa motivation, l'acceptation d'une surconsommation de l'alcool, tout ça là, je te fais.
1: Mm-hmm.
0: C'est un multidisciplinary team qui travaille.
1: D'accord.
0: Pour
1: C'est-à-dire le support est là,
0: le, support
1: le
0: est
1: ministère
0: là.
1: Peut donner tout ça. Faciliter justement pour aider peu importe dans le tabac ou l'alcool, pour réussir sur autisme, pour qu'il y ait un support psychologique, accompagnement et aussi derrière avec tout un support médical, etc.
0: Certainement, c'est ça, mais le plus important, c'est l'adhérence au traitement, la compliance au traitement. Venez-nous un rendez-vous régulièrement, respectez les consignes, parce que parfois nous trouver, nous pouvons prendre un patient, marcher dans les traitements, je commence à galoper par eux-mêmes. Non, vous devez respecter les consignes médicaux et vous suivez vos traitements correctement. Vous pouvez être accompagné, il n'y a pas de souci, parce que, comment dire, le support moral est très important. Et voilà.
1: N'hésitez pas à faire le premier pas. Et au contraire, je tiens à tout le support et ça, c'est très important. Et nous pouvons arriver à la fin de l'émission, Doc. Et qu'on nous peut dire, par exemple, je suis content de poser la question, qui vous tient content, qui Benjamin Rétenier de cette émission-là?
0: Premièrement, la cigarette, peine en modération, pas besoin de fumer. Deuxièmement, l'alcool, c'est avec modération. Troisièmement, les mineurs, pas besoin d'accès du tout avec ça des produits-là. Les mineurs, moi, je peux dire, moi, de moins que 18 ans.
1: Mm-hmm.
0: Et quatrièmement, très simplement, une bonne hygiène de vie avec l'activité physique 30 minutes par jour, modérément, est suffisant pour gagner une bonne santé.
1: D'accord. Et mon pensée, peut-être dans les prochains mois, nous allons faire une émission justement, l'alcool chez les jeunes et les femmes aussi, le tabac aussi.
0: C'est
1: un autre domaine encore qui est très intéressant, comment les jeunes consomment. Et merci beaucoup, docteur, pour présence dans le studio de RM1 aujourd'hui. Merci à toute l'équipe technique, merci à Joanita Razaz, assistante à la réalisation. Et à la console, c'était notre ami Avi. Je vous souhaite une très très bonne journée sur RM1. La suite avec Roselyne pour son émission Point Virgule Écologie. Et nous, on se retrouve la semaine prochaine pour une autre émission d'Antidote. Un salut aussi aux auditeurs de AM1.

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1: Merci de nous écouter, il est 11h passées d'une minute.

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2: Bonjour à tous, 11h05, merci de nous écouter sur RM1, la radio nationale, pour l'émission Point virgule écologie, une émission qui se retrouve chaque jeudi de 11h à midi, émission qui est là pour éveiller les consciences sur nos planètes, sur l'environnement, sur l'écologie, sur tout ça qui est vivant en fait dans sa planète là. Alors, aujourd'hui, un bonjour à l'équipe qui accompagne moi, Avi, qui assure la partie technique, et Joanita, assistante à la production. Et nous pour cause un sujet qui nous cadia tabou, un sujet qui nous pas cause beaucoup, un sujet qui nous patine beaucoup aussi sur les médias. Mais c'est super important. Alors, chaque mois, 2 milliards de femmes à travers le monde, The Trigue. Et donc, chaque année, plus de 49 milliards serviettes hygiéniques et tampons jetées dans la nature, jetées dans le monde. Alors, un impact sur l'environnement.

0: l'environnement et aussi l'eau, la santé, bonne femme. Et nous pouvons découvrir ça au fur et à mesure au cours de l'émission Point Virgule Écologie aujourd'hui avec mon invité. Et avant me présente-lui, juste pour à noter que tous les ans, le 28 mai, le monde célèbre la journée mondiale de l'hygiène menstruelle. Alors, comme invité aujourd'hui, c'est Navinia Gadjili. Navinia, bonjour.
1: Bonjour Roselyne.
0: Alors Navinia, fait partie de membres fondateurs de l'association Zero Waste Mauritius, une association qui nous connaît bien à travers l'émission Point Virgule Écologie parce qu'il nous gagne pas mal de membres qui nous viennent dans l'émission pour cause justement sur le Zero Waste, c'est-à-dire zéro déchet. Qui nous capable de faire, quand on dit zéro déchet, c'est pas zéro déchet, mais diminuer nos déchets, c'est surtout ça, n'est-ce pas?
1: Oui.
0: Peut-être quelques mots justement sur Zero Waste Mauritius.
1: Bon, c'est pas évident. À Maurice, pour nous vivre 100% zéro déchet. Donc, NFA, au lieu de dire Zero Waste, nous disons Low Waste.
0: Mm-hmm. Low Waste, oui.
1: Low Waste, et ça, qu'on fait ce qu'il est capable. Et en ce moment, nous avons le Plastic Free July.
0: Oui.
1: C'est un mouvement. Et mon courage, tout le monde, poster un petit photo, l'on nous page. L'on commence. Une petite astuce, comment vous êtes capable de contribuer tous les jours pour amener un petit contenant réutilisable quand vous êtes dans un café ou un restaurant, mm-hmm. poster une photo et encourager les autres à faire pareil.
0: Exactement, donc réduire nos bains de déchets. Alors en parlant de plastique, justement, nous pour cause plastique durant l'émission, à noter que la semaine dernière, le jeudi dernier, c'était la journée mondiale sans sac plastique et nous pour cause ça jeudi prochain. Alors, le thème de l'émission aujourd'hui, c'est les serviettes, bains de serviettes périodiques et tampons, notre impact environnemental et sanitaire. Alors peut-être, Navinia, cause un petit peu sa journée mondiale de l'hygiène menstruelle. Qui c'est l'objectif exactement? Ça fait un peu bizarre à nous tenir une journée mondiale de l'hygiène menstruelle, mais c'est quoi exactement sa journée mondiale?
1: Alors, c'est un mouvement qui a commencé depuis 2014. Et ce but, c'est faire qu'il y ait une règle, une partie normale de la vie et l'inéplice stigmatisée. Donc, c'était dans 5 axes. Le côté l'environnement social, justement, qui l'y acceptait pas tout le monde et qui ban jeune fille et ban madame pas senti différent ou c'est pas gain aucun souci pour être capable continuer le travail, continuer à l'école. Et puis, il y a le côté éducation, donc qui
0: tout le monde. De sa journée là.
1: Dans sa journée-là, c'est le deuxième axe, c'est period education. C'est-à-dire, donc, ce qui m'a remarqué, c'est une jeune fille, qui commence à gagner des règles à partir de 8 ou 9 ans, très, très jeune. Et, peine beaucoup l'éducation, l'on s'assisait là, ni dans la case, ni dans l'école. Donc, s'il est considéré comme un tabou dans la famille, et professeur, pas que ça dit tout, mes enfants, 8-9 ans là, ils sont ils perdus. Ils n'ont aucun guide, ils pas connaît,
0: Qui peut arriver, c'est quoi ça?
1: Qui fait 10 ans, qui peut sortir, il est capable de croire qu'il est malade ou.
0: Oui, exactement.
1: Et après, là, là, ben, dis-moi, une peu de lien pad, bien souvent jetable. Et donc, c'est tout.
0: Voilà.
1: Et donc, il n'y a aucune conversation autour.
0: Donc, sa journée-là, c'est justement pour mettre en avant sa journée mondiale de l'hygiène menstruelle. Hein.
1: Oui.
0: C'est pour mettre en avant bonnes règles. Explique aussi à sa bonne toute petite fille, 8 ans, 9 ans, qui peut gagner un autre exodis, c'est quoi exactement. Et puis, il y a un quatrième axe.
1: Oui, il y en a 5 en tout. Le côté social, le côté éducation, après accès à man produits. Donc il y en a beaucoup pays du tiers monde que madame peine n'a aucun accès à aucun produit.
0: Donc quand on dit produit, c'est-à-dire
1: des pas de.
0: Ah oui, d'accord, ok. Pour protéger les autres, donc simplement. Les autres pas gagnent ça. Et sa journée mondiale, là, c'est pour mettre tout ça en avant. Alors, aussi, mène un combat, Navinia, qui est le Period Friendly World. Qui était ça, ce combat-là, au fait? Et c'est quoi, déjà, le Period Friendly World?
1: Donc, c'est un hashtag.
0: Oui.
1: Donc, ça groupe qui commence un mouvement-là. J'ai envie de mettre ça en avant pour dire que faire un service menstruel be available to everyone. Donc, toute mon information, bizarre, pas ta

0: au maximum pour qui à travers le monde tout le monde sente à l'aise pour que ça y rende la vie plus facile pour les gens qui gagnent cette période, y compris dans les toilettes, dans les toilettes publiques, dans l'école, dans le travail ou dans le shopping center, qui portent tout sac toilette et non une petite poubelle à côté et qui n'ont pas senti embarrassés, qui ont besoin de sortir.
1: Pas connaît qui pour faire avec la serviette, au fait. Pas trop connaît. Parce que dans certains pays, tu peux dire moi ça tout à l'heure, qui justement, ils ont peiné sa banne. Comment dire, ça m'a facilité là, ben, femme, peine, ça m'a facilité dans les toilettes publiques surtout. Hein, on parle toujours surtout des toilettes publiques.
0: Accès aux poubelles, avec même savon avec de l'eau. Une fois, j'ai peine accès à savon.
1: D'accord. Donc, c'est le period friendly world. Alors, tout à l'heure, tu peux cause ça aussi. C'est bon d'en parler dans l'émission point virgule écologie parce que quand même quand elles ont fait tabou c'est difficile d'en parler ne pas qu'à faire passer de message pas qu'à éduquer aussi alors qui faire justement encore aujourd'hui en 2026 à ce sujet là les règles les tabous les périodes menstruelles
0: me penser que il y a un côté aussi religieux qui est dans plusieurs familles dans toutes les religions les règles considérées comme une affaire que
1: les
0: dimensions sales, nous besoin cassiettes, nous besoin pas sortir,
1: nous besoin pas faire connaître qui
0: et surtout nous pas gagner droit dans une place de prière comme un temple, une église et souvent ben tu fils pas comprendre qui faire.
1: Il y a beaucoup de choses associées au fait aux règles. Hein. Par exemple, moi, on nous attend de dire voilà, quand on a règles, pas cave, cuit, manger, par exemple, et la manger, il ne fallait pas cuire. Enfin, bref, beaucoup de choses associées. Et c'est ban. Comment nous dire c'est ban. C'est pas très vrai tout ça. Est-ce que c'est vraiment aussi sale que ça? C'est vrai que c'est dissent, mais quelque part, c'est grâce à ça aussi que. Qu'une femme les cas donne la vie, un bébé, donc c'est quelque chose à c'est sacré, nous besoin de dire non?
0: Oui, c'est un disant nourrissant qui aide bonne femme pour produire bonnes enfants et nourrit sa bébé là dans son ventre. Donc tout ça c'est une question de perspective.
1: Et peut-être aussi que parce que Patikone. C'est Patina sa bonne connaissance qui est là aujourd'hui, mais même aujourd'hui avec sa bonne connaissance, le sujet est toujours tabou. Donc c'est l'éducation, alors beaucoup d'éducation autour
0: beaucoup
1: de ça.
0: Beaucoup d'éducation, déstigmatiser, en parler et surtout encourage bonne garçon et bonne missier aussi cause Lola.
1: Exactement, mot pensé. En fait, l'éducation de tout le monde, aussi bien des filles que des garçons.
0: Oui.
1: Très important. Alors là, surtout Navinia Gadjili, oula, justement pour cause l'or. C'est ban déchets parce que finalement du coup c'est vrai qu'il nous pas cave cause ban déchets que ce soit ban tampons ou bien ban serviettes périodiques sans parler de règles c'est pour ça que nous commençons avec les règles donc ça ban protection intime là li produit beaucoup de déchets nous pour cause ça avant mais d'abord mon pensée il est important de connait ban chiffre combien justement une personne qui menstruait une femme qui gagne son règle, une jeune fille, combien de déchets il produit durant toute la vie pendant qu'il y, bien sûr, il gagne son bonne période.
0: Oui, alors, il dépend, il y a des gens qui gagnent pendant 3 jours et il y a jusqu'à 7 jours. Donc, si nous comptons chaque 28 jours, pendant 3 à 7 jours, Ndimungasoreg, entre 12 et 50 ans à peu près. Donc, l'ICA compte jusqu'à 508 cycles menstruels dans la vie Ndimun. Donc, il fait à peu près 2540 jours, qui fait à peu près 7 l'année sur la vie. Qui.
1: Que tu peux produire ban déchets. 7 années sur la vie que tu peux gagner sur ban menstruel. 7 années de sa vie?
0: Oui.
1: Cette année de déchets ou bien cette année que tu... Non, c'est plus que cette année de période menstruelle.
0: 2540 jours, à peu près 7 ans consacrés gestion côté santé et hygiène.
1: Donc, ban déchets.
0: Oui.
1: Ban déchets qu'il y produit, ça nous compte 7 ans en fait.
0: Oui.
1: Vous pensez, c'est plus ça. Et qui fait justement sa, sa protection intime.

0: Là, c'est un déchet. Dans quelle matière vous fabriquez, au fait?
1: Une serviette hygiénique contenir 90% de plastique. Un tampon, il servit une fibre synthétique comme un rayon. Et dans tout ce produit-là, il y a un emballage suremballé, donc un emballage individuel, et puis dans un autre emballage en plastique. Et il contenait un parfum, un agent blanchissant et un additif chimique.
0: Alors, on trouvait aussi que ma serviette hygiénique a 90% de plastique.
1: Oui, c'est ça.
0: C'est beaucoup, hein, quand même.
1: Oui.
0: 90% de plastique, et ça, ma plastique-là, ça te met 500 à 800 ans pour se décomposer. Parce que ma plastique-là, c'est une autre qualité plastique, au fait, si on comprend bien.
1: Tout plastique prend environ ça les temps là pour décomposer, il reste dans la nature pendant bien bien bien longtemps. Donc tout ce qui nous était les poils d'anamorphose, il pourrait là-bas pendant au minimum 500 ans. Et même quand il décomposait, il pouvait du microplastique qui poil dans l'air et qui pourront dans nos poumons. Donc il pas
0: C'est
1: disparaît.
0: quoi, dans des lots aussi?
1: Dans de l'eau.
0: Et même ben tampon de téna plastique là donc.
1: Oui.
0: Mon applicateur.
1: Oui, mon applicateur et vous pensez mon tampon, il a aussi une partie coton, mais d'après l'étude qu'il fait en 2024, j'ai une découverte qu'il y a un heavy metals dans mon tampon, dans tout
0: Métaux
1: tampon,
0: lourds.
1: métaux lourds, oui.
0: Métaux lourds parce que justement par rapport à sa ban produit chimique qui ban là il servait pour fabriquer sa ban tampon là.
1: Oui.
0: C'est surtout ça.
1: Mais ce qui est intéressant, c'est qu'ils n'ont pas fait ça l'étude-là du tout avant 2024. Et c'est assez tard parce que...
0: Ah, c'est en 2024 que sa ban
1: Oui,
0: l'étude
1: là,
0: l'a fait.
1: récemment, là, oui, qu'ils ont fait en Université de Californie. Ils ont publié ça dans un magazine scientifique. Mais avant ça, ben, personne ne casse la tête quelle qualité produit pour rendre nous les corps parce qu'au fait, il est absorbé extra facilement et il pas passe pas les
0: Ouais,
1: fois.
0: nous pourrions vivre l'eau, nous pour... ouais, exactement, nous pourrions vivre l'eau, ça, justement, comment l'y affecter, nous. Mais c'est super intéressant parce que l'impression, même scientifique, par rapport à l'environnement, je peux faire beaucoup de recherches dans beaucoup d'affaires. C'est même le plastique, ben, là, tu peux faire recherche pour guetter, pas plastique, ben, l'y faire avec quoi et comment l'y affecter, quel impact il y a dans l'environnement.
1: Oui.
0: Le plastique lui-même, hein.
1: Oui, maintenant,
0: Donc,
1: il fait inventer un petit pouch que tu as dans ben, spore de champignons. Et vous êtes capable de mettre ça dans une couche de bébé. Et quand cette couche-là, elle
0: un
1: désintègre ce
0: champignon.
1: champignon-là, mince-lui.
0: Ouais, c'est ça.
1: Ouais,
0: En fait, de plus en plus de recherches justement pour produire ban produit,
1: une
0: vous allez dire ça,
1: solution, oui.
0: trouve ban solution justement ban produit qui ait un côté écologique, ça veut dire qu'il pas à détruire nous l'environnement comme le plastique comme on nous trouvait une petite là qui prend 800 500 800 ans pour se désintégrer et là aussi se pas désintégrer. Alors Alors, nous, un petit peu, ça veut dire, là, déjà, nous pouvons trouver comment, ben, serviette hygiénique, ben, tampon, avec quoi sont fabriqués. Donc, on dit tout à l'heure, Navinia, avec beaucoup de produits chimiques, avec, il y a aussi parfum là-dedans. C'est vrai? Des fois,
1: Oui.
0: il y a ben, tampon, on dit, il y a parfum
1: Senti
0: là-dedans.
1: bon, oui.
0: Senti bon, parce qu'il y pour, soi-disant, on me dire ça,
1: Oui,
0: soi-disant.
1: soi-disant, on a fait sale.
0: Voilà, tiens l'odeur, etc. Et puis aussi, il y a du plastique. Alors, ça, c'est ban tampon qui nous met à l'intérieur de, que ban femme met à l'intérieur de cette même. Et puis, ban serviette périodique. Mais tout ça là, vu qu'il y a un impact sur l'environnement, nous pour causer l'environnement tout à l'heure, qui sur l'impact qu'il y gagnait, il y a aussi un impact sur la santé de la femme, n'est-ce pas?
1: Oui.
0: Alors, quel genre d'impact justement il y a sur la santé et ben femme, ça va de matière qui fabriquée là, ça va de matière qui nous servit, ça va être une hygiénique, tampon, etc.
1: Ben justement, mon revient dans sa l'article, dans sa recherche qu'il fait par l'Université Columbia, l'Université de Californie et Michigan State University aux États-Unis. Ils ont trouvé qu'ils prennent 30 différents marques de tampons qui sont vendus aux États-Unis, en Angleterre et l'Union

0: européenne. L'étude l'a publiée dans une revue qui s'appelle Environment International. Et 12 des 16 métaux identifiés ont été détectés dans tous les tampons. Ça veut dire dans ça 30 différents mocs qu'ils ont choisi là. Ben, le plus grand moque qui est non, qui est plus accessible. La totalité, il gagne 12 métaux lourds dans chacun de ces tampons. Alors, il y a le plomb, l'arsenic, le mercure. Tout ça là, c'est un perturbateur endocrinien.
1: Qu'est-ce que ça veut dire, un perturbateur endocrinien? Nous tente ça beaucoup. C'est quoi exactement? Qu'il est perturbé comme ça, au fait?
0: Ben, ça veut dire qu'on est dans différentes étapes de la vie, que nous avons des hormones peut s'enlever.
1: Développer,
0: surtout dans l'adolescence. Mais il affecte les enfants surtout.
1: Oui. Et il fait un blocage au fait, non? Il empêche ce développement-là, c'est ça?
0: C'est ça, il affecte ce développement et il n'est plus pas bon du tout pour la santé. Il y en a un effet néfaste dans le côté aussi cardio-métabolique. Mm-hmm. Ça veut dire côté l'équerre, côté le métabolisme du corps en entier. Et il y en a un effet très néfaste. Des produits chimiques, il y a un phalate, un paraben, tout oui. Ça là, il y a bien beaucoup de produits chimiques dans mon tampon qui...
1: Beaucoup plus dans les tampons que dans les serviettes périodiques.
0: Oui. Okay. oui.
1: C'est fou ça. Et donc tout ça là affecte la santé bonne femme.
0: Oui, il y a un risque de maladie rénale, cardiovasculaire, inflammatoire. Ouais, il a affecté tout le système parce que nous hormones les régule le corps en entier.
1: Incroyable. Et ça a été une découverte ça il y a récemment.
0: Très récemment, en 2024.
1: 2024, c'est il y a 2 ans de cela. Enfin, ça dépend. Ouais, on peut
0: donc,
1: dire 2 ans.
0: Des substances chimiques absorbées par voie vaginale, ils pas passent par la détoxification par le foie comme quand nous mangeons. Il y a directement dans le sang.
1: Directement dans le sang.
0: Ouais.
1: Ok, donc voilà, ça c'est l'impact sur la santé, bonne femme. Nous besoin, c'est très important, nous cause la santé, parce que nous tout nous donne la santé, qui nous besoin préserver. Et
0: même bien mentionné que l'urbaine boîte de tampons, tout ça l'a pas mentionné, peine à ingrédients. Donc c'est pas une affaire qui besoin passe par un test et qui ne te pas obligé d'écrire qu'ingrédients dans là-dedans. Je dis, mettez qu'il y a un risque de toxic shock syndrome.
1: Voilà.
0: Et ça, il y a un peu rare. Et non, c'est bien petit de monde qui est affecté par ça syndrome-là. Mais c'est celle warning que vous mettez dans la boîte-là.
1: Pas de mettre bon ingrédient, dire avec quoi, une faire ça, etc., etc. C'est pas écrit.
0: Non. Oui.
1: Je connais qui faire. Et donc, ça, c'est l'impact des serviettes et ben tampons hygiéniques, l'eau, la santé des femmes. L'impact qui nous prend en considération. Sinon, on vit, reste en bonne santé. De toute façon, Navinia, il n'y a pas d'alternative. Tu as nous proposer une alternative qui est là par rapport à tout ce bon serviette hygiénique là, bon tampon aussi qui nous servit sans qu'il nous réalise qu'il y ait l'impact sur la santé, qu'il est pas bon du coup pour nous du tout. Alors, ce qui nous apprend souvent dans l'émission pour améliorer l'écologie, c'est ce qui est pas bon pour l'environnement, pas bon pour nous. Et mon pensée est vice versa aussi. Parce que non seulement ça va ne produit là pas bon pour nous la santé, mais aussi pour l'environnement. N'est-ce pas?
0: Oui, c'est ça.
1: Qu'est-ce que l'impact justement? L'impact tampon, serviette périodique, qui nous besoin de dire que c'est un single use, hein, nous servit une seule fois. C'est surtout ça. Donc, qu'est-ce que l'impact justement sur l'environnement?
0: Alors, il y a différentes façons qui man filière de déchets que de ban produit menstruel a fini.
1: D'ailleurs, c'est bien de redire, hein. Tu peux dire en début d'émission et où est-ce que tu as donné ban chiffre. Donc, allez, nous redire ça parce que déjà ça donne une l'idée. Donc chaque mois 2 millions de femmes à travers le monde, zot gain, zot période. Donc ce qui fait que toujours à travers

0: le monde et n'a 49 milliards. 49 milliards de serviettes hygiéniques et tampons qui jetaient justement dans ma poubelle, jetaient dans la nature parce que et qui arrive ça ban tampon qu'ils étaient là ban serviette là, c'est bizarre dans la nature quelque part. Parce que quand j'étais là, pareil comme côté nous ici quand nous étions à fait il y a le marchicose.
1: Oui, c'est ça. Ça c'est premier filière de déchets, c'est ban nous étions dans poubelle et il finit dans un site d'enfouissement comme marchicose. Alors les prend, comment le dire, depuis 500 jusqu'à peut-être 1000 ans à décomposer.
0: C'est-à-dire par rapport à ban produit qui, ban a une fabrique, sa ban serviette là, nous oui. Tu dis, t'as là, il y a un plastique, il y a un métal là, il y a
1: un produit chimique.
0: Ban produit chimique, donc automatiquement, il y a affecté la nature.
1: Oui. Ban produit chimique, il y pourront dans la terre. Quand on a l'appli, il peut finir laver, il peut rentrer dans la terre. Et il est là, il peut aller dans la rivière et il peut terminer dans la mer.
0: Et dans la nappe phréatique aussi, c'est-à-dire côté de l'eau qui nous servit, nous.
1: Oui, mm-hmm. C'est ça.
0: Donc il y a aussi le côté plastique qui est super important aussi, qui trouve dans sa banne produit-là.
1: Mm-hmm. Il y fait aussi ban gaz à effet de serre. Il libère ban gaz qui rentre dans l'air aussi, qui affecte les...
0: Qui cause le changement climatique.
1: Ouais. Mm-hmm. Donc, le premier, c'est les décharges. Après, nous avons l'incinération. Il y a beaucoup de pays qui, quand ramasse tout, après, ils mettent dans un grand four et ils brûlent lit. Et ça, ils font encore plus.
0: CO2.
1: Ouais, encore il fait plus extra de CO2. Beaucoup ouais. Polluants qui rentrent dans l'air. Donc, environ 245 000 tonnes de dioxyde de carbone par an. Donc, ça, c'est pour 12 milliards de produits menstruels jetables qui sont incinérés.
0: Automatiquement, quand nous guettons, au fait, tout ça qui nous aide dans la nature, il y a un impact dans la nature parce que justement, ça libère certains produits, comme justement, ça va le produit, mais ça va le métal ou là, ça va le produit chimique là, qui automatiquement, il y a dans la nature. Et puis, le côté plastique aussi, qui nous connaît. Prend beaucoup, beaucoup les temps pour les dégrader. Et même si jamais nous pas tout un sac plastique nous connaît, hein, nous étions dans la nature, nous pas trouvé, ça n'avait pas dit qu'il y a une faune. Et il y a ce microplastique derrière qui restait.
1: Oui. Et troisième filière, c'est la rivière et l'océan. Donc, rien qu'en Angleterre, Royaume-Uni, il y a 2,5 millions de tampons et 1,4 millions de serviettes qui sont jetées chaque jour dans ma toilette.
0: Oh là.
1: Donc, les ultra-absorbants, ils ramassent de l'eau, ils font un refoulement. Ma toilette débordée, et donc, il y a un refoulement d'eau usée. Après, dans un endroit où il est bien stigmatisé, il y a un père pour sortir avec. Je préfère flush vite dans la toilette au lieu de arroder une poubelle.
0: Oui, comment tu peux dire, tout à l'heure, dans mon pays, bon, ici, c'est vrai qu'ici, nous avons une poubelle dans ma toilette pour une femme. Je cache de tampons, bien même de serviettes périodiques, mais il y a beaucoup de pays que de pénali, et donc là, une femme prend les métiers dans la toilette, au fait.
1: Oui.
0: Et ce n'est pas bon pour la nature, ce n'est pas bon pour l'environnement.
1: Et ça aussi, il finit dans la rivière et dans ma nappe phréatique.
0: Et tout ça là, donc tout ça là prend beaucoup les temps pour les dégrader, pour les... Au fait, il n'est pas dégradé du tout, du coup.
1: Non, il n'est pas dégradé. Donc, peu importe comment nous essayons d'être là, il y a toujours un gros impact sur l'environnement.
0: Alors, pour un auditeur qui peut écouter nous, une auditrice aussi... surtout, je peux dire, mais qui nous peut faire là, qui peut arriver, comment nous peut faire ça? Et n'a pas d'alternative, nous pour cause ça tout à l'heure, parce que nous capables justement remplacer ce ban tampon là, remplacer ce ban serviette là, qui nous servit, qui ban protection intime durant les périodes, nous capables sans ça et remplacer ça par d'autres choses. Donc, nous fait un petit pause de promo et nous retourne l'émission pour l'émission point virgule écologie.
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4: Point virgule écologie, donc aujourd'hui le thème, l'émission, c'est une serviette périodique et tampons, de l'impact environnemental et sanitaire, avec comme invité Navinia Gadjili, qui donc fait partie des membres fondateurs de l'association Zero Waste Mauritius. Et donc Linda, justement, explique-nous l'impact des serviettes périodiques et tampons sur la santé des femmes et aussi sur l'environnement. Alors Navinia, nous ne trouvait que effectivement ça va un temps. Pourquoi nous guettons ce gros sel? Il est bien petit. Les serviettes périodiques aussi, c'est pas grand. Mais quand même, c'est l'impact assez énorme, nous allons dire, sur l'environnement. Qu'y faire? Parce que justement, mon vie, je rappelle ça chiffre-là. Et on a beaucoup, nous connaît, hein. Tous les jours, nous indiennes, il y a une femme qui peut gagner cette période à travers le monde. Mm-hmm. Et ça fait beaucoup de déchets parce que déjà, donc, chaque mois, d'après l'étude, il y a 2 milliards de femmes à travers le monde qui est dans cette période. 2 milliards à travers le monde chaque mois. 2 milliards, ça fait beaucoup par mois. Et donc, chaque année, 49 milliards serviettes hygiéniques et tampons. Donc, jetées dans la nature. Qui jeter, hein, jeter dans la nature ou n'importe, même si dans toilette, même si dans une chose, il perd quelque part. Mm-hmm. Ou dans un centre d'enfouissement, ou dans un incinérateur, ou bien quelque part. Il peut bizarre le quitte part. C'est qu'on expliquait, parce que justement, ça va un produit-là, ça ne fait avec plastique, ça ne fait avec ban métaux lourds, ça ne fait avec ban produits chimiques. Donc, automatiquement, il bizarre le quitte part. Mm-hmm. Et alors, t'as l'anéthipédia, justement, alors, si nos services, ça n'est pas bon pour nous la santé, un tampon, c'est pas bon, serviette périodique, c'est pas bon, mais qu'est-ce nous faire? Et n'a ban alternative, n'est-ce pas? Il y a pas mal d'alternatives, hein, on est assez étonné comme on dit ça. Donc, qui ban alternative écologique, c'est comme ça qu'il ban appelle ça, disponible, justement.
5: Oui, un dialogue mauricien qui m'a bien content, appelle beau mot, c'est coup de serre. parce que donc un pad ou un tampon est capable de coûter 7 roupies.
4: Ça qui nous achetait, ça qui nous achetait en supermarché, hein.
5: Ça qui nous achetait et nous servit vite et nous est lit très vite, mais il reste très longtemps après.
4: C'est qui nous appelle usage unique.
5: Oui. Alors ban alternative et non ban option tout lavable. Réutilisable.
4: Ça veut dire que là, il pas un usage unique.
5: Oui.
4: C'est-à-dire, nous servili, nous lave-li,
5: oui.
4: Et nous resservili.
5: Donc, ce durée de vie, c'est à peu près 5 ans.
4: Mm-hmm. Tout ça qui vous pouvez dire à nous, là, tout 5 ans à peu près. Enfin,

0: Donc vous y allez au fur et à mesure.
1: Allez. Premier, nous gagnons le pad réutilisable.
0: Le pad. Alors, le pad, c'est quoi exactement?
1: Il est pareil comme une pad jetable.
0: C'est comme une serviette hygiénique? Oui. Comme une serviette périodique?
1: Oui, il est pareil comme une pad.
0: Oui.
1: Sauf qu'il est fait avec tissu.
0: Ok, d'accord.
1: Il est fait avec plastique. Il est fait avec tissu et il y a différentes couches à l'intérieur qui empêchent descendre dans nos linces.
0: D'accord, ok.
1: Donc, il protège nos pareils.
0: Et qui lavable?
1: Qui lavable, il lave facilement, capable d'écrasser, après capable de mettre dans la machine ensemble avec les autres linces.
0: Mm-hmm. Et il n'est pas disant là par travers, il dit tout. C'est vraiment protecteur.
1: Alors,
0: ça. Il n'a pas de fuite.
1: Ça dépend qui quantité nous disons nous gagner, donc on a différents sizes.
0: D'accord.
1: Nous capable choisir un size dépendant
0: par,
1: de nos flots.
0: Par rapport à nous, ouais, exactement.
1: Nos flots, il a commencé, avec beaucoup. Mm-hmm. Là, nous pouvons changer les plus souvent. Et après, là, il diminue. Et après, ben, dernier jour, nous capable servir un petit protège slip, mais en forme réutilisable, ça aussi.
0: Alors, il est fabriqué en quoi le pad lavable?
1: En coton.
0: En coton, tissu.
1: Tissu, et il y a une option en tissu, en coton organique aussi.
0: Mm-hmm.
1: Donc, il y a plusieurs mocs disponibles à Maurice.
0: D'accord.
1: Et
0: c'est ça que vous pouvez dire, là, il trouve ça sur le marché. Hein.
1: Oui.
0: Donc, le pad lavable qui est fabriqué en tissu et qui nous servit, il est comme une serviette périodique, mais nous qu'à laver et resservir.
1: Et il y a une jolie couleur aussi.
0: Ah, ben c'est bien ça, on fait ça joli pour que, ben oui. Le PC Avili ou même noir, c'était le couleur qui nous content, quoi. Et puis, qu'y a-t-il encore? Qu'est-ce qu'une alternative qui nous est là par rapport au tampon surtout? Parce que celui-là, ça s'est servi à l'intérieur, justement.
1: Oui. Alors, à l'intérieur, nous avons la cup. Et ça, nous avons servi pendant 10 ans.
0: Alors, le cup, c'est quoi exactement le cup?
1: Bon, il fait forme une mini tasse, comment dire, une tasse expresso.
0: Mm-hmm.
1: Après,
0: café.
1: Il est en silicone.
0: Oui.
1: Il est bien pliable.
0: Alors, silicone, et n'a pas dit, mais silicone, c'est pas plastique, ça?
1: Non, mais c'est un silicone qui est un grade qui n'est pas nocif pour la santé.
0: Mm-hmm.
1: Donc, il est pour rester pendant 10 ans. Il n'est pas pour leak anything.
0: D'accord.
1: Donc, sa cup-là, il est capable de récolter le sang, et il est rempli, il est là, nous tient, il nous dévide, il nous réserve.
0: Mm-hmm, d'accord, ok. Et donc ça, il faudrait vraiment comme si à l'aise aussi, hein, pour pouvoir le mettre et rester avec ça, parce que nous avons dormi tout avec ça?
1: Oui.
0: Ok, d'accord.
1: Tout bonne femme, pas... Donc, ça dépend de sensibilité, parce que nous, les corps, ils capables de sentir qu'il y a un foreign object à l'intérieur. Mais il y a une madame qui trouve les extra.
0: Qui est trop à l'aise avec pour servir.
1: Donc, il dépend.
0: Après, nous, il y a.
1: Et puis, il y a la culotte.
0: La culotte, ça, c'est comme une culotte, carrément. Oui. Culotte menstruelle, d'ailleurs, tu appelles ça ou quoi, non?
1: Ouais, ça, c'est mon préféré.
0: C'est vrai, c'est plus à l'aise.
1: Il est à l'aise.
0: Net.
1: Oui. Oui. Il paraît comme un n'importe qui culotte, il n'est pas super épais non plus. Il a une protection à l'intérieur qui est capable. Donc, les différents modèles, il a différents types de protection. Il a qui a depuis tout le long, depuis le devant jusqu'à l'arrière complètement.
0: Ok, d'accord.
1: Et,
0: donc, la protection, il est dans la culotte. Hein, ce n'est pas ajouté, ça, dans la culotte.
1: Oui.
0: Ok.
1: Oui.
0: Et c'est fait de fabriquer toujours avec du coton?
1: Oui, avec du coton.
0: Ok.
1: Principalement le coton. Et récemment, on a découvert aussi une boxe short.
0: Oui. Donc, on a dans tous les modèles, du coup.
1: Oui, tous les modèles. Il est bien pratique pour faire sport, etc.
0: Ouais. Donc, à noter que ça, l'IP n'a aucun impact sur l'environnement. Parce que là, pena plastique du tout, là.
1: Non.
0: Et pena fuite avec ce bande culotte, là.
1: Non.
0: Comment ça se fait? S'il fait en coton?
1: Ben, il y a différentes couches à l'intérieur.
0: Ah, d'accord, ok.
1: Il y a une couche qui empêche les sorties.
0: Ok, d'accord. Donc, quand Manane réalisait, une fabrique ça, quand Manane réalisait que des tampons et des serviettes hygiéniques, il y a quand même un grand impact, un gros impact sur la nature.
1: Moi, pensez que sa couche imperméable a besoin d'un pourcentage de plastique là-dedans. La différence, c'est qu'il n'est pas poussé.

0: conflit dans l'environnement. Mais pour continuer, c'est avili pendant un minimum de 5 ans.
1: Et ça plastique là, c'est pas assez bon pour notre santé?
0: Il n'est pas bon contact avec les corps.
1: Ok. C'est pas comme en serviette périodique qui est en contact avec le corps, que le plastique là, c'est vraiment.
0: Mais très irritant ça aussi, oui, quand on ne demande pas de 100% plastique.
1: Donc il y en a plastique dans ma culotte menstruelle.
0: Oui, il y en a une couche là-dedans qui est bizarre. Mm-hmm.

0: Retenir.
1: Retenir 10 ans là, empêcher les rendre dans l'ins.
0: Mm-hmm. Mais seulement les pas en contact avec.
1: Non, les coudes en dents. Et les empêcher les leak out. Mais il est facile à laver, il n'est pas dégradé quand lavé, et même quand lave dans la machine à laver.
0: Et c'est une culotte qui dure à peu près
1: 5 ans. Donc la cup, il a duré jusqu'à une dizaine d'années, mais la culotte et le pad, c'est une durée de vie de 5 ans.
0: De 5 ans, et peut-être même plus, non, si elle est encore en bon état.
1: Oui, si nous prenons bien soin de lit. Et
0: au fait, parce que nous pas servir souvent, en fait. C'est servir une fois par mois. Enfin, une fois par mois, je veux dire, nous servir tous les mois, nous pas servir tous les jours.
1: Nous avons des trois, laver, réutiliser. Mais nous pensons les bouger plus longtemps si nous lavons à la main qu'à la machine.
0: Et puis, nous avons une quatrième alternative aux périodes, aux serviettes périodiques et aussi aux tampons.
1: Oui.
0: Qui nous servit durant les règles.
1: Le disque, enfin, mais pas trop expert, le disque.
0: Disque menstruel, oui. On appelle ça.
1: Un disque menstruel.
0: Oui, c'est quoi exactement? Aussi, quand on dit disque, nous pétons un disque, on va dire pour des maquillages, les disques. Les cotons disques.
1: On peut penser des disques de musique.
0: Disques de musique aussi. Mais c'est gros, ça. Ouais. Alors, comment ça?
1: Il est un peu pareil comme une cup. Il est aussi fait en silicone. Mm-hmm. C'est juste qu'il est plus plat. Et Ban Madame dit qu'il est beaucoup plus confortable à porter. Et il est capable d'utiliser pendant les rapports sexuels.
0: D'accord.
1: Et il est capable d'auto-dévider quand on assise aux toilettes.
0: Auto-dévider?
1: On ne peut pas le tester. On ne peut pas connaître.
0: Parce que ça peine sur le marché.
1: Non, ça n'est pas disponible à Maurice encore. Okay. Et ça aussi, ça peut s'utiliser pendant 10 ans. Donc, beaucoup d'économies.
0: Oui. Bon, tous les quatre, moi, je préfère la culotte menstruelle.
1: Oui, moi aussi.
0: Franchement. Ou même le pad lavable. Le pad lavable aussi, oui, pourquoi pas. C'est-à-dire, il y a quand même une serviette hygiénique, mais qui a à laver. Ça va être périodique, je veux dire, qui est capable de laver.
1: Donc, celui que j'étable, il est collé. C'est ça là, le réutilisable, ça vient l'éclipser en bas.
0: Ouais. Donc, voilà, c'est une bonne alternative. Et là, aujourd'hui, nous pécons justement l'urban serviette périodique et tampon sur l'impact sur la santé de la femme et sur l'environnement, qui nous ne finit causer, et une bonne alternative. Ce qui est intéressant de voir, Navinia, c'est que de plus en plus, c'est comme le plastique, comme tout, au fait, côté un problème écologique, chercheur, inventeur, scientifique, puis rôde, alternative par rapport à ça, à tout ça. Et c'est assez encourageant et nous a dit optimiste aussi, parce que nous réaliser que dans quelques années, tout ça va être produit, si nous mettions en pratique bien sûr, tout ça va être produit qui peut avoir un impact sur l'environnement, pour ne plus pousser à vider au fait. C'est surtout ça.
1: Oui.
0: N'est-ce pas? Alors, tout ce qu'on dit là, que ce soit le pad lavable, la coupe menstruelle, la culotte menstruelle, la disque menstruelle, est-ce qu'il y a un inconvénient à ça? Ou bien ce ne sont que des avantages?
1: Non, c'est que des positifs. Ouais.
0: Que des positifs, ok.
1: Et ouais, pareil, comment l'utilisation de la bouteille en plastique, par exemple. Et de plus en plus, nous trouvons le Mauricien, mais moi aussi, avec cette petite bouteille métal, cette gourde. Et c'est très beau à voir. Donc,
0: c'est important. C'est pas juste beau à voir, mais c'est important. Parce que déjà, au Pico ça, mais mon envie mentionne ça. Déjà, l'eau dans sa bouteille plastique-là, il n'est pas bon pour nous la santé. Parce qu'il y a un microplastique là-dedans, d'après ça, qu'il y a une recherche, qu'il y a une faire. Surtout si la bouteille-là est conservée au soleil, donc autant dans nos gourdes métal, ce sera sans risque, quoi. Ce sera surtout sans risque. Alors, donc tout ça qui est dit là, apporte le disque menstruel, ça peina sur le marché à Maurice, n'est-ce pas?
1: Yes.
0: Ok. Alors, nous sommes déjà arrivés à 11h46 minutes. Comment, tout à l'heure, au début d'émission, on nous causait un petit peu sur le tabou autour des règles. Est-ce que Biza brise ce tabou-là et qu'y faire?
1: Oui, ma pensée est extrêmement importante que tout ce thème-là autour des règles, les nudissants et les vignes, elles ont fait normal et les affaires qui. qui nous les coproduit à chaque mois et qui les capa vin extra normal pour que ça en famille.

0: entre camarades et même dans mon espace public, dans mon café, etc.
1: Et même parler entre amis, entre garçons et filles, pourquoi pas,
0: oui,
1: si l'éducation se fait à l'école.
0: À l'école. Donc, ouais, si mon professeur aussi commence que ça à l'école, il peut extra bénéfique pour tout le monde.
1: Surtout pour la fille, je pense, non?
0: Déstigmatiser ça, et ben, si fille capable de sentir à l'aise dans n'importe quel environnement, parce que il y a un grand pourcentage de filles qui ratent l'école. Qui parlent l'école on parce qu'ils ont qu'un père.
1: Dans cette période.
0: Oui. Mm-hmm. Là, il peut faciliter la vie et aussi dans le travail aussi. Mais je crois que m'entendez dans le. Récemment, on commence à mettre un menstrual leave.
1: Ça, c'est
0: dans
1: pour madame qui travaille, oui. Oui. Surtout quand vous êtes. Parce qu'il y en a ce problème de douleur pendant. Qui nous cause. Il y a un mot qui dit ça, mot pas en tête.
0: Il y en a beaucoup de troubles qui sont
1: associés aux règles.
0: Il y en a le PCOS, il y en a endométriose, il y en a beaucoup. Je ne sais pas quel pourcentage dans Maurice, mais il y a certaines femmes qui souffrent pendant cette règle et qui vraiment pas capable à le travail et c'est super qui gouvernement commence le menstrual leave à Maurice.
1: Si comment dire nous casse à taboula Navinia, ça c'est mon réflexion, ce sera peut-être aussi plus facile aussi de cause il dit capable d'un impact environnemental dans le sens qui nous capable si nous pas capable cause un sujet il est difficile pour nous capable éduquer aussi faire l'éducation et montrer justement l'impact qui n'importe quel sujet il a sur l'environnement et aussi sur la santé.
0: Au fait, sur la santé humaine. Langage. Il vient beaucoup le langage quand nous cause leur stigmatisation. Le mot stigma, il y a l'origine qui c'est une marque ou un branding qui ban esclave et ban soldiers longtemps. 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
1: Stigmatisation.
0: Le mot stigma vient de là.
1: Mm-hmm.
0: Et donc, le langage qui nous servit. Par exemple, nous dire quand nous peut perdre, nous dit ça. Ça veut dire, nous peut redire que c'est une perte, c'est un nous peut perdre nous pouvoir avec nous life force dans sa disant là. Mais nous capable servir dans les autres moments. Moi tiens un camarade, il est espagnol, il vient vivre Maurice pendant quelque temps. Anna, il est tout le temps dire I'm having my sacred flowers.
1: Ah, c'est joli.
0: Ouais. Donc bah ça langage qui nous servit là, c'est ça qui peut aider casse sa tabou là.
1: Ah ouais, c'est joli ça. C'est vrai que le langage ne doit pas réaliser les mots. Kiken disait d'ailleurs, les mots, ils ont un pouvoir. Et c'est très important quand nous causons, nous guide bien qui bat le mot qui nous servit.
0: Il m'a réintéressant à la source bat le mot et comprendre de l'origine.
1: Parce que, au fait, justement, les mots, mais c'est intéressant par rapport à cette émission, au point de vue de l'écologie, parce que c'est vrai que les mots, ils ont un pouvoir, et donc par rapport à ben, le mot qui nous servit, pour capable faire passer ben, le message, il est important pour nous capables, justement, conscientiser ben, Dimoun, conscientiser autres, éduquer autres, et aussi faire autres prendre conscience de pas mal de choses.
0: Oui, il y a aussi, nous capables de servir un symbole, par exemple, dans une famille, si il y a des affaires qui nous pas envie de causer, par exemple, premier jour de nos règles, nous capables prendre un aimant, un gros aimant couleur rouge, nous collons au frisidaire, et là, tout va le monde de la famille pour connaître. Ben, laisse-moi tranquille, laisse-moi reposer en bas couette.
1: Si nous pas envie de dire ça avec des mots.
0: Avec des mots.
1: Avec des mots.
0: Il y a différentes façons de faire potage lui aussi.
1: Ouais. Très, très intéressant, c'est vrai. Donc, quelque part, peut-être ça commence à la famille, que justement expliquer, d'ailleurs, on commence l'émission avec ça, que des fois, beaucoup de filles, surtout que maintenant, ils ont des trucs bien avant et pas cause ça dans la famille. Peut-être commencer dans la famille. La maman qui cause ça avec ce petit fille qui explique lui, et puis etc. Peut-être le papa aussi. Enfin bref, essayer de changer un petit peu les choses pour justement, il a sa conscientisation là par rapport à l'impact nous révine l'oban serviette hygiénique, les tampons, ça qui nous peut servir actuellement, mm-hmm. par rapport à chaque femme, bien sûr, ça l'impact qu'il

0: Yénalo, nous, la santé, et aussi sur l'environnement, parce que n'oubliez pas oublier, tout ça qui touche l'environnement touche nous.
1: Oui.
0: Automatiquement, nous tout ça avec le changement climatique. Actuellement, en Europe, c'est la canicule que de faire très, très chaud. Ici, nous peut gagner bien frais en ce moment. Donc, quelque part, la nature peut montrer nous, peut dire nous, bizarre arrêter là, un petit peu là. Nous, bizarre faire attention, nous, bizarre ralentir.
1: Et aussi, les deux premiers jours des règles, il invite nous à ralentir. Donc, si la famille comprend ça, ils se disent, OK, elle repose-toi. Au lieu qu'ils nous forcent, ils nous boivent un café, un Red Bull, et après nous forcer pour continuer à faire nos affaires très vite, nous accepter ça changement-là.
0: Dans nos corps.
1: Ouais.
0: Et oui, parce que les changements, c'est pas aussi dans nos corps, c'est aussi dans la nature, dans l'environnement, que nous avons certains changements. Navinia Gadjili, en tout cas, super intéressant. C'est vraiment un échange très intéressant et c'est un sujet, c'est vrai, qui nous passe la vie beaucoup dans l'émission. Quoique, Motiena, déjà, elle a ben invité l'année dernière de jeunes demoiselles qui tivent une cause justement sur les culottes menstruelles qui se typent fabriquer cette même. Et on pensait, il est intéressant, cause ça et explique aussi, hein, parce qu'il n'est pas cave, pas cause la période sans cause, ben, protection hygiène, protection périodique, et aussi, ben, alternative à ça, qui on ne fait que dire. Donc, en tout cas, on espérait que le message est passé avec les auditeurs, auditrices surtout, parce que ce sont les femmes qui sont concernées aujourd'hui, et que, ben, vous mettez en pratique, c'est-à-dire peut-être change nos façons de consommer. Tout vigne sur la consommation, du coup, hein, quand nous guette bien, quand nous cause l'écologie, quand nous cause la nature, quand nous cause, c'est tout vigne sur la consommation, nos façons de consommer. N'est-ce pas? Surtout dans Zero Waste Association, l'association Zero Waste, ça cause ça beaucoup la consommation, notre façon de consommer et l'impact sur l'environnement.
1: Oui, donc vous êtes capable d'essayer. Moi, penser un pad réutilisable est capable de coûter dans les 450 roupies.
0: Et nous pousser à vider pendant des mois et des mois.
1: 5 ans. Et une culotte, les cas, dans les 650 roupies, il y a available un peu partout à travers l'île. Donc, la prochaine fois qu'ils étaient au shopping, essayez Rodley, essayez être curieux, lire qui n'écrit leur boîte là, ou bien essayez acheter un sel pour tester, pour guetter comment ils sont sentis là-dedans. Et après, vous êtes capable d'adopter si vous êtes content.
0: Très bien. En tout cas, merci d'être venu, Navinia Gadjili. Nous terminons toujours l'émission avec une citation. Donc,
1: c'est en anglais seulement, c'est pas grave.
0: Qui vous traduire après.
1: Your period is a sign that your body is strong, capable and beautifully doing what it's designed to do. En créole, new period, c'est un signe qui nous l'école, il faut, il est capable. Et l'IPFS, c'est qu'il est supposé faire.
0: Très bien. Et nous, nous bisons en tant qu'être humain, en tant que femme, faire ça qu'il est supposé faire, justement, pour nous, la santé, pour l'environnement. Merci, Navinia Gadjili. Merci d'être venue. Me rappelle que vous faites partie des membres fondateurs de l'association Zero Waste Mauritius. D'ailleurs, nous saluer tous les membres qui viennent souvent ici, dont Victoria Devaux qu'on salue, qui souvent viennent dans l'émission pour cause de plusieurs sujets. Merci d'être là. Merci à l'équipe qui m'accompagne moi là ce matin. Donc, Avi et Juanita, assistante à la production. Donc, rendez-vous jeudi prochain pour une autre émission. Point virgule écologie, chers auditeurs. En attendant, prenez soin de vous et aussi prenez soin de la planète. Allez, à jeudi. Bye.

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1: Bonjour à tous, il est midi. C'est l'heure de votre journal de la mi-journée. Nous accueillons en studio Angélie Sirotan-Poulchen. Bonjour Angélie.
2: Bonjour Nikita, bonjour à tous.
1: Et nous démarrons avec les titres.
2: Hier à Côte d'Or, le Premier ministre, le Dr Navin Ramgoolam, a inauguré Ava Technopark, un investissement de 42 millions d'euros dans les dispositifs médicaux de haute précision. Entrepreneuriat féminin, 2 jours d'atelier à Maurice pour aider les entreprises dirigées par des femmes à saisir les opportunités de l'AFSIFTA et accéder au marché africain. Le ministre des Affaires étrangères, Ritesh Ramphal, réagit aux spéculations autour d'un remaniement ministériel. Il a rappelé que la décision relève de la prérogative du Premier ministre. Et sur le plan international, les États-Unis vont retirer la Syrie de leur liste des États soutenant le terrorisme. Merci d'être avec nous pour le journal de la mi-journée. Ava Technopark a été officiellement inauguré hier soir à Côte d'Or par le Premier ministre, le Dr Navin Ramgoolam. Spécialisé dans les dispositifs médicaux de haute précision, ce parc technologique représente un investissement de 42 millions d'euros et devrait générer à terme plus de 4000 emplois qualifiés. Pour le chef du gouvernement, ce projet illustre la volonté de développer de nouveaux secteurs porteurs comme l'intelligence artificielle, les technologies de pointe et les énergies renouvelables en ligne avec les orientations du budget 2026 à 2027. Écoutons le Premier ministre au micro d'Adrien Valère.
3: Ces emplois ne sont pas seulement des emplois, ce sont des emplois qualifiés, des emplois d'avenir, des emplois dans une industrie qui associe la science, la technologie et la qualité. Ce sont les emplois que nous voulons pour la jeunesse mauricienne. Une jeunesse qui ne doit pas être condamnée à choisir entre rester à Maurice et réussir dans le monde. Notre devoir est de faire de sorte qu'elle puisse le faire les deux, c'est-à-dire rester à Maurice.

0: et participer au monde. C'est cela la vraie ambition. L'avenir de nos jeunes ne va pas se construire pas seulement dans les secteurs traditionnels. Il se construira aussi dans les laboratoires, dans les centres de conception, les unités de production intelligente, la qualité réglementaire, les biotechnologies, l'intelligence artificielle, les énergies renouvelables et les industries exportatrices. Notre jeunesse ne demande pas la charité. Elle demande des plateformes, elle demande des opportunités, elle demande un pays qui lui ouvre ses portes. Ava Technopark est l'une de ces portes.
1: Ava Technopark produit notamment des cathéters à ballonnets, des dispositifs médicaux de haute précision utilisés lors d'interventions spécialisées. Au-delà de cette activité, le Premier ministre a réaffirmé l'ambition du gouvernement de faire de Côte d'Or un véritable pôle d'innovation tourné vers les technologies de pointe et les industries d'avenir.
0: J'ai dit dans le budget 26-27, le gouvernement a défini une orientation stratégique très claire. Nous construisons une future-ready economy, une économie plus innovante, une économie prête pour l'avenir, une économie qui innove, une économie qui produit, une économie qui exporte, une économie qui utilise, comme je l'ai dit, l'intelligence artificielle pour améliorer sa compétitivité. Une économie où les micros, les petites et moyennes entreprises peuvent évoluer avec moins de contraintes. Vous disiez tout à l'heure que avant vous ne pouviez pas vendre vos cafetières ici à Maurice. Pourquoi? On les fabrique à Maurice et on importe des autres pays. Heureusement que le ministre a pu corriger cela, le ministre Béchou. Une économie capable de s'adapter aux chocs et aux mutations du monde. Dans cette perspective, les travaux pour le développement d'une zone économique spéciale axée sur la technologie à Côte d'Or ont déjà démarré. Le centre de Côte d'Or offrira un écosystème tourné vers l'avenir, aux industries numériques et aux entreprises axées sur la technologie. De plus, la participation de Maurice à l'initiative America India Connect de Google renforcera davantage la connectivité numérique.
1: Les entreprises dirigées par des femmes sont appelées à saisir les opportunités offertes par le marché africain. C'est l'objectif de l'atelier Unlocking AfSIFTA Opportunities for Women-led Businesses in African Markets, organisé par l'Economic Development Board en collaboration avec le Programme des Nations Unies pour le Développement. Pendant 2 jours, les participantes sont accompagnées pour mieux comprendre les débouchés qu'offre la zone de libre-échange continentale africaine, un marché de plus de 1,4 milliard de consommateurs. Pour le ministre des Affaires étrangères, Ritesh Ramphal, cet accord constitue une avancée majeure, notamment grâce à son protocole dédié aux femmes et aux jeunes.
2: Tout le temps, moi, j'ai dit, nous aussi, ben, plusieurs accords, mais nous pas vraiment ventis, ça, ben, l'accord-là, sensibilise, ben, stakeholders, ben, entrepreneurs, pour prendre l'avantage de ça, ben, l'accord-là. Alors, c'est la raison pour laquelle, aujourd'hui, mon ministère fait nous organiser ce workshop-là, pour que, ben, madame entrepreneur prend un maximum d'opportunités qu'on vraiment qui donne l'avantage qu'ils ont dans pour qu'ils soient capables bien sûr prospérer dans cette business qu'ils ont dans. Pourquoi c'est un man unique l'accord que tenait un protocole spécial juste pour madame entrepreneur et ben jeune aussi.
1: C'est la prérogative du Premier ministre, affirme Ritesh Ramphal, qui a également été interrogé sur un éventuel remaniement ministériel, alors que son nom est évoqué pour prendre la responsabilité du portefeuille des finances. Le ministre des Affaires étrangères a rappelé que toute décision concernant la composition du gouvernement relève de la prérogative du Premier ministre.
2: Ça c'est le prérogative du Premier ministre, bien sûr. Et là, nous pouvons cause le budget. Et s'il y a un remaniement, bien sûr, c'est au Premier ministre de décider.
1: Direction les tribunaux. Accusé de blanchiment d'argent, l'homme d'affaires chinois Li Hai, par l'intermédiaire de son homme de loi, réclame la radiation de l'accusation provisoire. Il a comparu hier en cour de district de Port-Louis. Li Hai avait été arrêté en décembre dernier à la suite d'un important transfert d'argent effectué vers son compte personnel à Hong Kong en 2014. Son avocat remet en question la validité de l'accusation provisoire de blanchiment d'argent. Le point avec Lovina Sophie.
3: L'avocat de l'homme d'affaires soutient que l'infraction à l'origine de cette accusation n'a pas été clairement identifiée. Il estime également que les éléments présentés ne permettent pas d'établir un soupçon raisonnable à l'encontre de son client. La défense dénonce aussi un abus de procédure. Selon elle, les faits reprochés remontent à novembre 2014 alors que l'accusation provisoire n'a été déposée qu'un an plus tard. Elle souligne également qu'au

0: qu'un progrès significatif n'a été enregistré dans l'enquête de la FCC au cours des 8 derniers mois. Li Hai, directeur de Yihai International Investment Management Limited, est le promoteur à l'origine du projet de Smart City de Pai qui a fait l'objet d'une question parlementaire mardi. Le premier ministre, le Dr Navin Ramgoolam, a détaillé les irrégularités présumées relevées dans le projet Smart City de domaine Les Pailles, ainsi que les actions engagées contre Yihai. Selon le Dr Navin Ramgoolam, le dossier a été transmis à la Financial Crimes Commission en mai 2026. Une plainte formelle a également été déposée par les parties concernées.
1: Changeons de registre à présent. Dans l'histoire de la Special Mobile Force, c'est une cicatrice qui ne s'est jamais refermée. Il y a 62 ans, le 9 juillet 1964, un simple exercice de routine à Poste Lafayette a basculé dans l'horreur, emportant 7 jeunes soldats face à la fureur de l'océan. Ce matin, au pied du mémorial, la commémoration annuelle de cette tragédie redonne des noms et des visages à ces hommes tombés en service. Retour sur les faits avec Jean-François Lecning.
2: Ça ne devait être qu'un exercice de routine, des manœuvres d'entraînement ordinaires pour 25 hommes de l'ASMF déployés en campement à Poste Lafayette. Au programme, entre autres, des simulations d'embuscade. Mais ce jeudi 9 juillet 1964, tout bascule. Ce jour-là, un groupe d'officiers prend la mer quand très vite le piège se referme sur eux. Des vagues imprévisibles et les courants destructeurs de Poste Lafayette ballottent leur embarcation qui se retourne puis chavire. 10 hommes sont projetés à l'eau, livrés à la furie de l'océan. 7 d'entre eux ne remonteront jamais, avalés par les courants. Le sergent Nadal, les privates Sandu, Virasamy, Célestin, Dahari et Dunford. À terre, l'angoisse s'installe à mesure que le jour décline. L'alerte est donnée. Policiers et pêcheurs de flaques fouillent le noir à la lueur des torches. Mais face au grondement assourdissant de la mer, impossible de mettre un bateau à l'eau. Les secours sont condamnés à l'impuissance. 62 ans plus tard, l'hommage de ce matin rappellera que le sacrifice de ces soldats reste gravé à jamais dans la mémoire de la SMF.
1: Sur le plan international, les États-Unis vont retirer la Syrie de leur liste des États soutenant le terrorisme, une désignation en vigueur depuis 1979. L'annonce a été faite par le secrétaire d'État américain Marco Rubio après que le président Donald Trump a officiellement notifié le Congrès de cette décision. Une période de 45 jours est désormais prévue avant son entrée en vigueur. Selon Washington, cette mesure permettra de lever un obstacle majeur aux investissements et au commerce international avec la Syrie afin de soutenir la reconstruction du pays. Les autorités américaines estiment qu'une Syrie stable et en paix contribuera également à la sécurité de la région. Nouvelle qui nous amène à la fin de cette édition. Merci de l'avoir suivi. Merci à Avi à la technique. Très bon appétit à vous si vous passez à table. À suivre le journal des sports avec Rajiv Ganpat.
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4: Midi 10, bonjour, merci d'être avec nous. 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Les rendez-vous sur la 11 d'abord ce soir avec France-Maroc, un coup d'envoi à minuit. Demain soir, 23h, Espagne et Belgique et finalement le choc entre la Norvège et l'Angleterre dans la soirée de samedi à dimanche à 1h du matin. Rendez-vous sur la 11 ce soir et sur l'application NBC Play Remake de la demi-finale de la Coupe du Monde 2022, remportée 2-0 par les Français. Le quart de finale France-Maroc avec un coup d'envoi, je vous le disais, à minuit, qui doit voir les Bleus revenir dans le jeu et dans leur force après le combat contre le Paraguay. Match où on ne peut pas vraiment juger les Français avec la polémique autour de l'engagement physique de l'équipe adverse. Aurélien Tchouaméni, touché à la cuisse, c'est très incertain pour ce quart de finale. Désiré Doué devrait lui débuter sur le côté gauche de l'attaque. Côté marocain, Aguerd et Zelzouli sont blessés alors que Saïbari est incertain. Touché à la cuisse contre le Canada, l'attaquant marocain qui devrait être trop juste pour affronter la France. Le futur joueur du Bayern Munich qui devrait ainsi être remplacé par Soufiane Raimi à la pointe du 4-2-3-1 des Lions de l'Atlas. Rencontre arbitrée par l'Argentin Facundo Tello, habitué à des matchs tendus. Le Maroc, digne représentant africain, cherchera donc une revanche et a les moyens de se qualifier, ce qui rend ce duel très intéressant. 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Pour rappel, certains matchs sont aussi rediffusés en début de soirée sur la 11. La France pourrait jouer en vert.

0: L'équipe de France qui a fait ce choix de mettre cette tunique extérieure alors qu'elle possède le statut d'équipe qui reçoit le maillot inspiré de la couleur de la statue de la liberté, fait déjà fureur chez les supporters tricolores. Alors que la Fédération française de football avait demandé l'annulation du carton jaune reçu par Michael Olise contre le Paraguay en 8e, elle a appris hier que l'avertissement a été maintenu. Olise doit donc être prudent ce soir car il risque de manquer une éventuelle demi-finale s'il reçoit un autre carton jaune. Et lors de ces quarts, l'Angleterre, certains joueurs doivent également faire attention à ne pas avoir un carton jaune au risque de manquer une éventuelle demi-finale. France-Maroc, quart de finale qui devrait se jouer dans des conditions clémentes. 29 degrés sont annoncés à Boston et aucun orage n'est prévu. Éliminée mardi par l'Argentine, l'Égypte a décidé de maintenir sa confiance à Hossam Hassan. La fédération égyptienne a annoncé avoir approuvé la prolongation du sélectionneur et compensé pour le parcours historique des pharaons. Éliminé en 8e, le Mexique a officialisé le départ de Javier Aguirre. Son adjoint Rafael Márquez prend la tête dans la continuité du projet lancé en 2024. Côté spectacle, la FIFA a annoncé hier soir la présence de Justin Bieber lors du show de la mi-temps de la finale du Mondial le 19 juillet. Il rejoint notamment Madonna et Shakira à l'affiche. Au niveau des transferts, Chelsea et Manchester United ont trouvé un accord pour le milieu international brésilien André Santos. Passé par Strasbourg, revenu à Chelsea l'année dernière après son prêt, il ne s'est jamais imposé sous Enzo Maresca ou Liam Rosenior. Les Red Devils vont débourser 50 millions de livres pour ce joueur de 22 ans. Par ailleurs, recruté il y a plus d'un an par Chelsea, qu'il avait laissé se développer une saison supplémentaire au Sporting Portugal, le prometteur ailier de 19 ans, Giovanni Quenda, est arrivé à Londres. Il est désormais engagé avec les Blues jusqu'en 2034. Le milieu français Aurélien Tchouaméni a lui prolongé avec le Real Madrid jusqu'en juin 2031. Mason Greenwood devrait quitter Marseille. L'attaquant de 24 ans est annoncé à Fenerbahçe pour 40 millions d'euros. Selon certaines informations, l'Atlético Madrid tente également un forcing afin de le signer. L'international brésilien Bruno Guimarães a fait part à Newcastle de son envie de quitter le club. Selon le média britannique The Athletic, le milieu de terrain privilégierait un transfert vers Arsenal. Un autre coup dur pour les Magpies après le départ de Tonali. Tour de France dans un final désorganisé par une chute. Olaf Kuij a empoché le premier bouquet des sprinteurs hier sur la 5e étape. Le Néerlandais a battu Max Kanter et Tim Merlier. Le Norvégien Thorsten Trinn est en jaune. Place à la 6e étape entre Pau et Gavarnie-Gèdre ce jeudi. Les coureurs s'élanceront à 14h25, heure de Maurice, pour 186 km et une étape avec des difficultés techniques. Tennis, Wimbledon face à Taylor Fritz, qu'il n'arrivait pourtant plus à battre depuis 2 ans. Le numéro 3 mondial, Alexander Zverev, s'est facilement qualifié 6-4 à 6-4 à 6-2 pour les demi-finales du tournoi. En athlétisme, l'étoile montante du sprint Gaut doit renoncer au championnat du monde U20 en août. L'Australien de 18 ans s'est blessé à l'ischio-jambier gauche à l'entraînement. Il va être absent du circuit pendant plusieurs mois. Autant pour cette page, merci d'avoir été avec nous et passé d'excellents moments en compagnie de toute l'équipe.
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midi passé de 16 minutes, je vous donne la lecture des avis d'obsèques. On nous prie d'annoncer le décès de Madame Marilyn Gérard. Le décès de Madame Marilyn Gérard, née Jadou Bindou, aussi connue sous le nom de Marilyn, habitant au bloc A numéro 2 Street à Vécité à Rochebois, âgée de 70 ans. Le convoi sortira de la chapelle ardente de Mourat à la route royale Petite Rivière, aujourd'hui à 13h15, pour se rendre dans l'église Notre-Dame de l'Assomption à Rochebois et de là au cimetière de Rochebois. Le décès de Madame Marie-Céline Ramia. Le décès de Madame Marie-Céline Ramia, aussi connue

sous le nom de Tiffy, âgée de 85 ans. Le convoi sortira de chez son frère, M. Jean-Ramien Pilet, à la rue Pilet, à l'avenue Berthaud, à Quatre-Bornes, aujourd'hui à 13h30, pour se rendre dans l'église Notre-Dame du Rosaire à Quatre-Bornes, et de là au cimetière de Saint-Jean. Le décès de Monsieur Laval France Moutoussamy. Le décès de Monsieur Laval France Moutoussamy, âgé de 76 ans. Le convoi sortira de chez son fils, Monsieur Mike Eddy Moutoussamy, à Akat, à Capitaine Bourse Street à Rosil, aujourd'hui à 13h30, pour se rendre dans l'église Saint-Odile à Caen-le-Vieux-Rosil, et de là au cimetière de Saint-Jean. Le décès de Monsieur Savri Moutou Ramsamy. Le décès de Monsieur Savri Moutou Ramsamy, aussi connu sous le nom de Tambi, âgé de 77 ans. Le convoi sortira de chez son épouse, Madame Pichai Ramsamy, à la rue Swastika, à Bonne-Mère, aujourd'hui à 14h, pour se rendre dans l'église Saint-Julien-Village, et de là au cimetière de Saint-Julien-Village. On nous prie d'annoncer le décès de Monsieur Naredou Nessou. Le décès de Monsieur Naredou Nessou, aussi connu sous le nom de Sam, ex-travailleur de domaine de chasseur. Le convoi sortira de chez son épouse, Madame Myolande Nessou, à la route royale à Bambou-Virieux, aujourd'hui à 14h30, pour se rendre dans l'église Sainte-Cécile à Bambou-Virieux, et de là au cimetière de Petit-Bélair. Le décès de Madame Marinella Idiville-Bétan. Le décès de Madame Marinella Idiville-Bétan. Nénia, aussi connue sous le nom de Moon, âgée de 48 ans. Le convoi sortira de son domicile, à la rue Réservoir à Sottise Grand Bay, aujourd'hui à 14h30, pour se rendre dans l'église de Saint-Ange Gardien à Grand Bay, et de là au cimetière de Cap Malheureux. Le décès de Monsieur Roland Édouard. Le décès de Monsieur Roland Édouard, aussi connu sous le nom de Roland Lapeau, âgé de 70 ans. Le convoi sortira de son domicile au bloc A, numéro 3, à la rue Palmier à Batricassé-Sainte-Croix, aujourd'hui à 15h, pour se rendre dans l'église Notre-Dame de l'Assomption à Rochebois, et de là au cimetière de Rochebois. Le décès de Monsieur Omon Chelen. Le décès de Monsieur Omon Chelen, aussi connu sous le nom de Goben, âgé de 60 ans. Le convoi sortira de chez sa mère, Madame Maria Chelen, au numéro 37 à l'avenue Ollier, 4 bornes impasse Couchien, aujourd'hui à 15h, pour se rendre au cimetière de Saint-Martin, Rochebrune. Le décès de Madame Maryse Padiachi. Le décès de Madame Maryse Padiachi, née à Roquem, aussi connue sous le nom de Maryse, âgée de 65 ans. Le convoi sortira de chez son fils, M. Adrien Padiachi, à Cité Saint-Joseph à Montaille-Blanche, demain vendredi à 10h, pour se rendre à la chapelle de Saint-Joseph à Montaille-Blanche, et de là au cimetière de Saint-Pierre. Le décès de M. Paul Narensamy. Le décès de M. Paul Narensamy, aussi connu sous le nom de Paul, habitant à la rue Brodier à Beaubassin, âgé de 92 ans. Le convoi sortira de la chapelle ardente d'Elienson à la route royale Beaubassin demain vendredi à 10h30 pour se rendre dans l'église Immaculée Conception à Port-Louis et de là au cimetière de Gébert-les-Salines. Le décès de M. Chapking Wan Chenghua. Le décès de M. Chapking Wan Chenghua, aussi connu sous le nom de Pierre, habitant au numéro 21 à la rue L'Indépendance à Vacoa, âgé de 78 ans. Le convoi sortira de la chapelle ardente de Mourat à la route royale Petite Rivière demain vendredi à 10h45 pour se rendre au cimetière de Saint-Georges-les-Salines. Le décès de M. Guy-François Tokouri. Le décès de M. Guy-François Tokouri, aussi connu sous le nom de François, habitant en chemin Souillac à Chemin Grenier, âgé de 66 ans. Le convoi sortira de la chapelle ardente de Mourat à Petite Rivière demain vendredi à 13h30 pour se rendre à la basilique de Sainte-Hélène à Curpipe et de là au cimetière de Saint-Martin-Baie-du-Cap. Et on nous prie d'annoncer le décès

de Madame Marie-Josiane Nadège Romain. Le décès de Madame Marie-Josiane Nadège Romain, née Boudou, aussi connue sous le nom de Nadège, âgée de 66 ans. Le convoi sortira de sa résidence à la rue Naz, à Kirkpip, demain vendredi à 14h, pour se rendre dans l'église Sainte-Thérèse, à Kirkpip, et de là à l'incinérateur de Bicara. À toutes ces familles endeuillées, la MBC présente ses plus vives sympathies.

L'heure pour moi de partager avec vous les nouvelles du temps sur RMA ainsi que AMA. Et on démarre avec la situation générale pour Maurice en ce jeudi. Un courant d'air modéré circule sur la région. Et les prévisions pour les prochaines 24 heures, des pluies fines sont attendues cet après-midi sur les hauteurs et ailleurs, le temps sera beau. La température maximale sera entre 19 et 23 degrés sur le plateau central et entre 24 et 27 degrés dans les régions côtières. Et le temps sera mi-couvert durant la nuit ainsi que demain matin avec des pluies fines sur les hauteurs et sur les versants au vent. Quant à la minimale, elle sera entre 14 et 17 degrés sur le plateau central et entre 19 et 21 degrés dans les régions côtières. Le vent soufflera du sud du secteur S, à environ 20 km par heure, avec des pointes de 50 km par heure. La mer forte au-delà des récifs, avec des vagues de l'ordre de 3 mètres. Et attention, les sorties en haute mer, ainsi que dans les lagons du sud et de l'est, sont déconseillées. Quant à l'état de la mer, dans les lagons, s'améliorera graduellement dans l'après-midi. Les marées hautes, ce soir 20h19 et demain matin à 10h37. Les marées basses, cet après-midi 14h32 et demain matin 3h32. Le coucher de soleil prévu à 17h44. Quant au lever du soleil demain, ça va être à 6h46. Les nouvelles du temps pour Rodrigue. La situation générale, aucun avertissement de fortoul n'est en vigueur à Rodrigue. Et des nuages venant du secteur S influencent le temps local par moment. Et les prévisions pour les prochaines 24 heures, le temps sera mi-couvert à parfois nuageux avec des pluies fines au cours de la journée avec une maximale qui sera d'environ 24 à 26 degrés. Et des pluies fines sont toujours attendues sur l'île durant la nuit ainsi que demain matin avec une minimale qui sera entre 19 et 21 degrés. Le vent soufflera de l'est sud-est de 25 à 35 km par heure avec des rafales de l'ordre de 60 km par heure. La mer forte au-delà des récifs avec des houles du sud-est de l'ordre de 3 mètres. Et les sorties en haute mer ainsi que dans les lagons de l'est et du sud sont déconseillées. La pluviométrie durant les dernières 24 heures, pleine corail à 0,4 mm, patate théophile à 0,8 mm et rivière banane à 0,0 mm. Les marées hautes ce soir 19h48 et demain matin à 8h49. Les marées basses aujourd'hui 13h15 et demain à 2h35 le matin. Le coucher de soleil est prévu à 17h22. Quant au lever du soleil demain sur l'île Rodrigue, ça va être à 6h22. Et on termine avec les nouvelles pour Saint-Brandon, la situation générale. Des nuages venant du secteur S influencent le temps local. Quant aux prévisions pour les prochaines 24 heures, des périodes nuageuses cet après-midi avec quelques averses passagères, la maxima sera d'environ 26 degrés. Le temps sera mi-couvert à parfois nuageux cette nuit ainsi que demain matin avec des averses passagères et une minimale qui sera quant à elle d'environ 22 degrés. Le vent soufflera du secteur S à une vitesse moyenne de 30 km par heure avec des rafales de l'ordre de 60 km par heure. La mer forte avec des vagues de l'ordre de 3 mètres. Et attention, les sauts en mer sont déconseillés. Les marées hautes ce soir 20h25 et demain matin à 10h24. Les marées basses aujourd'hui 14h04 et demain matin à 3h48. Le coucher de soleil prévu à 17h42. Quant au lever du soleil demain sur Saint-Brandon, ça va être à 6h31. Et voilà, chers auditeurs, c'était les nouvelles du temps pour vous sur RMA ainsi que AMA.

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Bonjour à toutes et à tous, et oui, vous êtes bien sur RMA, il est exactement midi passé de 32 minutes, c'est autour du monde qui démarre pour vous aujourd'hui. Et oui, on va être ensemble jusqu'à 14h, vous connaissez l'émission maintenant, installez-vous confortablement, on décolle pour un rendez-vous quotidien hein, autour du monde. Jusqu'à 14h, on oublie la routine, je vous propose de vous évader, de partir à la découverte des belles vibrations de la planète. Et pour notre première escale de cette journée, je vous emmène sous la chaleur du sud de l'Italie. On pose nos valises du côté de Naples avec un titre qui a fait un carton monumental en Europe qui va illuminer votre mi-journée là. Hein. C'est une histoire d'amour simple, d'un parfum de rouge à lèvres et d'arôme d'un bon expresso italien. Au réveil, je vous propose de monter le son, ça vaut la douceur de vivre à l'italienne. Voici le magnifique Rosetto et Café de Sal da Vinci, tout de suite sur RMA pour démarrer autour du monde.

0: Rihanna, et oui, en 2009, après avoir traversé l'une des tempêtes personnelles les plus violentes de sa vie, ben, elle avait décidé de prendre un virage artistique radical loin des dance floors, et elle est revenue avec des ballades plus sombres, intenses et d'une vulnérabilité désarmante, utilisant la métaphore d'un jeu mortel pour décrire l'emprise d'une relation toxique. Et ce morceau prend, on va dire, ouais, nous prend aux tripes. C'était pour vous Russian Roulette de Rihanna. On continue cette belle émission autour du monde.
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0: On ouvre une autre parenthèse cette fois-ci, pleine de douceur et de nostalgie avec Amir. Avec sa voix chaleureuse et sa sensibilité unique, il nous offre un titre qui capture parfaitement les frissons des premiers amours ainsi que la magie d'un slow partagé. Et oui, c'est parti avec Premier Slow de Amir.
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Je vous propose trois destinations pour la suite. Le Venezuela, l'Algérie, un peu la France, un beau mélange, ainsi que les États-Unis. Tout d'abord, le Venezuela avec Luis Silvia qui nous chante justement Venezuela, capsulée pleine de l'Amérique du Sud. L'une des plus belles voix emblématiques de la musique Ilanera. Il signifie une véritable hymne d'amour à sa terre natale. Et juste après, quand je vous parle d'Algérie et France fusionnées, je vous parle de Khaled avec son fameux Aïcha. Ah oui, et oui, et oui, et oui, oui. Et en troisième lieu, Alex Warren des États-Unis avec son titre Carry You Home.

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2: Après les États-Unis avec Alex Warren, direction le Royaume-Uni cette fois-ci avec l'un des duos soul pop les plus renversants de ces dernières années. La rencontre sommet entre les voix magistrales de Labyrinth aux côtés de Emily Sunday pour une balade intense qui nous invite à faire tomber les masques par amour. Et oui, c'est parti avec Beneath You're Beautiful.

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1: Bonjour à tous, il est 13h.
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1: C'est que du bonheur pour moi d'entamer ensemble avec vous la deuxième partie de notre évasion autour du monde sur RM. Et j'en profite pour envoyer d'immenses ondes positives à vous tous qui écoutez en ce moment, que vous soyez au bureau, en voiture ou tranquillement chez vous. Je vous souhaite un magnifique après-midi plein de sourires, d'énergie et de bonne humeur. Et pour fêter ça, on va faire exploser un petit peu le thermomètre du studio ainsi que votre petit radio chez vous là où vous êtes ou encore en voiture. Je vous propose un aller simple pour les années 90 avec l'icône absolue de la pop latino. C'est Ricky Martin avec Maria. J'ai juste envie de dire un, deux, tres. On y va. Uepa.

Dalte un beso, vous écoutez, vous venez toujours d'entendre le prince de la bachata moderne, c'est Prince Royce du République Dominicaine. Allez, pour la suite, direction le Royaume-Uni, deux escales, ainsi que la Nouvelle-Zélande. C'est Ed Sheeran qui nous chante Azizam, ainsi que La Kalala de Tevaka de la Nouvelle-Zélande, une vague de fraîcheur, de puissance polynésienne qui va déferler sur RMA.

histoire du zouk pour vous de Cali, de la Martinique. Et oui, avec les banjos, les rythmes traditionnels, le grand Cali. Ben, à travers cette chanson, il nous a proposé un magnifique voyage mémorial pour raconter l'évolution, la richesse ainsi que les racines de la musique antillaise. Allez, pour la suite, un petit coup d'œil local, Sauve cet amour, Joël et Lisa, la deux sœurs, aux côtés de Didier Anodin.

Direction le Mali pour la suite avec le duo le plus célèbre de Bamako qui nous interprète Combattant avec un morceau rempli d'énergie positive, de guitare blues rock et d'un message d'espoir qui donne une force incroyable. C'est parti Amadou et Mariam et juste après direction l'Uruguay. Ah oui, cap chez l'Uruguay avec l'icône de la pop latine, des telenovelas aussi, c'est Natalia Oreiro avec Muero de Amor.

Avril Lavigne qui nous vient du Canada. Voilà une chanson qui a marqué toute une génération début des années 2000 avec de la pop rock. Direction le Burkina Faso pour la suite, chers auditeurs. Je propose l'énergie de l'Afrique de l'Ouest et c'est de l'afropop engagé qui arrive avec Candy Guerra. 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
1: Il est 13h passé de 43 minutes exactement, ça va tellement vite là, il nous reste qu'une quinzaine de minutes à passer ensemble. Direction le Portugal cette fois-ci, avec Amália Rodrigues, un moment d'émotion qui arrive, pur, et de, on va dire, cette reine du fado qui nous prolonge au cœur de l'âme portugaise, accompagnée par un peu les pleurs cristallines de la guitare traditionnelle, une œuvre de dignité.

0: absolue qui arrive. Je vous parle bien d'Amalia Rodrigue avec son titre Espejo Quebrado. Et on y va.
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c'était au lieu d'Amalia Rodrigues du Portugal, Manu Dibango du Cameroun. Bah, le Cameroun a voulu tout simplement prendre les devants sur le Portugal avec, à travers la musique aujourd'hui. Et bah oui, c'était Sol Makossa, du célèbre saxophoniste, le plus célèbre, on va dire, de l'histoire de la musique africaine, avec son funk afro-jazz, Sol Makossa. C'est parti maintenant, et oui, autour de Amalia Rodrigues, avec son Espelho Quebrado du Portugal, la reine du fado pour vous, après le plus célèbre saxophoniste d'Afrique. Et on y va.

La douceur portugaise avec Amalia Rodrigue, chanteuse reine du fado. Allez, on continue surtout. Là, pour moi, de clôturer l'émission pour vous, j'ai choisi trois titres à partager avec vous. Ça va être I Know de Irma. Et oui, I Know de Irma du Cameroun. Un folk soul d'Irma avec un tube épuré un peu. C'est le titre que j'ai choisi, c'est I Know, simplement. Suivi de Mayra Andrade du Cap-Vert avec son titre Manga. On va clôturer un peu en beauté avec cette brise d'Atlantique. Notre reine de la musique capverdienne moderne. Et le titre que j'ai choisi, c'est Manga. Et aussi Santa avec son fameux Recommence-moi. Bah, gros bisous à tous, portez-vous tous bien. Vous allez retrouver Elodie pour la suite. Et rendez-vous demain, midi 14h, pour Tour du Monde. Okay.

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1: Très bon après-midi à tous, il est 14h.

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1: Pascal Obispo avec son titre Appelle-moi Johnny, 14h passé de 9 minutes. Plaisir comme d'habitude de vous accueillir pour Track and Tales. Ah oui, c'est sorti en 2026, hein, Appelle-moi Johnny. Il parle de Johnny Hallyday dans cette chanson. Et bah oui, c'est parti pour 2 heures de bonne musique et comme d'habitude, des infos sur vos artistes préférés. Et bien sûr, on va aussi parler de notre artiste du jour dans pas longtemps. Et voilà, bon, en tout cas, moi j'espère que vous passiez une très très bonne journée avec nous et que vous soyez au boulot, que vous soyez à la maison, que vous soyez en route comme d'habitude. On sait que vous êtes très très très nombreux à nous écouter. Et là d'ailleurs, on va y aller pour un petit grunge, hein. Ça c'était dans les années 90, on va se faire plaisir. Ça fait d'ailleurs longtemps qu'on ne les a pas entendus. Le groupe Nirvana, bah oui, c'est quelque chose d'à part, hein. On n'a pas pu de l'entendre. Je suis sûre que ça va faire plaisir à certaines personnes, hein, surtout les fans de rock et de grunge music. Voici Smells Like Teen Spirit. Elodie avec vous jusqu'à 16h.

0: continue de tourner, hein, les AC/DC Rock'n'Roll Train, chers amis auditeurs. Là, on va y aller pour Sam Felt featuring avec Justin Jesso and Parson James. Voici leur titre, Lonely Tonight.
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The Sun Always Shine on TV, hein, c'est le groupe norvégien A-ha, un groupe de synth-pop, et ça font partie de leur troisième album en studio, Hunting High and Low, qui est sorti en 1985. Elle a d'ailleurs été écrite par le guitariste Paul Wachter. Allez, on va continuer cette fois-ci avec un petit Alexander O'Neill, hein, une autre très belle chanson sur votre radio, avec If You Were Here Tonight.

Alexander, on est là avec If You Were Here Tonight. Allez, là, on va parler de notre artiste aujourd'hui, chers amis auditeurs. Allez, on va aller découvrir Nick Kershaw aujourd'hui, 14h passé de 33 minutes. Nick Kershaw, qui est un célèbre artiste anglais des années 80, il est connu pour ses tubes à succès.

mais également pour ses nombreuses collaborations avec pas mal d'artistes. Il a collaboré avec, par exemple, notre cher Elton John ou Imogen Heap. Sa musique est autant appréciée du public que des critiques qui l'ont maintes reprises qualifiée de génie. Et Nick David Kershaw voit le jour en Angleterre. À Bristol, passionné de guitare, il commence très jeune à composer ses premiers titres. Et durant son adolescence, Nick Kershaw passe de groupe en groupe, tout en continuant à créer ses propres titres. En parallèle, adulte, artiste en herbe décide de tenter sa chance. Il réunit ses maquettes et les envoie à des maisons de production répondant à son appel MCA Records. Le contact en 1983 et le chanteur propose l'une de ses compositions, I Won't Let the Sun Go Down on Me. Et cette même année, eh bien, il devient rapidement un succès planétaire classé au top 50 des meilleures ventes dans de nombreux pays, dont l'Angleterre. Le single signe une entrée en scène spectaculaire de Nick Kershaw et son premier album paraît en 1983 et s'intitule Human Racing. Et le disque reste classé pendant de nombreuses semaines parmi les meilleures ventes d'albums. Human Racing confirme le talent de Nick Kershaw. Wouldn't It Be Good, titre tiré de l'album, est notamment classé en 4e position dans le top 10 du hit parade anglais. Le morceau Human Racing est une reprise du premier single de Nick Kershaw, I Won't Let the Sun Go Down on Me. Et dans le courant de la même année, Nick Kershaw décide de réunir quelques-unes de ses créations qui n'ont pas encore été produites sur un disque qu'il baptisera The Rider. Je suis sûre que vous connaissez très bien. C'est une très très belle chanson. Encore, je l'aime particulièrement. Donc voilà. Et le chanteur est désormais une star que l'on retrouve partout comme des spectacles Live Aid en 1985 et il côtoie des grands noms de la chanson. Loin de se reposer sur ses lauriers, Nick Kershaw reprend très vite le chemin des studios. L'opus suivant paraît en 1986, Radio Musicola, et reste dans la lignée des grandes créations de Nick Kershaw. Il contient en bonus des reprises, des grands classiques que l'artiste a remaniés à sa manière. Et 3 années passées sur les routes à donner des concerts passeront avant que le public n'apprécie une nouvelle œuvre de Nick Kershaw en 1989. Le chanteur signe un nouvel album en 1989, The Work, qui marchera un peu mieux que le précédent, malgré que certains morceaux passent inaperçus. Et en 1999, Nick Kershaw présente 15 Minutes, un opus au titre personnel et plus mûr. Les arrangements musicaux favorisent des sons acoustiques. La musique est épurée avec une nette prédominance des accords de guitare sèche. Nick Kershaw est désormais un artiste accompli, auteur-compositeur. Cette nouvelle maturité transparaît aussi sur l'album suivant, To Be Frank, qui sort en 1999. Et au cours de sa carrière, il a collaboré avec d'autres personnalités comme Tony Banks, ou comme je vous avais dit plus tôt, Elton John. Et l'artiste signe un nouvel album en 2000 intitulé The Essential. Et Nick Kershaw se concentre alors sur de nombreux concerts tout en composant parallèlement de nouvelles chansons. Donc voilà un petit peu sur notre cher artiste Nick Kershaw. D'ailleurs, on va se faire plaisir avec ce titre que vous connaissez très bien. Très belle chanson d'ailleurs. Voici The Riddle.

0: Donc une similarité, c'est Andy Gibbs, hein, le petit frère, le tout dernier des Bee Gees. Il n'a pas été dans le groupe des Bee Gees, mais il a quand même fait une petite carrière solo. Hein, il est né le 5 mars 1958 et malheureusement, il est mort assez jeune. Hein, il est mort le 10 mars 1988. Et oui, le plus jeune de la fratrie des Gibbs. Donc c'était Desire. Là, on va y aller pour Sam Fender et son titre Arm's Length.
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Je ne sais pas si vous avez reconnu cette voix, hein. Elle a une similarité avec les Bee Gees. Oui ou non, je ne sais pas si vous avez remarqué, surtout pour ceux qui sont fans des Bee Gees.

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1: Très bon après-midi à tous, il est 15h.

0: Et c'est parti pour le Point Info de 15h présenté aujourd'hui par Jean-François Lecnine. Très bon après-midi à vous Jean-François.
1: Bon après-midi Elodie, bon après-midi à tous. Dans le cadre de la Journée internationale des coopératives, le ministre de tutelle Adil Amir Mia a lancé ce matin pour lui un atelier consacré à l'élaboration d'un plan stratégique pour le secteur, réunissant des représentants des sociétés coopératives, des experts et des partenaires au développement. Cette démarche vise à définir une feuille de route pour rendre les coopératives plus compétitives et plus résilientes face aux défis qui s'annoncent, notamment le changement climatique, la transformation numérique et l'évolution des marchés. Selon l'économiste Bhavish Jagannath, entre 35 et 40% des Mauriciens auront plus de 60 ans à l'horizon 2035 et dépendront du système de pension. Face au vieillissement rapide de la population mauricienne, miser sur les investissements ne suffira pas. Selon lui, une réforme du système est inévitable, mais doit être mise en œuvre de manière progressive. Une parade commémorative suivie d'un dépôt de gerbes a eu lieu ce matin au mémorial de Post-Lafayette. La cérémonie s'est déroulée en présence du commissaire de police Rampersad Sourouchbahi, du commandant de la Special Mobile Force Premanan Badou, ainsi que des membres de la force policière et des proches des disparus. Cet hommage solennel visait à honorer la mémoire de sept officiers de la SMF qui avaient trouvé la mort il y a 62 ans, le 9 juillet 1964, lors d'une sortie en mer au large de Post-Lafayette. À l'international, une voix légendaire des années 80 s'est éteinte. La chanteuse britannique Bonnie Tyler, l'inoubliable interprète du tube planétaire Total Eclipse of the Heart, est décédée à l'âge de 75 ans. La nouvelle a été confirmée aujourd'hui par ses proches sur les réseaux sociaux. Dans un communiqué officiel, sa famille et son équipe ont partagé leur immense tristesse, précisant que Bonnie Tyler s'est éteinte de manière inattendue hier soir dans un hôpital au Portugal, alors qu'elle y suivait un traitement médical. Football Coupe du Monde aux États-Unis, début des quarts de finale ce soir à partir de 0h, heure de Maurice. La France défiera une équipe qu'elle connaît bien, le Maroc. La majorité des joueurs marocains ont été formés en France. De surcroît, les Bleus étaient venus à bout des Lions de l'Atlas 2-0 il y a 4 ans en demi-finale de la Coupe du Monde Qatari. Mais à chaque match, sa vérité, dit l'adage. À Maurice, on parle de Bouleron, la plaine carrée. Tout ceci pour dire que le dernier représentant du continent africain ne viendra pas la fleur au fusil. On se retrouve à 16h30 pour le premier grand journal de l'après-midi.
0: Merci à vous Jean-François et à tout à l'heure sur RM1.

Queen, A Kind of Magic. Bah oui, c'était en 1986 et elle a été écrite par le batteur du groupe Roger Taylor. Et d'ailleurs, elle forme partie de l'album qui a été écrite pour le film Highlander. Et cette chanson a atteint le numéro 3 du UK Single Chart. C'est également le top 10 du European Country Single Chart. Allez, on va continuer avec Timbaland en featuring avec One Republic. Voici Apologize.

15h passé de 16 minutes. En tout cas, merci d'avoir choisi RMA pour continuer de vous accompagner en ce jeudi. Oui, c'est pour moi, c'est toujours un plaisir de partager des infos, de la bonne musique comme d'habitude avec vous et surtout de vous apprendre des choses que peut-être vous ne connaissiez pas. D'ailleurs, là, on va y aller pour À nos actes manqués. Je sais que vous connaissez la chanson, mais peut-être que vous ne connaissez pas l'histoire, que vous ne connaissez pas trop quelle date c'est sorti, etc. Donc, et qui l'a écrite d'ailleurs? Donc, cette chanson, eh bien, elle a été enregistrée en 1990 par le trio, le trio vocal Frederick Goldman Jones, Jean-Jacques Goldman et Carol Fredericks. Donc la musique ainsi que les paroles, elles ont été écrites par Jean-Jacques Goldman, bien sûr. Elle est sortie sur l'album de Frederick Goldman Jones. La chanson a été éditée en single l'année suivante et c'est après le titre La Nuit plutôt que le deuxième single est sorti dans l'album, donc avec des entrevues, etc. Et la chanson a atteint la deuxième position du top 50, écoutez bien, pendant 4 semaines consécutives, du 11 mai au 1er juin 1991. Ah, c'est une très belle chanson d'ailleurs. Allez, on y va pour À nos actes manqués.

c'est signé Kelly Clarkson avec Piece by Piece, 15h passé de 31 minutes. Là, on va y aller pour Into the Groove, bien sûr. C'est signé Madonna, c'était en 1985. Et d'ailleurs, elle a écrit cette chanson pour le film Desperately Seeking Suzanne. Bah, pour ceux qui se rappellent de ce film. Alors, cette chanson a été écrite spécialement pour ce film. Et elle a été inspirée par la musique Dance Floor. Et elle a été écrite par Madonna elle-même et également Stephen Bray, et elle a été produite par Mike Cummins. La chanson a été numéro 5 des US Single Charts et elle forme également partie de l'album, du deuxième album plus précisément de Madonna, qui s'appelle Like a Virgin. C'était en 1984. Allez, c'est parti pour Into the Groove.

Je sais pas pour vous, mais en tout cas, moi, ça me fait toujours super plaisir d'entendre ces chansons. Hein. Donna Summer, née le 31 décembre 1948 à Boston. Elle est morte le 17 mai de l'an 2012 en Floride. C'est une chanteuse de disco et de pop américaine. D'ailleurs, on l'a surnommée hein, la reine du disco, the queen of disco. Et elle est la vedette. Hein. Elle a été une vedette durant les années 1970 et 80. Elle a d'ailleurs interprété de nombreux succès également. Could It Be Magic, Love to Love You Baby, que vous venez tout juste d'entendre. I Feel Love, Lost Dance.

et de pop américaine. D'ailleurs, on l'a surnommée hein, la reine du disco, the queen of disco. Et elle est la vedette, hein, elle a été une vedette durant les années 1970 et 80. Elle a d'ailleurs interprété de nombreux succès également. Could It Be Magic, Love to Love You Baby, que vous venez tout juste d'entendre. I Feel Love, Lost Dance. Et

0: c'est Elvis qui vous accompagne de 16h à 18h. Et je vous dis...
1: Ciao, ciao,
0: Elolo. 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
1: Jusqu'à 18h, je vous accompagne pour le meilleur de la musique, bien sûr. On vous termine votre journée, nous sommes presque à la fin de la semaine en ce jeudi. Déjà, nous sommes le jeudi aujourd'hui, 9 juillet, c'est presque ça, ça va vite tout ça. Malheureusement, on démarre cette émission avec cette triste nouvelle où on a appris le monde de la musique est en deuil. La chanteuse galloise Bonnie Tyler, qui nous a quittés aujourd'hui, elle avait 75 ans. Elle laisse derrière elle une carrière alors là exceptionnelle avec cette voix rocailleuse devenue l'une des plus reconnaissables, j'ai envie de dire, de la musique pop et rock. Alors Bonnie Tyler a été révélée dans les années 70 avec un titre

It's a Heartache qu'on va écouter dans un instant. Et puis elle a ensuite conquis le monde avec pas mal de classiques. Total Eclipse of the Heart. Il y avait quoi encore? Holding Out for a Hero. Bonnie Tyler, c'était son timbre unique et son immense talent. Et ben, ça va continuer à faire vibrer, c'est sûr, des générations de mélomanes que nous sommes. Et en hommage à cette grande artiste, on démarre justement cette émission avec quelques autres tubes que j'ai calés pour vous tout le long de cette émission jusqu'à 18h de Bonnie Tyler de temps à autre. Bien sûr, on va rendre hommage. Voilà. It's a Heartache, Bonnie Tyler sur votre radio. Bienvenue.

Bonnie Tyler, qui nous a quittés aujourd'hui. Elle avait 75 ans et puis je partage avec vous également ce moment que j'ai connu. Je l'ai rencontrée. J'ai eu l'occasion, la chance de la rencontrer, Bonnie Tyler, lorsqu'elle est venue en Maurice, bon, il y a quelques années de cela. Elle était dans un hôtel dans l'Ouest avec en compagnie de Karim Hampton. D'ailleurs, elle me taquinait parce que elle me dit ton nom est Elvis, mais j'ai un chien qui s'appelle Elvis. Ben voilà, donc elle me taquinait là-dessus. C'est mon souvenir quand j'ai rencontré. Elle était franchement une femme exceptionnelle, Bonnie Tyler, donc qui nous a quittés aujourd'hui. D'autres titres prévus pendant cette émission jusqu'à 18h de temps à autre, évidemment, histoire d'avoir une pensée très très forte pour cette chanteuse qui nous a quittés aujourd'hui. Elle avait 75 ans. Sinon, j'ai deux dernières invitations à vous offrir pour la soirée du samedi 11 juillet au Sugar Beach, le White Beach Party. 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Écoutez l'extrait et peut-être tout à l'heure à 17h30, le téléphone va sonner chez vous pour vous offrir donc deux invitations pour la soirée au White Beach Party qui aura lieu ce samedi 11 juillet au Sugar Beach. Écoutez l'extrait.

Alors, vous avez la réponse, c'est très très facile. Donc, envoyez-nous votre réponse par WhatsApp au 5 253 8484. Et tout à l'heure, un petit tirage au sort, bien sûr, pour repartir avec vos deux invitations pour cette soirée de ce samedi 11 juillet au Sugar Beach, avec en flac. Yazoo, Only You à 16h07, bienvenue. Et juste après, on a Lenny Kravitz qui se prépare également, M. Pokora, et un autre titre de Billy Tyler, Heaven, ça arrive.

16h10 sur votre radio. Bienvenue à Les Gens Communiqués pour vous du CEB. Le CEB avise les abonnés de Bel Air dans le périmètre de Pont-Lardier, la route royale, la Lucie Bel Air, Mancellement, la Cheminée, à Belle Rose également et Clémentia, que la fourniture d'énergie sera interrompue de 8h15 à 16h. 8h15 à 16h le samedi 11 juillet en raison des travaux qui seront effectués sur les réseaux électriques. La fourniture d'énergie sera rétablie sans préavis. À l'achèvement des travaux, le CEB prit sa clientèle affectée. Homme de bien vouloir l'excuser pour tout inconvénient. Voilà pour ce communiqué du CEB. Lenny Kravitz, Goal Play.

Bonnie Tyler à l'instant. Avec un titre, Heaven. Bonnie Tyler qui nous a quittés, si vous ne le savez pas, aujourd'hui, elle avait 75 ans. Elle a, alors là, elle a multiplié les tournées européennes. Elle a, dans sa carrière, elle a publié 18 albums. Elle a même représenté le Royaume-Uni au concours de l'Eurovision en 2013. Bonnie Tyler. Elle a été aussi reconnue pour sa contribution à la musique. Elle a été nommée membre de l'ordre de l'Empire britannique par le roi Charles III. C'est dans 2023. 16h20, Pierre-Paul Jacques, Lola, Young arrive. Les infos de 16h30. Bienvenue sur votre radio.

Le Lion à l'instant, Messi, c'est votre radio. Non, c'est pas le Lionel Messi qu'on connaît de l'Argentine. Rien à voir. En tout cas, merci de nous écouter. Restez avec nous. À venir les infos de 16h30. J'ai le temps de vous signaler quand même notre jeu pour cet après-midi. Deux invitations à gagner pour la soirée du 11 juillet, les amis. 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C'est fini. 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Il me suffit de me donner l'extrait, le titre de la chanson que vous allez entendre. Donc, un petit extrait tranquille. 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Écoutez l'extrait.

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1: Merci d'écouter RM1, il est 16h30. Le journal, Jean-François Lecting, bon après-midi.
2: Bon après-midi Elvis, bon après-midi à tous.
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2: Refonte des retraites, le gouvernement choisit la voie de la consultation avant de prendre toute décision. Il n'ira pas de l'avant avec le National Pension and Provident Fund. Selon l'économiste Bhavish Jagannath, la réforme du système des pensions reste toutefois inévitable en raison du vieillissement de la population. Une feuille de route pour les coopératives. Le ministre Adil Amir Mia lance un plan stratégique et annonce une nouvelle législation pour moderniser le secteur face aux défis climatiques et numériques. La photographie mauricienne à l'honneur en France. Frédéric Bréville porte haut les couleurs de l'île aux rencontres d'Arles avec une exposition axée sur l'histoire et l'identité de Maurice. Et puis adieu à une icône des années 80, la chanteuse britannique Bonnie Tyler, interprète du mythique tube Total Eclipse of the Heart, est décédée.

0: au Portugal à l'âge de 75 ans. Le gouvernement privilégie désormais une vaste consultation avant toute refonte des régimes contributifs de retraite. C'est ce qui ressort de la réunion du comité économique du Conseil des ministres hier au bâtiment du Trésor. Les propositions liées au National Pensions and Provident Fund, le NPPF, ne seront pas intégrées au prochain Finance Bill. Elles feront d'abord l'objet d'un examen séparé avant toute décision législative. En attendant, les prestations actuelles du système de pension restent inchangées. On fait le point avec Hachi Bachou.
1: Les discussions autour de la réforme de la pension de vieillesse se poursuivent. Mais le gouvernement veut prendre le temps d'écouter avant toute décision. Ainsi, les dispositions liées au National Pension and Provident Fund ne seront finalement pas intégrées au prochain Finance Bill. Selon le ministre de l'Intégration sociale, Ashok Soubron, cette décision vise à ouvrir un débat plus large avec les différents acteurs concernés, notamment les syndicats et les citoyens.
2: Je vais confirmer cela, que tout ce qui est là pour faire avec National Pension Provident Fund n'est pas pour dans Finance Bill. La raison aussi qui fait pas pour là, c'est pour permettre le débat national. Alors n'importe qui s'en a qu'à participer dans le débat. Et qu'aussi nous verrons assurer que n'importe qui formule qui pourrait adopter dans un éventuel National Pension Provident Fund n'est pas pour ressort, n'est pas pour défavorable. À maintenant, il y a comparé que ce qui existait à ce là. Alors, débat ouvert, alors ça c'est là.
1: En attendant, aucune modification n'est apportée aux prestations existantes. Les retraités continuent donc de bénéficier du système actuel jusqu'à l'adoption d'une éventuelle nouvelle législation.
2: Tant que la loi passe en zéro, il pourrait se pareil. Alors, les là, pour un an de Finance Bill, c'est un qui me dit où, et il y a une précision qui nous le fait, mais le ministère, c'est pas pour là. Okay, ça c'est clair, mais nous pouvons assurer qu'il. Tout nous ban signaux aux citizens et tout nous ban futurs signaux aux citizens et connaître bon la vie dans un moment qui est plus grand à travailler.
1: Le débat autour de la réforme de la pension de vieillesse se poursuit donc avec une prochaine étape importante, celle des consultations. Une phase qui devra permettre de recueillir les avis des différents acteurs et de définir les orientations qui guideront la mise en place du futur dispositif.
0: Hachi Bachou, et justement, faut-il miser sur une stratégie visant à attirer davantage d'investissements pour financer la pension universelle, ou plutôt sur une réforme du système lui-même, comme semble suggérer le gouvernement? Pour l'économiste Bhavish Jagarnath, les investissements sont importants, mais ils ne suffiront pas à eux seuls. Face au vieillissement rapide de la population mauricienne, plusieurs études montrent qu'à l'horizon 2035, entre 35 et 40% des Mauriciens auront plus de 60 ans et dépendront du système de pension. Selon lui, une réforme est donc inévitable, mais elle doit être mise en œuvre de manière progressive. Bhavish Jagannath répondait aux questions d'Anjali Sirotan-Fulchan. C'était ce matin dans l'interview de la matinale.
3: Nous avons besoin d'une un peu l'occasion à nous ban Simon qui travaille faire ce planning comment nous dire c'est ça un financial planning un peu comme en Canada comme en Australie tu fais tu commences déjà mettre à l'égard la population qui ça les difficiles je besoin commence prépare cette retraite donc tu as beaucoup ban scheme qui tu viens comme ban superannuation funding ban financial planning funding comme ça tu as assez les temps pour préparer cette pour commence prépare la retraite.
0: Dans le cadre de la Journée internationale des coopératives, le ministre de tutelle, Adil Amiamia, a lancé ce matin à Port-Louis un atelier consacré à l'élaboration d'un plan stratégique pour le secteur, réunissant des représentants des sociétés coopératives, des experts et des partenaires au développement. Cette démarche vise à définir une feuille de route pour rendre les coopératives plus compétitives et plus résilientes face aux défis du changement climatique, de la transformation numérique et de l'évolution des marchés. Le ministre a également annoncé la préparation d'une nouvelle loi sur les coopératives ainsi que la finalisation prochaine d'un nouveau projet de loi sur l'industrie. Écoutez le ministre Adil Amiamia, il est au micro de Shailin Yabon.
4: le boost to local production, une coopérative qui est éligible, bien sûr, sous certaines conditions, vous pouvez bénéficier up to 300 000 roupies pour être capable de mettre ça dans une production. Et ça, on enseigne l'appel à 20 000 concernés, saisir ça l'opportunité. Nous pouvons publier ce ban eligibility criteria. Nous pouvons communiquer ça incessamment, mais nous pouvons dans 100 années financières, nous commençons à partir

0: juillet jusqu'à juin l'année prochaine, bien sûr, par rapport au budget qui est final.
1: Une parade commémorative suivie d'un dépôt de gerbes a eu lieu ce matin au mémorial de Post-Lafayette. La cérémonie s'est déroulée en présence du commissaire de police Ramper Saad Sourouj Bali, du commandant de la Special Mobile Force Premanan Badou, ainsi que des membres de la force policière et des proches des disparus. Cet hommage solennel visait à honorer la mémoire de sept officiers de la SMF qui avaient trouvé la mort il y a 62 ans, le 9 juillet 1964, lors d'une sortie en mer au large de Post-Lafayette. Cette date reste un moment marquant de l'histoire de la SMF. Lovina Sophie était sur place. Reportage.
2: Un moment solennel ce matin à Post-Lafayette. Les notes de l'orchestre de la police ont marqué le coup d'envoi de cette cérémonie en hommage au sergent Nadal, aux soldats Célestin, Sandou, Dahari, Dornford, Virasami et Jiton, ainsi qu'à Hervé Couronne, employé à la cantine de la SMF. Le commandant de la SMF, Premanan Badou, explique que c'est avec le cœur lourd que les membres de la force policière reviennent chaque année à Post-Lafayette pour rendre hommage à leurs collègues disparus.
3: C'est avec une grande tristesse qu'à chaque année, nous réunis devant ce monument-là pour le commémorer la perte de cette vie des personnels de la force policière, notamment de la Special Mobile Force. Au nom du commissaire de police, au nom de la force policière, au nom du commandant de la Special Mobile Force que je suis, je présente mes grandes sympathies aux familles endeuillées pour ce drame.
2: La CP Somovai Dillingham, policier à la retraite et rescapé du drame, revient sur cet événement tragique.
4: Et il y a plusieurs versions, mais moi, ce que je comprends, pas qu'il n'y a aucun programme, non, il n'y a pas allé faire des tours en mer. Mais nous disons, il y a 20 ans, 22 ans, 25 ans, avec un sergent, il y a un bateau dans le lagon, là, le bateau là, c'est réparé. Là, les temps testés motés, là, nous irons dans le bateau là, on va faire des tours. Là, malheureusement, le bateau là, il capsaïs. Avec les temps, on va oublier certains détails. Mais grosso modo, mon papel commence à y arriver. Ce sont les amis qui étaient avec moi, tout ça.
2: Suzy, qui a perdu son cousin, le soldat Virasami, se fait un devoir d'être présente chaque année pour honorer sa mémoire.
5: Tous les ans, on se réunissait chez la famille, chez son papa, l'oncle, le frère de mon papa, pour un repas familial. Donc je pense très bien parce que je me suis mariée le 30 mars et ce drame-là est arrivé le 9 juillet. Il était dans mon mariage, on s'est bien amusé. Cette époque-là, c'était l'époque de Elvis Presley, Cliff Richard. Il a chanté son frère, Gérard. Ils ont dansé. Mais ça a été très dur pour nous.
2: Les années passent, mais l'émotion reste la même. À travers cette commémoration annuelle, la Special Mobile Force continue ainsi de faire vivre la mémoire de ces héros disparus.

0: C'était un reportage de Lovina Sophie. Fils du regretté Tristan Bréville et co-directeur du musée de la photographie, Frédéric Bréville participe actuellement en France aux rencontres de la photographie d'Arles, un rendez-vous international majeur. Au Doc Del où se tient l'expo, il présente son regard artistique et son travail photographique autour de la mémoire, de l'histoire et de l'identité de Maurice. À travers cette participation, Frédéric Bréville contribue au rayonnement de la photographie mauricienne sur la scène internationale. Il s'est confié à Nirma Narayana Reddy.
1: C'est une exposition qui s'intitule « D'Île au Dibout, île Maurice, Mauritius ». À travers une cinquantaine de photographies en couleur et en noir et blanc et de texte, l'exposition présente un état des lieux des territoires en évolution, du patrimoine industriel et de la mémoire vivante liée à la culture de la canne à sucre à Maurice. Cette exposition est aussi la première dédiée exclusivement à l'île Maurice, qui est représentée pour la première fois durant la semaine d'ouverture du prestigieux festival Les Rencontres photographiques d'Arles. Le projet a aussi reçu le label bicentenaire de la photographie par le ministère de la Culture et s'inscrit dans la programmation officielle du bicentenaire du 1er septembre 2026 au 30 septembre 2027.
2: Je suis très heureux et fier de participer pour la première fois à un festival si prestigieux et je suis extrêmement fier de pouvoir y représenter l'île Maurice.

0: mon pays.
1: À l'international, une voix légendaire des années 80 s'est éteinte, la chanteuse britannique Bonnie Tyler, l'inoubliable interprète du tube planétaire Total Eclipse of the Heart, est décédée à l'âge de 75 ans. La nouvelle a été confirmée aujourd'hui par ses proches sur les réseaux sociaux. Dans un communiqué officiel, sa famille et son équipe ont partagé leur immense tristesse, précisant que Bonnie Tyler s'est éteinte de manière inattendue hier soir dans un hôpital au Portugal, alors qu'elle y suivait un traitement médical. Et puis au Moyen-Orient, la guerre semble avoir repris. L'armée américaine a lancé cette nuit de nouvelles frappes contre l'Iran, qui a riposté en s'attaquant à des bases américaines dans le Golfe. Cette nouvelle campagne de bombardement vise, selon les États-Unis, à garantir la navigation dans le détroit d'Ormuz. La veille, le président américain Donald Trump avait estimé que le cessez-le-feu conclu à la mi-juin avec Téhéran était terminé. Le ministre iranien de la Santé a affirmé pour sa part que 14 personnes avaient été tuées et 78 autres blessées sur ces deux derniers jours. Vous écoutez RM1, il est 16h passé de 42 minutes. Nous voici arrivés à la fin de ce journal. Tout de suite, la page des sports avec vous, Jesse Rambojan. Je suppose qu'il sera question de France-Maroc ce soir.
2: Tout à fait, Jean-François.
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2: Bonjour à tous, 16h passées de 43 minutes sur les ondes de la MBC Radio RM1. Après un premier jour de repos hier depuis le début de la compétition, la Coupe du Monde de football de la FIFA le 11 juin dernier. Alors, premier jour de repos hier, place à partir de ce soir aux choses sérieuses. Et oui, les quarts de finale démarrent aujourd'hui. Alors, 3 des 4 quarts de finale sont à suivre sur MBC 11. Et l'intégralité de la compétition sur l'application MBC Play. Les rendez-vous sur MBC 11, d'abord ce soir à minuit, France-Maroc. Demain soir à 23h, Espagne-Belgique. Et finalement, le choc entre la Norvège et l'Angleterre samedi à dimanche. À 1h du matin, les nations européennes ont force en quart de finale. Mais le représentant africain, le Maroc, reste solide et cherche une revanche contre la France. Un arbitre argentin, Facundo Tello, habitué à des rencontres tendues, va officier ce match. Présentation de ce premier quart de finale prévu ce soir avec Rajiv Ganapat.
4: Décembre 2022 au Qatar, demi-finale de la Coupe du Monde, la France affronte le Maroc. Les Français auront raison des Marocains sur le score de 2-0, mais le Maroc avait réalisé un bon match dans l'ensemble et un parcours historique. Presque 4 ans plus tard, cette nation, 7e du classement de la FIFA, représente toujours dignement le continent africain. Lors de cette présente édition, le Maroc a tenu

0: massivement dans la cour des grands. Malgré l'incertitude entourant la participation de Saïbari en pointe, la confiance est de mise dans le camp marocain quant à une éventuelle qualification. Certes, la tâche s'annonce compliquée face à la France, vainqueur de l'édition 2018 et finaliste en 2022 après avoir sorti le Maroc. Les Français sont encore rayonnants dans ce mondial. Ils ont facilement passé la phase de poule avant de dominer tranquillement la Suède. On ne peut pas juger la France sur le duel contre le Paraguay en 8e, car l'intensité physique jugée exagérée des adversaires a fait polémique. Quoi qu'il en soit, les Bleus ont réussi à sortir du piège pour se qualifier. L'armada offensive sera un atout et Kylian Mbappé peut continuer à talonner Lionel Messi au classement des buteurs. Blessé, Tchouaméni est très incertain pour cette rencontre. France-Maroc, un match qui promet, à suivre en direct sur NBC 11 et l'application NBC Play. Prise d'antenne sur la 11 à 22h30 avec l'émission En route vers New York.
1: Vous sont donnés, vous allez retrouver Ashley Sitana et les consultants, de même que les invités, à partir de 22h30 en live sur NBC 11, suivi de ce premier quart de finale, choc entre la France et le Maroc. Demain, l'Espagne affrontera la Belgique à 23h et les deux autres quarts seront joués ce dimanche matin. Explication. France-Maroc, c'est la première affiche des quarts de finale de la Coupe du Monde. Les Bleus poursuivent leur parcours face à l'équipe qu'ils ont battue en demi-finale au Qatar 2022. Le Maroc a échoué de peu lors de la dernière édition, mais est tout de même entré dans l'histoire en devenant la première équipe africaine à atteindre ce stade de la compétition. Ce vendredi 10 juillet, le deuxième match de ce tour opposera l'Espagne à la Belgique à 23h. L'Espagne disputera son 6e quart de finale. L'équipe de Luis de la Fuente n'a toujours pas encaissé le moindre but dans le tournoi et affiche le meilleur bilan de l'histoire de la compétition. L'adversaire de l'Espagne ce vendredi, la Belgique, qualifiée pour les quarts de finale pour la 4e fois de son histoire. Les deux derniers quarts de finale sont programmés pour ce dimanche. À 1h du matin, la Norvège jouera contre l'Angleterre, un duel 100% européen. La Norvège a déjà écrit plusieurs pages de son histoire lors de son mondial, en se qualifiant pour la première fois de son histoire pour les quarts de finale. Angleterre-Norvège, ce choc entre buteurs vedettes opposera Erling Haaland avec 7 buts et Harry Kane avec 6 réalisations. Et le dernier match des quarts de finale sera joué ce dimanche à 5h du matin. L'Argentine affrontera la Suisse pour qui une attente de 72 ans a pris fin. Les Natis se sont qualifiés pour les quarts de finale pour la première fois depuis 1954. Avec 6 représentants en quart de finale sur 8, soit l'Espagne, la France, l'Angleterre, la Belgique, la Norvège et la Suisse, l'Europe signe son meilleur résultat en Coupe du Monde depuis 2018. Une domination qui n'a rien d'exceptionnel puisque l'UEFA avait déjà placé au moins 6 sélections parmi les 8 meilleures en 1934, 2006 et 2018. Depuis 2002, la France et l'Angleterre sont les pays européens les plus réguliers à ce stade, avec 5 quarts de finale chacun devant l'Allemagne, présente 4 fois. Les Pays-Bas, l'Espagne et la Belgique suivent avec 3 apparitions, tandis que le Portugal et la Croatie en comptent 2. On reste avec la Coupe du Monde. Après son élimination en 8e de finale face à l'Angleterre, le Mexique a annoncé le départ de son sélectionneur Javier Aguirre, qui était en poste depuis 2 ans. La Fédération mexicaine de football a choisi son adjoint Rafael Marquez pour lui succéder. Quelques autres nouvelles sur le football. Malgré une saison encore perturbée par des blessures, le défenseur central Luis Felipe, 29 ans, va poursuivre son aventure sous les couleurs du Rayo Vallecano. Courtisé par plusieurs formations brésiliennes, l'ancien Marseillais a officiellement prolongé son contrat aujourd'hui jusqu'en juin 2027 en faveur du récent 8e de la Liga. Le joueur de Manchester United, Mason Greenwood, 24 ans, se dirige vers Fenerbahçe. Plusieurs sources ont annoncé qu'un accord est en passe d'être finalisé entre le club turc et l'Olympique de Marseille. Les derniers détails du transfert seraient actuellement en cours de règlement. Disponible, André Santos, 22 ans, est en passe de quitter Chelsea selon The Athletic. Manchester United a trouvé un accord avec le club londonien pour le transfert du milieu brésilien. Tennis avec le tournoi de Wimbledon.

0: En simple dames, les demi-finales sont programmées pour ce jeudi. Alors depuis 16h30, Karolina Muchová, la Tchèque, affronte l'Américaine Coco Gauff. Alors c'est Karolina Muchová qui mène par 2-7 à 1 aux alentours de 18h. Heure de Maurice, ce sera place à la seconde demi-finale entre Kostyuk et Noskova. Demain, place aux demi-finales masculines de cette compétition. Alors, les deux matchs qui débutent à 16h30 demain, heure de Maurice. L'anglais Arthur Ferry, 23 ans, sera opposé à l'allemand Alexander Zverev, 29 ans à la même heure. L'ancien numéro 1, l'italien Yannick Sinner, jouera contre le serbe Novak Djokovic, qui est en quête d'un 25e titre de Grand Chelem. Et on termine avec du cyclisme. Ce jeudi, le Tour de France propose la 6e étape. Il s'agit d'une course de montagne de 186,2 km. Le départ a été donné à 14h25, heure de Maurice, pour une arrivée prévue vers 19h45 hier. Le sprinteur néerlandais Olaf Koij a remporté la 5e étape. Et le Norvégien Thorsten Train conserve de son côté le maillot jaune de leader du classement général. La nouvelle qui nous amène à la fin de cette page sportive à 16h passées de 51 minutes. Merci de votre attention. Restez avec nous. De la bonne musique continue sur MBC Radio RM1 avec vous, Elvis Kenneth.
1: Oui, avec moi. Merci, Jesse Ougara, pour le journal des sports.
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1: Comment allez-vous les amis, à 16h52, ça y est, vous terminez votre journée, presque, je dis bien presque à la fin de la semaine. Nous sommes déjà jeudi, hein, les amis. Si c'est votre... Alors, si vous vous prénommez Amandine, par exemple. Ouais, Amandine, c'est votre prénom. Il y a aussi les Hermine, les Irma, les Marianne. Si c'est, vous avez ces prénoms, bien c'est votre jour aujourd'hui. Voilà, profitez-en. Et si c'est votre anniversaire, évidemment, on vous souhaite un joyeux anniversaire. Kanye Williams pour vous, pour la suite sur votre radio. Come back to me, merci d'être là.

0: innocents colorent à l'instant sur votre radio.
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Merci d'être là jusqu'à 18h. Je vous accompagne avec de la bonne musique. 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Je vous en parle tout à l'heure, mais pour tout de suite, je vous propose d'écouter l'extrait de notre jeu Blind Test cet après-midi. Il vous suffit de me donner le titre de cette chanson ou l'interprète. Il n'y a pas de problème. À vous de choisir. Écoutez bien.

Alors, c'est facile, donc, à vous de me donner la réponse au 5-2-5-3-8-4-8-4, 5-2-5-3-8-4-8-4. Et puis cet après-midi, on rend hommage également à cette voix qui nous a quitté, Bonnie Tyler, qui nous a quitté aujourd'hui à 75 ans. Et tout à l'heure, dans quelques minutes, je vais vous raconter l'histoire autour d'une chanson, It's a Heartache, dans notre rendez-vous, vous le savez, chaque après-midi, autour d'une chanson. On écoute en duo avec Karen Hunton, voici Turn Around, si demain, c'est votre adieu.

0: Bonjour et bienvenue dans Tech Talk. Depuis le 7 juillet, tous les nouveaux modèles homologués en Europe doivent intégrer un système de surveillance du conducteur. Une obligation issue d'un règlement européen destiné à réduire le nombre d'accidents graves sur les routes. Concrètement, une caméra placée derrière le volant ou au sommet du tableau de bord analyse en permanence le regard, les mouvements de la tête et la fréquence des clignements des yeux. Si elle détecte une perte d'attention, une fatigue importante ou une distraction prolongée, elle déclenche une alerte sonore ou visuelle. Cette technologie répond à un problème bien identifié. Selon les études européennes, la distraction au volant est impliquée dans une part importante des accidents mortels. Quelques secondes passées à consulter un écran suffisent parfois à provoquer un drame. Cette nouvelle caméra s'ajoute à une longue liste de technologies embarquées. Les véhicules récents enregistrent déjà de nombreuses informations. Vitesse, freinage, localisation, utilisation des aides électroniques. L'habitacle devient un espace de plus en plus connecté, où le véhicule collecte une quantité croissante d'informations sur son conducteur et ses déplacements quotidiens. Les constructeurs assurent que les images ne sont généralement pas enregistrées, que les traitements sont réalisés directement dans le véhicule, sans transmission vers des serveurs distants. En théorie, ces données resteraient temporaires et anonymisées. Mais cette promesse suffira-t-elle à rassurer tous les automobilistes? À l'heure où les cyberattaques se multiplient, certains s'interrogent sur la sécurité des véhicules toujours plus connectés. Une voiture moderne contient déjà plusieurs dizaines d'ordinateurs et des connexions permanentes à Internet. L'objectif affiché reste bien de sauver des vies, pas de contrôler les citoyens. Reste que chaque nouvelle innovation embarquée pose désormais la même question. Jusqu'où sommes-nous prêts à accepter que notre voiture nous observe au nom de notre sécurité? C'était Tech Talk sur RM1.
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0: Camaro, Form Like You sur votre radio.
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1: À 17h15, votre rendez-vous, vous le savez, chaque après-midi, je vous raconte l'histoire autour d'une chanson. Et cet après-midi, exceptionnellement, bien

0: si on rend hommage à une immense voix de la musique, Bonnie Tyler, qui nous a quittés aujourd'hui, donc à l'âge de 75 ans. Alors, Bonnie Tyler, bien sûr, c'est cette voix, sa voix rocailleuse, immédiatement reconnaissable, aura marqué d'ailleurs plusieurs générations d'amoureux de la musique. Retour en 1977 avec l'histoire de It's a Heartache.
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0: Le titre qu'il a révélé au monde, écrit par Ronnie Scott et Steve Wolf, cette chanson évoque la douleur d'un amour qui s'effondre, mais avec une intensité qui touche encore aujourd'hui. À l'époque, Bonnie Tyler venait de subir une opération des cordes vocales. Sa voix, devenue plus rock à la suite de cette intervention, aurait pu être un handicap, mais elle est finalement devenue sa signature et l'un de ses plus grands atouts. Le succès est fulgurant. It's a Heartache entre dans le top 10 de nombreux pays et ouvre d'ailleurs à Bonnie Tyler les portes d'une carrière internationale qui sera d'ailleurs ensuite couronnée par des classiques comme Total Eclipse of the Heart.

ou encore Holding Out for a Hero. Et cet après-midi, donc, nous saluons une artiste authentique dont la voix unique continuera de faire vibrer les cœurs. Et moi, j'ai une grosse pensée, j'ai un souvenir donc, perso. J'ai eu l'occasion de la rencontrer, Bonnie Tyler. C'était en 2005 lorsqu'elle est venue à Maurice en voyage privé. C'était dans un hôtel à l'ouest. Elle était en compagnie de Karen Hunton, justement, avec qui elle chante Si Demain, Turn Around. Je l'ai rencontrée d'ailleurs, elle m'a taquiné ce jour-là parce qu'elle me dit What's your name? Je dis Elvis. Oh! You are the same name as my dog. Donc, elle avait un chien qui s'appelait Elvis. Voilà donc ce que je peux retenir de ce moment magique que j'ai rencontré, donc Bonnie Tyler. On rend hommage donc cet après-midi avec cette voix unique qui continuera d'ailleurs de faire vibrer les cœurs. En hommage à Bonnie Tyler, It's a Heartache.

Chris Hardick, Bonnie Tyler, qui sort en Disneyland sur votre radio. Les Rois du Monde, et juste après, Something Stupid arrive également. Bien sûr, titre qu'on connaît, ça arrive. Et De Palmas, et votre horoscope, je prépare aussi pour les automobilistes en ce jeudi après-midi. Bonne route, bonne rentrée chez vous. Merci d'être là sur RM1.

0: pour ce jeudi après-midi pour les automobilistes. Les béliers, l'énergie est au rendez-vous, mais prenez le temps de regarder deux fois avant de dépasser d'autres véhicules. Les taureaux, votre calme sera précieux en cas de ralentissement. Gardez votre sang-froid et surtout, évitez des coups de klaxon inutiles. Les gémeaux, vous pourriez facilement être distrait. Donc, réglez surtout bien tout ce qu'il faut. Rétroviseur, attachez ceinture de sécurité avant de démarrer. Et surtout, gardez votre attention sur la route. Les cancers, soyez particulièrement attentifs lorsque vous sortez d'un stationnement ou encore, d'une allée ou d'un parking. Ça, c'est important. La prudence évite bien des surprises, les amis et cancers. Lion, un geste de courtoisie envers un autre usager rendra la circulation plus agréable pour tout le monde. Les vierges, profitez d'un arrêt pour nettoyer peut-être votre pare-brise. Une bonne visibilité est essentielle, surtout en ce temps d'hiver. Les balances, évitez de suivre le véhicule qui vous précède de trop près. Qu'est-ce que c'est? C'est pas possible, ça, on peut pas. Il faut garder là, c'est des mètres, donc quelques mètres de plus peuvent faire toute la différence. Amis balance, faites attention. Les scorpions, votre sens de l'observation est votre meilleur allié. Anticipez les réactions des autres conducteurs. Les sagittaires, si vous prenez la route pour un long trajet, pensez quand même à faire une petite pause toutes les deux heures, c'est important. Les capricornes, gardez un œil sur les piétons, au passage protégé, notamment à proximité des écoles ou encore des commerces. Les verseaux, une conduite souple vous permettra d'économiser du carburant, voilà, tout en améliorant votre sécurité. Et enfin les poissons, prenez votre temps pour vous garer. Une manœuvre bien réalisée vaut mieux qu'un geste précipité. Voilà. Et aujourd'hui, conseil général pour tout le monde, pensez à adopter la règle des 3 C. Vous savez ce que c'est que les 3 C quand vous êtes en voiture? Calme, concentration et courtoisie. Voilà, ces trois réflexes qui contribuent d'ailleurs à rendre les routes plus sûres pour tout le monde, pour tous les usagers. Je vous souhaite une bonne route. La suite, notre site collector cet après-midi. Eh bien, j'ai choisi cette reprise d'Étienne Dao, de cette belle chanson d'Edith Piaf, Mon manège à moi, version Étienne Dao. Et juste après, peut-être que le téléphone va sonner chez vous, parce que vous avez été nombreux à jouer avec nous à notre jeu Blind Test.
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0: version de Mon manège à moi, signée Étienne Dao. On connaît bien sûr la version officielle, originale, j'ai envie de dire, de Edith Piaf. Là, ça a été retravaillé, c'est pas mal aussi comme version. Notre titre collector en ce jeudi après-midi, à votre radio. Allez, on va jouer maintenant. On a au téléphone Barbara, elle est du côté de Pointe-aux-Sables. Bon après-midi, Barbara.
1: Bon après-midi, à vous.
0: Très joli prénom, Barbara.
1: Ouais. Merci.
0: Ça m'a fait penser à, ça m'a fait penser à une série de télé qui s'appelait Santa Barbara. Vous vous rappelez de ça?
1: Ah oui,
0: Santa
1: je m'en souviens,
0: Barbara. D'ailleurs, je vais en parler dimanche matin dans notre chronique autour d'une chanson. Je vais vous raconter, pardon, pas autour d'une chanson, notre chronique générique culte. Je vais vous raconter l'histoire de Santa Barbara. Comme ça, vous serez touché à l'histoire
1: d'accord.
0: de Barbara. On va peut-être savoir,
1: bien
0: peut-être
1: sûr.
0: Votre maman aimait regarder. Je n'ai pas trop aimé Barbara. Enfin, bref.
1: D'accord.
0: Alors, Barbara, écoutez l'extrait et vous me donnez la réponse.
1: D'accord.
0: Écoutez.
1: Mm-hmm.
0: Quand vous êtes prête.
1: Oui, c'est Un autre monde, le groupe Téléphone.
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0: Exactement, c'est la bonne réponse. Bravo, Barbara. Eh bien, j'ai le plaisir de vous offrir les deux dernières invitations. C'est fini, parce que la soirée, c'est pour ce samedi. Vous avez deux invitations. Ouais. Vous allez faire la fête samedi soir, Barbara. Du côté de Sugar
1: super.
0: Beach. Avec,
1: yeah,
0: bien sûr, le White Beach Party. Voilà, donc à partir de 17h, il y aura pas mal de DJ, une ambiance de folie, Ashvin, Big Papa, Gérald, Jimmy Cassel. Ben voilà, ces petits bonhommes qui vont faire vibrer cette piste de danse. Il y aura également en live nos amis Richard Constantin et tous ces musiciens, ces chanteuses du groupe Temptation. Ça va être un grand moment. Voilà, c'est pour vous, c'est gagné, c'est fait. Allez, vous avez déjà votre plan pour samedi soir.
1: D'accord, super, je vous remercie.
0: Ah ben c'est un plaisir pour nous. Merci à vous, Barbara, d'avoir joué avec nous. Passez une belle soirée.
1: Merci à vous.
0: Vous regardez le match ce soir, France-Maroc? Vous êtes un peu foot? Vous n'êtes pas foot, vous?
1: C'est pour. Entre les deux, c'est
0: oui.
1: en France.
0: Oui.
1: Mais je ne vais pas regarder.
0: Vous n'avez pas regardé? Ah, ben c'est dommage.
1: Non. Je réveille tout.
0: Ah, ben bon, d'accord, ok. C'est pas grave. C'est une fois tous les 4 ans, la Coupe du Monde, Barbara. Il faut en profiter.
1: Oui, je sais, oui.
0: Merci. Passez une belle soirée. Merci beaucoup, Barbara.
1: Merci,
0: et à bientôt. Merci,
1: ok.
0: Merci. Bye-bye. Voilà, c'est fait. Donc, les deux dernières invitations sont parties. Merci donc à toute l'équipe pour nous avoir offert donc, ces invitations pour cette soirée du 11 juillet au Sugar Beach, le White Beach Party. Taylor Swims, The Doors, ma faute. Non, c'est pas de ma faute, c'est la faute de Marine. Elle vient juste après Midnight Oil et puis je vous donne un petit coup d'œil sur la programmation télé et radio en ce jeudi. Bienvenue sur votre radio.

Voilà donc pour ma faute à l'instant sur votre radio. On va y aller à 17h45 pour un petit coup d'œil sur la programmation télé pour vous donc en ce jeudi soir. Et

D'abord, la télé ce soir, donc, sur NBC 2 à 20h. Suivez les grandes lignes dans cette édition. Donc, un duo féminin propose l'expo photo Rust. Rencontre ensuite avec Natacha Boudou autour de son livre L'éveil. Donc, une réalisation d'Utam Ramchon. Et toujours sur NBC 2 à 20h30, Parole d'agricole. L'agriculture bio à l'espérance trébucher, l'adoption de nouvelles pratiques. C'est pour la première partie une réalisation de Harish Kublal. Sinon, à 21h, Encounter, Rishi Gopal rencontre Gesh Treswang Dorje. Donc, une mission, c'est de bien sûr répandre la façon d'enseigner donc, du bouddhisme à travers le monde. Voilà donc ces trois rendez-vous dans production locale chez MBC2. Sinon, il y a le match de foot ce soir. Donc, France-Maroc à 23h55 pour la prise d'antenne. Et juste avant, dans le plateau de la rédaction sportive de l'MBC, en route vers New York, donc à partir de 22h30, quart de finale, France-Maroc ce soir. Donc à suivre sur MBC Sports Eleven. Et également, si vous n'avez pas la chaîne MBC Sports Eleven, vous pouvez quand même suivre tout cela, vous le savez, sur votre application MBC Play 1.0. Évidemment. Sinon, côté radio, quelques rendez-vous. Tout à l'heure, Prakash sera là pour jouer après les infos pour sa playlist. Ça nous la musique avec Stéphane, 20h à 21h. Et on est jeudi. On va retrouver notre ami Bruno Raya pour son émission Big Tunes, 21h à 23h pour le meilleur du reggae comme on les aime. 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Voilà. Et puis on l'a appris, donc je reviens, si vous ne le savez toujours pas. Donc on a appris aujourd'hui cette triste nouvelle avec le décès de la chanteuse Bonnie Tyler. Et évidemment, on a rendu hommage à cet artiste qui nous a quittés aujourd'hui à l'âge de 75 ans, depuis 16 ans. Donc quelques titres, d'ailleurs je vous ai raconté l'histoire tout à l'heure de It's a Heartache. Et voici encore un autre titre qu'on aime bien de Bonnie Tyler, Total Eclipse of the Heart.

0: Quelle voix, Bonnie Tyler, Total Eclipse of the Heart sur votre radio, qui nous a quittés donc aujourd'hui à l'âge de 75 ans. Je vous retrouve demain vendredi, 16h, 18h. Demain, on est vendredi, vous le savez, des tubes des années 80 pour votre Afternoon Ride. Et puis dans un instant, les infos avec, bien sûr, Jean-François Decling, la rédaction. Et puis Prakash prend le relais pour la suite. D'ici là, passez une belle soirée si vous regardez le foot ce soir. Ben, bon match à vous. Allez, à vous de choisir France ou Maroc, c'est à vous de voir.
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1: Bonsoir, il est 18h. Le journal de 18h dans son intégralité présenté par Jean-François Lekning. Bonsoir Jean-François.
2: Bonsoir Prakash, bonsoir à tous.
1: D'abord les titres qui font l'actualité en ce jour.
2: Refonte des retraites, le gouvernement choisit la voie d'une consultation avant de prendre toute décision. Il n'ira pas de l'avant avec le National.

0: National Pension and Provident Fund. Selon l'économiste Bhavish Jagarnath, la réforme du système des pensions reste toutefois inévitable en raison du vieillissement de la population. D'ici 2035, près de 40% des Mauriciens auront plus de 60 ans. Une feuille de route pour les coopératives. Le ministre Adil Amir Mia lance un plan stratégique et annonce une nouvelle législation pour moderniser le secteur des coopératives face aux défis qui nous attendent. La photographie mauricienne à l'honneur en France. Frédéric Bréville porte haut les couleurs de l'île Maurice aux rencontres d'Arles avec une exposition axée sur l'histoire et sur l'identité de l'île. Adieu à une icône des années 80, la chanteuse britannique Bonnie Tyler, interprète du mythique tube Total Eclipse of the Heart, est décédée subitement au Portugal à l'âge de 75 ans. Je vous le disais en titre, le gouvernement privilégie désormais une vaste consultation avant toute refonte des régimes contributifs de retraite. C'est ce qui ressort de la réunion du comité économique du Conseil des ministres qui s'est tenue hier au bâtiment du Trésor. Les propositions liées au National Pensions and Provident Fund, le NPPF, ne seront pas intégrées au prochain Finance Bill. Elles feront d'abord l'objet d'un examen séparé avant toute décision législative. En attendant, les prestations actuelles du système de pension restent inchangées. On fait le point avec Achille Bachou.
1: Les discussions autour de la réforme de la pension de vieillesse se poursuivent, mais le gouvernement veut prendre le temps d'écouter avant toute décision. Ainsi, les dispositions liées au National Pension and Provident Fund ne seront finalement pas intégrées au prochain Finance Bill. Selon le ministre de l'Intégration sociale, Ashok Soubron, cette décision vise à ouvrir un débat plus large avec les différents acteurs concernés, notamment les syndicats et les citoyens.
2: Je peux confirmer à cela que tout ce qui est là pour faire avec National Pension Provident Fund n'est pas pour dans Finance Bill. La raison aussi qui fait pas pour là, c'est pour permettre le débat national. Alors n'importe qui s'en a qu'à participer dans le débat. Et qu'aussi nous verrons assurer que n'importe qui formule qui pourra être adopté dans un éventuel National Pension Provident Fund n'est pas pour ou un sort, n'est pas pour défavorable à maintenant, comparé avec ce qui existait à ce là. Alors le débat ouvert, alors ça c'est là.
1: En attendant, aucune modification n'est apportée aux prestations existantes. Les retraités continuent donc de bénéficier du système actuel jusqu'à l'adoption d'une éventuelle nouvelle législation.
2: Tant que la loi passe en zé, ils pourraient se pareil. Alors les là, pour un an de Finance Bill, c'est même qui me dit où. Et la bonne précision qui nous le fait, mais le ministère, c'est pas pour là. Et ça c'est clair. Mais nous pouvons essayer d'assurer qu'il tout nous bon signaux aux citoyens et tout nous bon futur signaux aux citoyens et connaître bon la vie dans ce moment qui se tenait plus qu'à travailler.
1: Le débat autour de la réforme de la pension de vieillesse se poursuit donc avec une prochaine étape importante, celle des consultations. Une phase qui devra permettre de recueillir les avis des différents acteurs et de définir les orientations qui guideront la mise en place du futur dispositif.
0: Et justement, faut-il miser sur une stratégie visant à attirer davantage d'investissements pour financer la pension universelle ou plutôt sur une réforme du système lui-même, comme l'a suggéré pendant longtemps le gouvernement? Pour l'économiste Bhavish Jagarnath, les investissements sont importants, mais ils ne suffiront pas à eux seuls. Face au vieillissement rapide de la population mauricienne, plusieurs études montrent qu'à l'horizon 2035, entre 35 et 40% des Mauriciens auront plus de 60 ans et dépendront du système de pension. Selon lui, une réforme est donc inévitable, mais elle doit être mise en œuvre de manière progressive. Bhavish Jagannath répondait aux questions d'Anjali Siratan-Fulchan ce matin dans l'interview de la matinale.
3: Nous avons besoin d'une un peu l'occasion à nous ben Simon qui travaille faire ce planning. Comment nous dire, c'est ça un financial planning, un peu comme en Canada, comme en Australie, tu fais. Tu commences déjà mettre à l'égard la population qui ça les difficile, les objets commencent prépare cette retraite. Donc tu as beaucoup ben scheme qui t'est venu comme ben superannuation funding, ben financial planning funding. Comme ça, tu as assez le temps pour préparer cette, pour commence prépare la retraite.
0: Dans le cadre de la Journée internationale des coopératives, le ministre de tutelle Adil Amir Mia a lancé ce matin à Port-Louis un atelier consacré à l'élaboration d'un plan stratégique pour le secteur.

0: réunissant des représentants des sociétés coopératives, des experts et des partenaires au développement. Cette démarche vise à définir une feuille de route pour rendre les coopératives plus compétitives et plus résilientes face aux défis du changement climatique, de la transformation numérique ou encore de l'évolution des marchés. Le ministre a également annoncé la préparation d'une nouvelle loi sur les coopératives ainsi que la finalisation prochaine d'un nouveau projet de loi sur l'industrie. Écoutez le ministre Adil Amiamia, il est au micro de Shailin Yabun.
1: Le boost to local production, une coopérative qui est éligible, bien sûr, sous certaines conditions, jusqu'à bénéficier up to 300 000 roupies pour être capable de mettre ça dans une production. Et ça, l'ancien appel à Mandimoun concerné, saisir sa opportunité. Nous pouvons publier ce ban eligibility criteria. Nous pouvons communiquer ça incessamment, mais du coup, dans 100 années financières, nous commençons à partir juillet jusqu'à juin l'année prochaine, bien sûr, par rapport au budget qui final.
0: Une parade commémorative suivie d'un dépôt de gerbe a eu lieu ce matin au mémorial de Post-Lafayette. La cérémonie s'est déroulée en présence du commissaire de police Ramper Saad Sourouj Bali, du commandant de la Special Mobile Force Premanan Badou, ainsi que des membres de la force policière et des proches des disparus. Cet hommage solennel visait à honorer la mémoire de 7 officiers de la SMF qui avaient trouvé la mort il y a 62 ans, le 9 juillet 1964, lors d'une sortie en mer au large de Post-Lafayette, une date qui reste un moment marquant de l'histoire de la police à Maurice. Lovina était sur place, écoutez ce grand format.
2: Un moment solennel ce matin à Post-Lafayette. Les notes de l'orchestre de la police ont marqué le coup d'envoi de cette cérémonie en hommage au sergent Nadal. Aux soldats Célestins, Sandou, Dahari, Dornford, Birasami et Jiton, ainsi qu'à Eve Couronne, employés à la cantine de la SMF. Le commandant de la SMF, Premanan Badou, explique que c'est avec le cœur lourd que les membres de la force policière reviennent chaque année à Post-Lafayette pour rendre hommage à leurs collègues disparus.
3: C'est avec une grande tristesse qu'à chaque année, nous réunis devant ce monument-là pour nous commémorer la perte de cette vie des personnels de la force policière, notamment de la Special Mobile Force, au nom du commissaire de police, au nom de la force policière, au nom du commandant de la Special Mobile Force que je suis, je présente mes grandes sympathies aux familles endeuillées pour ce drame.
2: La CP Somovai Dillingham, policier à la retraite et rescapé du drame, revient sur cet événement tragique.
4: Il y a plusieurs versions, mais moi, ce que je comprends, pas qu'il n'y a aucun programme, non, il n'y a pas allé faire des tours en mer. Mais du dizaine, il y a 20 ans, 20 ans, 25 ans, avec un sergent, il y a un bateau dans le lagon, là, bateau là, tu peux réparer. Mais là, les empires ont été motés, là, nous, ils rentrent en bateau, là, on a fait des tours. Là, malheureusement, le bateau, là, il capsaise. Avec les temps, on va oublier certains détails. Mais grosso modo, mon papel commence à arriver. Ils sont les amis qui étaient avec moi, tout ça.
2: Suzy, qui a perdu son cousin, le soldat Virasami, se fait un devoir d'être présente chaque année pour honorer sa mémoire.
5: Il était dans mon mariage, aussi bien amusé. Cette époque-là, c'était l'époque de Elvis Presley, Cliff Richard. Il a chanté son frère, Gérard. Ils ont dansé. Mais ça a été très dur pour nous.
2: Les années passent, mais l'émotion reste la même. À travers cette commémoration annuelle, la Special Mobile Force continue ainsi de faire vivre la mémoire de ses héros disparus.
0: C'était un reportage de Lovina Sophie. Fils du regretté Tristan Bréville et co-directeur du musée de la photographie, Frédéric Bréville participe actuellement en France aux rencontres de la photographie d'Arles, un rendez-vous international majeur. Au Doc Dell où se tient l'expo, il présente son regard artistique et son travail photographique autour de la mémoire, de l'histoire et de l'identité de Maurice. À travers cette participation, Frédéric Bréville contribue au rayonnement de la photographie mauricienne sur la scène internationale. Il s'est confié à Nirmanarayana Reddy.
6: C'est une exposition qui s'intitule D'Île Dibout, Île Maurice, Mauritius. À travers une cinquantaine de photographies en couleur et en noir et blanc et de textes, l'exposition présente un état des lieux des territoires en évolution, du patrimoine industriel et de la mémoire vivante liée à la culture de la canne à sucre à Maurice. Cette exposition est aussi la première dédiée exclusivement à l'île Maurice, qui est représentée pour la première fois durant la semaine d'ouverture du prestigieux festival Les Rencontres Photographiques d'Arles. Le projet a aussi reçu le label bicentenaire de la photographie par le ministère de la Culture et s'inscrit dans la programmation officielle du bicentenaire du 1er septembre 2026 au 30 septembre 2027. Je suis très heureux et fier de participer pour la première fois à un festival si prestigieux et je suis extrêmement fier de pouvoir y représenter l'île Maurice, mon pays.
0: À l'international, une voix légendaire des années 80 s'est éteinte. La chanteuse britannique Bonnie Tyler, l'inoubliable interprète du tube planétaire Total Eclipse of the Heart, est décédée à l'âge de 75 ans. La nouvelle a été confirmée aujourd'hui par ses proches sur les réseaux sociaux. Dans un communiqué officiel, sa famille et son équipe ont partagé leur immense tristesse, précisant que Bonnie Tyler s'est éteinte de manière inattendue hier soir dans un hôpital au Portugal, alors qu'elle y suivait un traitement médical. Au Moyen-Orient, la guerre semble avoir repris. L'armée américaine a lancé cette nuit de nouvelles frappes contre l'Iran qui a riposté en s'attaquant à des bases américaines dans le Golfe. Cette nouvelle campagne de bombardement vise, selon les États-Unis, à garantir la navigation dans le détroit d'Ormuz. La veille, le président américain Donald Trump avait estimé que le cessez-le-feu conclu à la mi-juin avec Téhéran était terminé. Le ministre iranien de la Santé a affirmé pour sa part que 14 personnes avaient été tuées et 78 autres blessées ces deux derniers jours. Un mot de sport, football, Coupe du Monde aux États-Unis. Début des quarts de finale ce soir à partir de 0h, heure de Maurice. La France défiera une équipe qu'elle connaît bien, le Maroc. La majorité des joueurs marocains ont été formés en France. De surcroît, les Bleus étaient venus à bout des Lions de l'Atlas 2-0 il y a 4 ans en demi-finale de la Coupe du Monde Qatari. Mais à chaque match, sa vérité, dit l'adage. À Maurice, on parle de boule rond, la plaine carrée. Tout ceci pour dire que le dernier représentant du continent africain ne viendra pas la fleur au fusil. Vous écoutez RM1, il est 18h passé de 13 minutes. Voilà qui nous emmène à la fin de ce journal. Merci à Yodj qui m'a accompagné à la technique cet après-midi. Vous retrouverez tout de suite Prakash pour la suite de ces émissions.
7: Jean-François Lechning, merci. À tout à l'heure, 19h, pour un autre point sur l'actualité. Pour l'heure, il est 18h13. Nous allons retrouver, sans plus tarder, Roselyne pour les communiqués, des communiqués diffusés à la fois sur AM1 et RM1.
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Merci Prakash et bonsoir à tous. On débute avec les avis d'obsèques. On nous prie d'annoncer le décès de Madame Maryse Padiachi. Décès de Madame Maryse Padiachi, née à Rokium, âgée de 65 ans. Le convoi mortuaire sortira du domicile de son fils. Monsieur Adrien Padiachi a cité Saint-Joseph Montagne-Blanche demain vendredi 10 juillet à 10h pour se rendre à la chapelle Saint-Joseph à Montagne-Blanche et de là au cimetière de Saint-Pierre. Décès de Monsieur Paul Narensamy. Monsieur Paul Narensamy, habitant à la rue Broudy à Beaubassin, âgé de 92 ans. Le convoi mortuaire sortira de la chapelle ardente d'Eliensons à Beaubassin demain vendredi à 10h30 pour se rendre à l'église Immaculée Conception à Port-Louis et de là au cimetière de Gébert, les Salines. Décès de Monsieur Chapkin Wan Chun Hwa. Monsieur Chapkin Wan Chun Hwa, plus connu sous le nom de Pierre, habitant au numéro 21 rue l'Indépendance à Vakwa, âgé de 78 ans. Le convoi mortuaire sortira de la chapelle ardente de Moura à la route royale à Petite Rivière demain vendredi à 10h45 pour se rendre au cimetière de Saint-Georges, les Salines. Le décès de Mademoiselle Marie-Liliane Boichard. Mademoiselle Marie-Liliane Boichard, plus connue sous le nom de Yann, habitante au numéro 28, avenue Monseigneur Lynn à Quatre-Bornes, âgée de 83 ans. Le convoi mortuaire sortira de la chapelle ardente d'Eliensons à la route royale à Beaubassin, demain vendredi à 12h15, pour se rendre à l'église Saint-Jean et de là au cimetière de Saint-Jean. Le décès de Madame Marie-Josiane Nadège Romain. Madame Marie-Josiane Nadège Romain, née Boudou, âgée de 66 ans. Le convoi mortuaire sortira de sa résidence à Runaz, Kirpip Road à Kirpip, bien sûr, demain vendredi à 14h pour se rendre à l'église Sainte-Thérèse à Kirpip et de là à l'incinérateur de Bigara. Et on nous prie d'annoncer le décès de Madame Bessourengui Augustin. Madame Bessourengui Augustin, née Gourvadou, plus connue sous le nom de Rupa, âgée de 64 ans. Le convoi mortuaire sortira du domicile de son fils, Monsieur Louis Silvano Augustin, au numéro 34, rue Jeannette, à Villemain, demain vendredi 10 juillet à 14h30, pour se rendre à l'église Saint-Léon à Quartier Militaire et de là au cimetière de Alma. Aux familles endeuillées, la MBC présente ses sincères condoléances.

Et nous terminons avec la météo, le temps qu'il fera chez nous à Maurice d'abord. Un courant d'air modéré circule sur la région et le temps sera à mi-couvert cette nuit et tôt demain matin avec des pluies fines, surtout sur les versants au vent et sur les hauteurs. Et puis au cours de la journée de demain, il fera essentiellement beau. Le vent soufflera du secteur est à environ 20 km par heure avec des pointes de 50 km par heure dans certains endroits. Et la mer sera forte au-delà des récifs avec des vagues de l'ordre de 2,50 m. Les sorties en haute mer sont déconseillées demain. La température à Maurice minimale sera entre 14 et 17 degrés sur le plateau central et entre 19 et 21 degrés sur les régions côtières. Et la température maximale sera entre 20 et 24 degrés sur le plateau central et entre 25 et 28 degrés sur les régions côtières. Le soleil s'est couché depuis 17h44 à Maurice et se lèvera demain matin vers 6h46. Toujours pour Maurice, bulletin PC, les temps l'ont la mer pendant prochaines 24 heures. À soir avec bonnet 10 mai grand matin, Pouena ND la pli. Et que 10 mai pendant la journée, les temps pour plutôt bon. Divan pour souffler depuis secteur les environ 20 km par heure avec ND point des 50 km par heure. Dans Lagon, la mer praticable en déo brisant, la mer pas praticable et la bonne vague dès l'autre des 2 mètres 50 en déo brisant. Donc, bonne sortie en déo brisant, l'île déconseillée. Marée pour haute vers 20h19 et que 10 mai vers 10h37, les pour basse 10 mai vers 3h32 et 15h46. La météo pour Rodrigue, des nuages dans du secteur est influencent le temps local par moment, donc un courant d'air modéré circule sur la région. Durant les prochaines 24 heures, le temps sera mi-couvert, devenant parfois nuageux durant la nuit et demain matin avec des ondées passagères. Et quelques ondées sont toujours attendues demain après-midi. Le vent soufflera de l'est-sud-est de 25 à 35 km par heure avec des rafales de l'ordre de 60 km par heure. La mer sera forte au-delà des récifs avec des houles du sud-est de l'ordre de 3 mètres. Les sorties en haute mer ainsi que dans les lagons du sud et de l'est sont déconseillées à Rodrigue. Toutefois, l'état de la mer dans les lagons du sud et de l'est s'améliorera graduellement demain. La température à Rodrigue minimale sera entre 19 et 21 degrés et la température maximale sera entre 25 et 27 degrés. Et puis concernant la pluviométrie durant les dernières 24 heures, point de canon 0,2 mm, 0,4 mm à Plaine Corail et à Patate Théophile 1,6 mm. La marée sera haute vers 19h48 ce soir et demain matin vers 8h49 et puis basse demain matin vers 2h35 et 14h48. Le soleil s'est couché depuis 17h22 à Rodrigue. Il se lèvera demain matin vers 6h22.

0: Et on termine avec le temps qu'il fera à Agaléga. Des nuages venant du sud-est influencent le temps local. Le temps sera mi-couvert, devenant parfois nuageux durant la nuit et demain avec des averses. Le vent soufflera du sud-est environ 25 km/h et la mer sera forte avec des vagues de 2,50 m. Les sorties en mer sont déconseillées. La température minimale sera d'environ 24 degrés durant la nuit et la température maximale sera d'environ 30 degrés durant la journée de demain. Toujours à Agaléga, la pluviométrie, elle était de 0,4 mm durant les dernières 24 heures. La marée sera haute ce soir vers 22h29 et demain vers 12h14, basse depuis 17h37 et demain vers 4h58. Le soleil s'est couché depuis 18h05 à Agaléga et se lèvera demain matin vers 6h32. Voilà, chers auditeurs, c'est la fin des communiqués. Je vous souhaite une excellente soirée sur RM1 et AM.
1: Merci, Roselyne. À très bientôt.
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1: Jean-François Lecning, bonne soirée.
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Ah, il existe plusieurs versions de cette chanson. C'est celle de Crowded House. Celle-ci, Sixpence, Number Richer. Entre autres. Paul Young aussi a repris ce morceau. Don't Dream It's Over. Belle soirée à tous avec le son de RM1. C'est la playlist jusqu'à 20h. Et puis, puisque Stéphane ne sera pas là ce soir, en congé, eh bien, ce sera du non-stop pour vous, de la musique locale entre 20 et 21h. Je vous souhaite une très très belle soirée. Santana. Et un artiste qui s'appelle Boyka. Breaking Down the Door.

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1: Exactement, 20h.

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Yes, I am Big Tune avec Bruno Royal au RM1. 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

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Et attention.

0: Tard le 12 septembre, Billy Gunn, Genji, ça aussi pareil, parade sa rendez-vous là. 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

ça y est, Big Tune avec Bueno Raya jusqu'à 23h. 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Et quand nous guettons comme ça, nous disons, ouais, la musique bizarre continue de rouler dans Maurice. Et tout ne passe bien, commence bien, finit bien, du moins, n'amuser bien. 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Et là, on va profiter aussi, moi, dans l'événement qui m'est venu. Hein, et très bientôt, un événement fort, yes, aïe. Nous, là, concert Billy Gunn. Yes, aïe. Ça, c'est le 12 septembre. Concert Billy Gunn. Et en même temps, c'est un lancement de son album qui appelle Attentat. Son album qui appelle Attentat. Et ce concert est fait le 12 septembre. GNG Auditorium.

Auditorium, ESI, et très bientôt pour une billet qui peut mettre en vente le Utayu, ESI. Et oui, je te connais, j'étais en collaboration avec EM1. Hein, nous vous donnons un peu de détails. Et bien sûr, on a aussi l'anniversaire OSB. Ça, c'est le 5 septembre, l'anniversaire OSB. Et la semaine prochaine, nous vous donnons un peu de ça pour faire l'anniversaire là. Yes, peut-être un man PMI, peut-être un tout bon affaire, mais 34 ans déjà. 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Hein? Ça veut dire, mon van, c'est que musique infinie calée. Et justement, je fais cause Bidigan. Mais dans l'écoute, moi, je chie à tout du monde pour qu'on t'entende ça. Et dans ce concert aussi, moi, je chie à ben du monde pour sentir ça en Kéoli le 12 septembre dans GNG Auditorium. Hein? Qui ça, moi, c'est là, ça? Réclame infinie. Pour Billy Gunn.

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Merci, merci, merci. Ça fait vraiment plaisir.

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0: Yes, yes. Et nous continuons bien sûr avec nos bonnes vibes. Martin Sharon, Tin. Gros bisous aussi. Et oui, ça c'est

C'est beau. On va voir un chant bien prononcé, mais... Eh oui, ça c'est Jerry and the Resistance en version Sega Music, Bollywood en version Sega Music. 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Loveni, bonsoir, Bruno, c'est Love. Bon courage à toi, yes. Et mon passé un petit message à mon monsieur Wes et mes deux enfants, yes, de la part de Loveni. Gros bisous à la famille, one love. Diego, écoute ça, Christian.

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Yes, aïe, ensemble nous poil de l'avant, ensemble nous bouffons ce qui bon. Ça, c'est l'homme qu'on appelle Tian Corentin. Yes, aïe, big up à toi, Richard Claire, qui peut écouter en ce moment. Mais l'émission est terminée, bonne famille. Yes, dans 5 minutes, nous terminons l'émission. Ça veut dire que vous avez un dernier morceau. Mais avant que nous terminions l'émission, yes, moi, les autres, merci beaucoup. Merci à tout le monde diaspora, merci à Man Mauricien. Et qui dit dans Maurice, qui dit en Léo Maurice, merci. Toujours, vous pouvez soutenir. Et mon émission, yes, aïe, émission là, appelle Big Tune. L'ORM1, alright. Au micro, c'était Bruno Raya, émission Big Tune, l'ORM1, MBC, Moka, la radio nationale. Yes, I. Je suis Mme Diazio, ciao, ciao et bye bye. God bless. Et moi, je vous donne rendez-vous la semaine prochaine, tous les jeudis soirs, à partir de 21h jusqu'à 23h. Bruno Raya et l'ORM1 dans l'émission Big Tune de 21h à 23h. C'est tous les jeudis, pas rater ça. OK? Ciao, ciao. Moi, les autres avec Rasmayoul qui dit quantique.

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